0: avant notre départ pour Ouaga. Et à Ouaga, avant le match contre le Burkina, si toi-même tu vas voir l'entraînement des nonos, des joueurs, tu vas voir les joueurs qu'on avait l'habitude de titulariser, tout ça, toi-même tu sais qu'il y a des joueurs qui ne joueront pas. Tu vois en même temps, lors de l'entraînement, tu sauras que le coach, quel joueur il veut mettre sur le terrain. On est parti avec des joueurs à mettre dans un dispositif par défaut d'abord. Maintenant, en deuxième partie, contre le Burkina, le message qui a été, c'est le message qui a été, qu'on a passé au vestiaire, qui a fait que l'équipe a retrouvé une certaine confiance.
1: Le message est venu de Cotonou.
0: Le message n'est pas venu de Cotonou.
1: Alors,
0: le message n'est pas venu de Cotonou.
2: Il aurait dû passer le message.
0: Le message. Non, écoutez, on n'est pas en train de blaguer.
1: Non, mais je ne sais pas ce que.
0: On n'est pas en train de blaguer. Si vous voulez, non.
1: Apparemment, on ne peut pas
3: parler. On n'avait pas la parole.
0: Vous mettez. Vous ne
2: direz plus rien.
0: Vous mettez une équipe par défaut sur le terrain. L'équipe ne s'est pas bien comportée. Et vous arrivez à leur passer le message qu'il faut pour qu'ils se comportent au mieux. Est-ce que c'est pas quelque chose?
2: Non, c'est un gain. Christian.
0: C'est un gain.
2: Christian.
0: C'est un gain. Et l'équipe a progressé. Il faut voir la marge de progression de l'équipe.
1: Christian. On ne parle pas de l'équipe. On a dit que l'équipe a bien joué. On a eu 4 points.
0: Coach,
1: il y a eu 3. Il faut soulever. Il faut soulever techniquement. Et pas de quoi. Ce qui n'a pas
2: marché. Le fait que l'équipe démarre avec des joueurs par défaut. Est-ce que c'est ce qui les protège les dispense de ce que nous disons?
0: C'est le niveau. C'est le niveau. Vous ne pouvez pas parler de nos joueurs aujourd'hui, c'est le niveau. Si nos joueurs étaient meilleurs,
2: c'est l'équipe
1: de la Mauritanie. Est-ce qu'on ne doit pas s'inquiéter? Est-ce qu'on ne doit pas s'inquiéter? Attendez, est-ce qu'on ne doit pas s'inquiéter? Attendez, est-ce qu'on ne doit pas s'inquiéter de la prestation de Tijani, parce que nous avons encore 4 matchs, c'est pas encore fini, parce qu'il faut pas que les gens oublient. Si c'était fini, on va dire bravo. Est-ce qu'on ne doit pas s'inquiéter de la prestation de Azen Tolé? Est-ce qu'on ne doit pas s'inquiéter de la prestation de Imouram? Est-ce qu'on ne doit pas s'inquiéter de la prestation de Tamimou? Nous, on est inquiet parce que nous savons que c'est pas encore fini.
4: La saison nationale, c'est pas un club.
1: Mais qu'est-ce que vous voulez raconter? Ce n'est pas le football.
4: La saison nationale,
1: c'est pas un club.
4: La saison nationale, c'est pas un club.
2: Chacun réagit.
0: Je dis.
2: On va demander un peu de musique parce que
0: je dis, je suis inquiet.
1: L'inquiétude, c'est pas un club.
0: Christian!
1: Non.

0: De relancer un peu les choses en studio pour que ce soit plus intéressant. Ce qu'il faut reconnaître, c'est bien sûr la défense de part et d'autre. Ce qui est sûr, aucun joueur béninois n'est sur la liste des 30 joueurs nommés pour le Ballon d'Or. Et voilà, donc je crois que c'est ça qu'il faut retenir. Ça veut dire que nous avons des joueurs avec lesquels nous devons nous débrouiller. Et ce qui se fait, il faut aussi saluer cela. Mais c'est en critiquant positivement qu'on pourrait obtenir encore plus de ces joueurs. Et justement, depuis quelques années, on en parle ici, l'équipe nationale manque véritablement de bons joueurs à certains postes et ça pose véritablement un problème. Mais aucune équipe ne pourrait être à 100% et sans problème. Même en France, on critique les Bleus, malgré tout ce que les Français ont comme vivier, on critique bien sûr cette équipe nationale. Donc je pense que c'est partout. On va donner la parole aux auditeurs, si vous nous suivez, le 0144 72 x 44 ou 0145 86 00, appelez-nous pour passer en direct pour nous dire un mot sur bien sûr cette double sortie des Guépards du Bénin. Prochainement, on a dit le Bénin sera face à l'Argentine. Comment vous voyez ce match déjà? En attendant, réfléchissez-y parce que les auditeurs ne traînent pas. Le tout premier, il est déjà là. Auditeur en ligne, bonjour.
1: Bonjour.
0: Oui, bonjour Sec. Hein. Bonjour, à qui ai-je l'honneur?
1: La part de Moussa, je vais vous
0: saluer. Allez-y, Moussa.
1: D'abord, je vais saluer le président Kabongo.
0: D'accord, vous avez votre casquette. Merci aussi au président Kabongo. Il était de passage, merci.
1: L'équipe nationale béninoise. Sur moi, quel joueur l'entraîneur n'est pas appelé? On peut lui condamner. Il n'est pas l'argent, mais on n'a pas appelé quelques joueurs, et l'entraîneur est refusé. Quel joueur? C'est qu'on a, avec ça qu'on est en train de faire, nos recherches. C'est quoi? Mais dans le ballon d'or, il n'est pas les Béninois. Il joue quel club? C'est, on dit les joueurs locaux. Est-ce que le gouvernement et les fédérations veulent l'avantage des footballs béninois? C'est un drôle. Donc, ils sont en train de se dévouer. Mais voir les joueurs qu'on dit professionnels là. Quelles conditions ils sont entrés en Europe? C'est eux qui savent. Comment ils ont fait pour entrer? On ne sait pas aucun club béninois qui l'a amené là-bas. Donc, c'est qu'on a, c'est avec ça qu'on va faire notre plaisir.
0: J'ai compris, hein, Moussa Sissa a dit, il rejoint le camp de Tunde Ayo et de Christian. Il dit qu'il faut tuer le serpent avec le bâton que l'on a, tout simplement. Pour résumer ce qu'il a dit, un autre intervenant. On va voir ce qu'il gagne ce matin. Auditeur en ligne, bonjour, auditeur, vous tranchez. Bonjour, cher intervenant, votre nom.
2: Bonjour, monsieur.
0: Votre nom.
2: Vous suis le venu à l'appareil.
0: Wilfried?
2: Oui, Moudé.
0: D'accord.
2: Voilà, pareil. Vraiment, quand je vois l'équipe béninoise, effectivement, nous avons beaucoup de regrets pour certains joueurs. Mais nous allons les comprendre. Et après tout, ça va venir. Ça va venir. Et on aura une équipe meilleure. Par rapport aux binationaux que vous avez eu à parler entre temps, bon, je ne sais pas si vous avez quelques noms à votre niveau.
0: Il n'y a rien.
2: On pourra savoir comment la fédération va
0: pas
2: faire.
0: Ça va s'étourner à ça.
2: Rien.
0: Vous en avez, coach?
3: Non, la liste n'a pas été publiée.
0: Ils n'ont pas publié de liste pour l'instant, Wilfried, donc nous n'avons rien sous la main. La liste des binationaux checkés en France, je crois. Ça n'a pas été publié. Donc, Wilfried, merci. Vous restez aussi positif par rapport à l'avenir. Il faut faire confiance aux joueurs, les encourager aussi à faire mieux. Un autre intervenant, auditeur en ligne, bonjour.
4: Bonjour.
0: Oui, Moussa, très rapidement, s'il vous plaît.
4: Mais notre fédération n'est qu'à taper la porte, la table pour donner la valeur de nous-mêmes avec le mauvais comportement. C'est toi qui nous besoin et tu m'as appuyé. Et je viens à cette personne à peine. Comment tu vas me prendre comme je suis ton esclave? La fédération africaine n'est pas prêt au sujet de eux.
5: Bonne journée. Bah, vous avez entendu ce qu'il dit?
6: Oui, au fait, en réalité, il est en train de déplorer le fait qu'on nous utilise juste pour festoyer. C'est-à-dire, nous sommes...
5: Bon, tournez, allez, je vous avais confié une tâche, vous l'avez fait pour les auditeurs.
6: C'est comme si c'est comme si les Africains étaient les bouffons pour la fête, quand les bouffons pour égayer
5: bien comme
6: ceux qui viennent à la fête. C'est pour ça qu'on a un invité de Bénin.
0: Bon, c'est pas mal. Est-ce que vous avez de mémoire, Dom, vous avez une idée sur les grands matchs livrés par l'équipe nationale du Bénin? Est-ce que le Bénin avait déjà joué un adversaire aussi prestigieux que l'Argentine? Non, je ne crois pas. Jamais. Donc, je crois que c'est une belle occasion, on a dit. Ben, est-ce que vous pensez que les Guépards pourront résister?
7: Non,
0: ou créer la surprise?
7: Non, il faudrait quand même analyser ce match-là sur plusieurs facteurs. D'abord, il y a le facteur financier, le facteur sportif, et on ne peut pas parler du football sans parler de l'aspect financier. Mais je crois quand même que pour le Bénin, c'est une fierté d'avoir joué face à une telle équipe qui fera du Bénin et d'être l'équipe la mieux vue sur le continent, parce qu'aujourd'hui jouer face à l'Argentine, peu importe le score, les gens diront quand même que le Bénin a joué face à l'Argentine, encore que c'est
0: pour faire des adieux
7: à Lionel Messi, quoi qu'en soit le score. Mais par contre, mon Béninois, parce qu'il faut le reconnaître, le Bénin, c'est
0: les pronostics,
7: la 93e place Argentine. Mondiale, l'Argentine la deuxième, donc il y a un grand écart. Même si sur le plan africain nous occupons la 20e place, il y a un grand écart entre le Bénin et l'Argentine. Mais sur le haut niveau du côté financier, moi je crois quand même que nous perdons et c'est l'Argentine qui gagne, ce que les gens ne savent pas. L'Argentine gagne beaucoup à travers ce match financièrement. Mais nous, au vu de la visibilité de ce que les gens parleront de nous dans le domaine footballistique, parce que deuxièmement, on dira que le Bénin joue face à l'Argentine, il y aura quand même une suite logique de ce qui se fait à l'intérieur.
0: Pronostic,
7: bon, Argentine 3, Bénin 0.
0: Adam, votre pronostic sur ce match?
8: Vraiment, c'est compliqué.
0: Oui, avancez.
8: Non, c'est compliqué.
0: C'est pour l'histoire.
9: Tu as peur.
0: Tout le monde va donner.
8: Je dirais 4-0, parce que les Argentins ne seront pas à fond.
0: Les ennemis se montrent maintenant. Tout le monde allez où? Les ennemis du Bénin se montrent. Les amis du Bénin vont se montrer aussi. Votre pronostic.
10: Le Bénin va perdre face à l'Argentine.
7: Donne le score.
10: Je ne sais pas. 3-1,
0: non, le Bénin marque un but.
10: Ouais, le Bénin va marquer.
0: Tombez à Léo. 3.
7: Tout mignon.
0: Christian, vos amis vont.
11: Je fais le même score que.
0: Non, c'est 3-1.
11: Le Bénin va marquer un
0: but. Si personne ne peut croire à la victoire du Bénin,
11: si toi tu crois, c'est bon. Si vous ne savez pas, c'est le Bénin qui va derrière.
0: Ça me fait mal. Ça me fait mal. Mouchard.
7: C'est la finalité.
0: Bon, le bénéfice quoi?
10: Vu qu'il faut être lucide.
0: Non.
10: Oublions le chauvinisme. C'est bon d'être patriote, c'est bon de monter son attachement, son affection pour son pays. Mais là, c'est technique, c'est pratique. Oui. Et je crois que, en toute honnêteté, le bénéfice va perdre.
0: Combien?
10: Sur un score de 4 buts à 1, on va marquer. On va réussir à marquer, mais on va perdre.
0: Les filles n'ont pas réussi à marquer.
9: On va marquer. Ça fait 10 jours.
10: Tu vas marquer. Vous serez surpris.
0: Quel autre. C'est ce qu'on te prédit.
10: Non, il est dans l'histoire.
0: Bon, je réserve le. C'est là. Je réserve la surprise pour la fin. C'est là. Votre score.
10: 5-1 pour l'Argentine.
0: 5-1. Bolivie a fait combien? Ils ont battu l'eau.
10: 4-0.
0: Ah, Bénin.
10: Ils ont les rapports de force.
0: Et Bolivie, eux, ils sont habitués à jouer en altitude là-bas. Parce qu'il y aura problème de souffle.
10: Les gens, ça fera
7: 85 000 spectateurs.
0: Bon, au moins, l'esprit de Diego Armando Maradona sera sur la pelouse.
9: Et pour qui?
7: Armando Maradona, c'est un Béninois.
9: Ça va appuyer contre qui?
0: Ça va doper le monde.
9: Je ne sais pas.
0: Alors.
7: Bon, on va souhaiter du cadre du fanatique et je donne 6-2 pour l'Argentine.
0: Qui va que le Béninois?
7: Voilà celui qui va donner le contrat de tout ce qu'on a dit.
9: Bon, on va manger ça.
7: Ça là, si jamais tu avais dit que l'Argentine va gagner. Bon, quelque chose va se passer.
0: On va. C'est Christian a pronostiqué victoire de l'Argentine 3-1. Mouchard 4-1, c'est le 5-1, 6-2 pour Dean. Ce n'est pas différent. 3-1 pour Tondé Aliou aussi. 4-0 pour Adam. Nadib 3-0, c'est sec. Les auditeurs appellent, hein. On va les prendre. Je vais prendre cet auditeur. Avant de donner la parole au coach.
11: Garde tout le suspense.
0: Oui, suspense. Auditeur en ligne, bonjour.
12: Bonjour.
0: Mouchard 4-1, c'est le 5-1.

0: 5-1, 6-2 pour Dean, ce n'est pas différent. 3-1 pour Tonde Aliou aussi. 4-0 pour Adam. Nadib 3-0, c'est sec. Les auditeurs appellent, hein. On va les prendre. Je vais prendre cet auditeur. Avant de donner la parole au coach.
1: Là, regarde toujours le suspense.
0: Oui, suspense. Auditeur en ligne, bonjour.
2: Hello, bonjour.
0: Mouchav 4-1, c'est le 5-1, 6-2 pour Dean, ce n'est pas différent. 3-1 pour Tonde Aliou aussi, 4-0 pour Adam, Nadib 3-0, c'est sec. Les auditeurs appellent, hein. On va les prendre. Je vais prendre cet auditeur avant de donner la parole au coach.
1: Regarde toujours le suspense.
0: Oui, suspense. Auditeur en ligne, bonjour.
2: Hello, bonjour.
1: Oui. J'espère que tout le monde a... Donc, il faut dire à Dean de cesser de me distraire. Je vais donner mon score. Naturellement, comme c'est une fête et qu'on nous a invités, ils vont nous laisser marquer un but. Ils vont nous laisser marquer un but.
3: Maintenant, on va marquer ou ils vont nous laisser.
1: Non, ils vont nous laisser marquer un but. Et c'est combien nous-mêmes on va prendre que nous-mêmes on ne sait pas encore.
4: Ensuite,
1: on ne sait pas encore et on va se retrouver. Ils vont nous laisser marquer un but. Ils vont nous laisser marquer un but. On n'a pas le niveau pour marquer face à l'Argentine. Et non, je parle sérieusement, pas techniquement. Ouais, on n'a pas le niveau, on n'a pas le niveau.
0: On peut marquer, on peut marquer.
1: Non, écoutez, quand le football sera sérieux, on n'est pas encore à ce stade-là.
0: Et justement, c'est un match amical.
1: C'est pour ça que
0: je dis. Il va essayer de mettre des joueurs.
1: Écoutez, le grand technicien, vous pouvez préciser. Je reviens à ce que je disais. Ils vont nous laisser marquer un but. Maintenant, combien on va en question, on ne sait pas encore. Mais je pense qu'on n'ira pas jusqu'à 4.
4: Ce n'est pas le pronostic. Dis ce que tu veux dire. Ton pronostic, c'est combien?
1: Je vous attaque directement parce qu'on est en direct.
0: C'est 3.
5: Je ne comprends pas, Clavet.
0: Non, c'est son analyse.
1: Je ne sais pas si j'ai à comprendre. Je ne peux vous attaquer directement.
0: Quand le feu dit Diarra,
1: ce que vous dites là, c'est assez grave.
0: Je ne à comprendre. Il faut.
1: C'est assez grave, hein. Ce que vous venez de dire, c'est assez grave.
4: Cravem, le pronostic de Cravem, c'est 4.
0: C'est 3.
1: On a dit 3.
4: Ok.
0: Donc, 3 personnes ont pronostiqué 3.
4: Hein. Il y a... le seul a pronostiqué 3-0.
0: Bon, franchement, je suis déçu. Heureusement, Moussa a donné. Moi, je n'ai pas de pronostic. L'Argentine, depuis des années, je ne pronostique plus. Je pronostique.
4: Non. Tu dois pronostiquer.
1: C'est pas aujourd'hui.
3: C'est match capital.
4: C'est pas aujourd'hui.
0: Je dis la vérité. Je ne sais pas trop ce que les Argentins vont proposer, puisque c'est un match de revoir. Ils voudront tous faire marquer Messi. Et donc, ça peut perturber leur jeu. Bon, Messi n'a maintenant pas besoin forcément des passes pour marquer. Il peut le faire seul. Donc, si les joueurs béninois se concentrent sur lui, les autres vont marquer. Mais la fête doit être totale. Messi doit marquer. Messi, c'est un pénalty. Au pire des cas, on offre à Messi un bon coup franc. Donc, celui qui aura beaucoup de travail, c'est notre gardien de but. C'est notre gardien de but qui aura beaucoup de travail.
4: Comme d'habitude.
0: Et quand on dit souvent, mais on dit souvent, quand tu sais que tu es en danger,
4: tu n'es plus en danger.
0: Donc,
4: mais celui qui le dit,
0: il va falloir dégager redégager.
1: Mais quand tu sais que tu n'es pas en danger, puisque tu peux être en danger à une fête.
0: Non, parce que ce que vous n'avez pas tous dit sur cette rencontre, c'est que ça pourrait aussi plomber tous nos efforts au classement FIFA.
4: Justement.
0: Parce que nous avons fait un match et une victoire. Mais si on déconne et on prend un score assez lourd, ça pourrait nous faire descendre encore dans le classement.
6: Non, souvent quand vous perdez face à un adversaire qui est mieux classé, surtout aussi prestigieux, ça n'a pas trop de conséquences.
1: juste un tout petit peu.
6: C'est un peu comme le nul face au Burkina. Ce nul, par exemple, nous donne plus encore de points
0: que
6: Mauritanie. Que de perdre face à l'Argentine.
1: Que la victoire même face à la Mauritanie.
0: Maintenant, si le Bénin gagne face à l'Argentine. Ça veut dire qu'on sera peut-être dans le top 10.
7: Même si c'est bon, c'est un match où il ne va pas prendre une bagatelle de vie. Hein. C'est aussi ça.
8: Mais moi, j'imagine la tête d'Angino et vraiment.
0: Non, et si Gennaro décidait aussi de faire tourner, c'est un match amical. Tous les gardiens peuvent passer.
4: Je ne suis pas sûr.
0: Si un gardien prend 4,
4: je ne suis pas sûr.
0: Il ne prendra
4: jamais sur le
1: champ. Je suis fan de ses habitudes.
0: Je change.
1: Face au Togo, notre ami qui a pris un changement.
0: Non, mais c'est
1: voilà. On ne sait pas face à la vente qui va prendre l'histoire.
8: Non, mais il pourrait dire peut-être que, qu'est-ce qu'il a dit, et que c'est ceux-là qui ont mérité.
0: Mais il y a un autre défi qui me vient en tête. Parce que l'histoire est là. Le Bénin a fait match nul 1-1 face au Burkina. Les deux équipes vont se retrouver. Sur ce match amical, les deux pays rejouent l'Argentine. Je crois qu'il va maintenant tout faire. Il va falloir tout faire pour mieux faire que le Burkina qui va jouer en premier.

0: Oui, c'est ce que je suis en train de dire. Et c'est une publicité pour nous, hein. C'est une très grosse publicité même pour nous parce que les projecteurs, tout le temps, vous allez voir sur les
1: tout réseaux le monde en
0: sociaux,
1: parle.
0: YouTube, partout, TikTok, tout le monde parlera de Bénin.
2: Tout le monde cherche qui se trouve derrière.
0: Tout le monde parlera de Bénin. Même les YouTubeurs qui ne connaissent pas le Bénin, il y a certains qui ont utilisé de bons termes, hein. Par contre, mais néanmoins, ils ont tous parlé du Bénin. Mais je crains que cela ait des revers. Et vous avez vu le Cap Vert. Comment est-ce que le Cap Vert a joué face
2: à... Et cette information que j'ai de Christian, oui. Tout compte fait, je vais donner.
0: Voilà.
2: Oui, allons-y,
0: allons-y. Vous avez vu.
2: Il n'y a pas besoin de...
3: Ah non, allons-y.
0: Vous avez vu le Cap Vert.
2: Oui, je vais donner, non.
0: Et...
2: Je vais donner l'info, ouais, l'info.
0: Oui,
2: mais il veut voir l'info.
4: Pourquoi il veut voir l'info?
2: Ah, je veux donner l'info.
4: Pourquoi il fait ça?
0: Je vais avoir la primeur.
2: Alors, le dernier match de Lionel Messi pour l'Argentine, c'est bien sûr face au Bénin. Ça a officiellement dépassé le Super Bowl en 2026 en termes d'affluence de spectateurs. Ouais. C'est magnifique. Et ça va être désormais le plus grand événement sportif en 2026.
0: Mais est-ce que c'est à cause du Bénin ou du Messi? Mais il ne faudrait pas que
1: la bombonera là sera bombée.
2: Donc, ça veut dire que le Bénin joue une Coupe du Monde. Oui, on peut le dire, c'était même un match de Coupe du Monde ne pourrait donner jamais, ne pourrait jamais donner d'affluence autant pour le Bénin.
1: Ouais, c'est
2: même il faut aller en finale ou en demi-finale pour l'avoir.
1: C'est tout ça qui fait que
2: c'est une bénédiction.
1: Je suis, oui. C'est pour ça, donc, c'est tout ça qui fait que je suis un tout petit peu malheureux pour.
2: Ça veut dire que le Bénin joue une Coupe du Monde. Oui, on peut le dire, c'était même un match de Coupe du Monde ne pourrait donner jamais, ne pourrait jamais donner d'affluence autant pour le Bénin.
1: Ouais, c'est
2: même il faut aller en finale ou en demi-finale pour l'avoir.
1: C'est tout ça qui fait que
2: c'est une bénédiction.
1: Je suis, oui. C'est pour ça, donc, c'est ça qui fait que je suis un tout petit peu malheureux pour.
2: Ça veut dire que le Bénin joue une Coupe du Monde. Oui, on peut le dire, c'était même un match de Coupe du Monde ne pourrait donner jamais, ne pourrait jamais donner d'affluence autant pour le Bénin.
1: Ouais, c'est
2: même il faut aller en finale ou en demi-finale pour l'avoir.
1: C'est tout ça qui fait que
2: c'est une bénédiction.
1: Je suis, oui. C'est pour ça, donc, c'est ça qui fait que je suis un tout petit peu malheureux pour.
2: Ça veut dire que le Bénin joue une Coupe du Monde. Oui, on peut le dire, c'était même un match de Coupe du Monde ne pourrait donner jamais, ne pourrait jamais donner d'affluence autant pour le Bénin.
1: Ouais, c'est
2: même il faut aller en finale ou en demi-finale pour l'avoir.
1: C'est tout ça qui fait que
2: c'est une bénédiction.
1: Je suis, oui. C'est pour ça, donc, c'est ça qui fait que je suis un tout petit peu malheureux pour Moumini qui a fait.

0: véritables techniciens coach Clavet. Après, il y aura toujours dans cette même journée de samedi AS Elite contre Real Sport. AS Elite qui auparavant évoluait du côté de Calavi, mais a dorénavant pris ses repères et va évoluer du côté de Comin. Également, il faut dire que AS Police va boucler la rencontre contre la JSP à Diakotomé. Au même moment se jouera Jacques contre Énergie à Kétou. Demain dimanche, rapidement, pour finir avec ce programme de la Ligue 2, Adidja va recevoir Avranco Omnisport à Dogbo. Aziza va croiser les crampons avec Beke Football Club de Bemberekès du côté de Aziza. Reçoit ses matchs dorénavant à Adjoum. Voilà, l'équipe a quitté le terrain synthétique et annexe du stade général Mathieu de Kérékou pour maintenant s'installer du côté de Adjoum. Abeille va recevoir à Djougou Dadje Football Club, ancien champion du Bénin qui est tombé dans une crise et qui l'a amené en D2. Et finalement, les Requins de l'Atlantique vont recevoir AS Okuta, nouveau promu club de Dassa, qui a réussi à quitter la Ligue 3 pour la deuxième division. C'est-à-dire qu'on va assister à une très belle rencontre. Oui, ce sera le lundi, ce sera le match...
1: Dernière journée
0: pour cette deuxième division qui va sans doute tenir en haleine le public sportif béninois. Ouais. Et on va voir ce que ça va nous réserver comme score.
2: Et voilà donc ce qu'il faut retenir. Coach Clavet, rapidement.
3: Oui, rapidement après.
2: Avec les espoirs.
3: Avec beaucoup de. Féminin.
2: Les espoirs.
3: Oui, avec beaucoup de. Après les séances avec les filles, ils ont retenu la liste. Finalement, vous avez de jolis noms. Il est vrai que le noyau des U20 mondiales est resté, mais la crème de la crème du football béninois ou du côté féminin a été ajoutée. Rapidement, Bonis Akinatou de Elite AC au niveau des gardiens de but. Ogun Diane de Leones Vegetarian Sense Femino, pour ceux qui connaissent ce club. Et on a Saizonou Larissa de USMA. Au niveau de la défense, nous avons Oru Karu Okadidjat de 6 mois SC. Hassan Martin Médessé de Ouzim, ça c'est des clubs qui ne sont pas au Bénin, hein. Et Abikou Laura de UMSA, Tietri Jocelyn de AS Gambia, Sadikou Nailatou de Mayence, Moumouni Rachidatou de Nadja, Seibou Mistoura de Gambia FC, Awamon Olivia de Nadja, Hungé Ruth de la JFA. Au milieu de terrain, on a Djibril Yasminat de Aïnovi, Tengue Lucie Muriel Dominique de l'OGC Nice, ça c'est en France. On a Viti Huede Estelle de l'USMA, Adéi Papanon Deborah de Elite AC, Awansou Marguerite de l'USMA, Abamon Noëli, autant pour moi, de Bergerac Périgogue FC, Sebedi Mireille de l'AS Cotonou. Et au niveau des attaquantes, nous avons Imoru Kadidjat de Elite Athletic Club de Parakou, Gandonou Romaine de Tambour, Nyami Yolande de Amadespor en Turquie, Sadikou Milhad de Lorient FC, ça c'est en France. Et pour finir, la perceuse de filet, elle, on l'appelle Bédissi Aude, elle est à Galatasaray. Donc voilà la liste des Amazones qui auront à charge de défendre les couleurs du Bénin lors de la double confrontation face au Mali le 8 et le 13 octobre prochain.
2: Voilà, je sais que les filles auront des chances.
3: Oui, beaucoup plus de chances que cette équipe malienne parce que nous on vient d'abord d'une campagne et aussi il y a la crème de la crème du football féminin au Bénin qui a été ajoutée.
2: Mais attention à l'essai de confiance.
3: Non, c'est pas l'essai de confiance, je ne dirais pas. La double confrontation face au Mali le 8 et le 13.

0: octobre prochain.
1: Voilà, je sais que les filles auront des chances.
0: Oui, bon, beaucoup plus de chances que cette équipe malienne parce que nous, on vient d'abord d'une campagne. Et aussi, il y a la crème de la crème du football féminin au Bénin qui a été ajoutée.
1: Mais attention à l'essai de confiance.
0: Non, ce n'est pas l'essai de confiance. J'ai une double confrontation face au Mali le 8 et le 13 octobre prochain.
1: Voilà, je sais que les filles auront des chances.
0: Oui, bon, beaucoup plus de chances que cette équipe malienne parce que nous, on vient d'abord d'une campagne. Et aussi, il y a la crème de la crème du football féminin au Bénin qui a été ajoutée.
1: Mais attention à l'essai de confiance.
0: Non, c'est pas l'essai de confiance, je ne dirais pas.
2: Partie 2-0, c'est dû à remonter.
3: Ils ont déjà dans le match, comme vous voyez, ils ont concédé le tout premier but sur pénalité à la 57e minute sur une action très litigieuse. C'est vrai, j'aime pas parler d'arbitrage, mais c'est vraiment très très douloureux d'être sanctionné de la sorte. On a même vu la grosse colère du staff technique, ce qui a valu un carton rouge à l'officier média, le DP Vicou. Ça a valu également un carton jaune après au coach Bruno Adula. Et Vicou César Nazaire, si je ne dis pas de bêtises. Voilà, donc ça a valu aussi un carton jaune à l'adjoint du coach Adula, qui est le coach Damien Kapo, qui évolue du côté
2: il
3: de
2: a bien
3: après le dernier but est venu à la 98e minute, c'est, vous permettez, c'est que les joueurs ils ont jeté toute leur force dans l'arme offensive, ouais, pour aller essayer d'obtenir cette parité, cette égalisation, et ils musique, ont laissé des espaces dont ont pu profiter les locaux tunisiens. Après ça a donné 2-0. D'accord. Maintenant il faut dire que
1: à Kégué
3: lundi prochain, on va jouer avec nos armes, on va jouer avec la motivation. Ils ont pu observer dans le contenu ce que représente et ce à quoi vaut grandement cette équipe tunisienne. Maintenant, il va falloir faire le bloc et aller chercher à marquer, pourquoi pas, pour trouver le prochain billet, aller défier le Gabon pour le prochain
0: si on était sur le score 1-0,
3: oh oui,
0: il y avait beaucoup plus de confiance. Parce que cette équipe tunisienne, au vu de ce à quoi on assistait, n'est pas véritablement une foot de guerre. Hein.
3: Non,
0: parce que les Béninois ont quand même sorti le grand jeu. Ils ont joué le cœur, comme on le dit. Maintenant, je suis tenté de dire lundi, c'est pas bon.
3: Ah oui. Et puis bon, il y a des renforts. Ce qui est bien, c'est que bon, on a vu ce qui n'a pas marché grandement. Et il y a des renforts qui ont été appelés. Il y a Rufai Sobo Atanda, le joueur des Dragons de l'UEME, et également Farel Humbo, joueur de l'Otopopo, pour essayer d'étoffer cette équipe. Parce que au niveau de la charrette défensive et du milieu de terrain, ça a beaucoup circulé, mais il y avait un peu de ralenti. Il n'y avait pas trop de tact. Pas trop.
0: Il faut
3: préciser aussi le non-alignement de Rachidou Razak,
2: qui
3: a surpris tout le monde. Il faut préciser aussi la présence dans les tribunes de Malik Yarari Sounou, l'un des meilleurs buteurs du championnat béninois lors de la saison écoulée, et un jeune très prometteur. C'est vrai, c'est des choix presque
0: incompréhensibles. Même la feuille de match, il n'a pas eu.
3: Ouais, même la feuille de match. Et du coup, on va observer ce qui sera proposé par le staff des U23 pour ce match retour.
0: Je vais certainement faire à Moucha Ambiza. Si quand vous avez parlé de renfort, je m'attendais à attendre Brighton U23.
1: Non, franchement, je crois que c'est terminé. Hein. On va faire un dernier tour de table sur un sujet d'actualité et après on fait le quiz. C'est la situation de Cristiano Ronaldo. Je ne sais pas comment vous l'interprétez, mais si vous allez passer tout à l'heure pour le cul des experts là-dessus. Je commence par Adam. C'était votre joueur très aimé avant qu'il ne prenne la direction d'Al Nassr. En tout cas, ça reste un très grand joueur. Mais comment vous comprenez que le Portugal puisse gérer cette affaire de cette façon?
4: C'est la question que je
1: faut rappeler le contexte. D'abord, cette semaine, il était au regroupement. Après, il a été convoqué pour faire des matchs de la Ligue des Nations. Il n'a pas joué. Selon son entraîneur, Jorge Jesus, c'est premièrement faute tactique. Parce qu'il se disait s'il remplaçait son attaquant pour Cristiano Ronaldo, qui avait démarré sur le banc, ça allait chambouler la chose. Et bien, ils ont gagné. Ensuite, pour le deuxième match, il avait promis aussi faire jouer ce dernier. Ça n'a pas été le cas. Et ça chamboule tout. Il est fâché, Cristiano Ronaldo.
4: Oui,
1: il est rentré.
4: Et
1: à l'aéroport, le président de la fédération et l'entraîneur ont tout fait pour lui faire entendre raison. Il a refusé, il est rentré dans son jet,
4: Le problème a commencé bien avant ça. Et c'est depuis la fin du mondial que ça a commencé. Parce qu'après le mondial, il y a ce que beaucoup ne veulent pas dire. Vous savez, et dans ce monde-là, et quand tu parles trop, et tu es la cible, hein? Ça là c'est clair, c'est les gentils seulement qui sont protégés. Donc après le mondial, et Cristiano devait demander à prendre sa retraite, sauf que la fédération lui a demandé de rester encore un peu, et il aura toujours son statut. Pourquoi? À cause des contrats publicitaires qui lient la marque CR7 à la fédération jusqu'en 2030. Donc ils ne veulent pas sortir.

0: Donc il veut garder que Cristiano veut rester. Donc pour tenir son image, c'est ça qui est marrant dans l'affaire. Donc il a accepté rester encore un peu parce qu'il va faire gagner de l'argent à son pays. Ça là c'est très clair. Maintenant, pour cette Ligue des Nations, il a joué le premier match. Pour le second, le coach même l'a dit et qu'il ne va pas débuter le match, mais qu'il va le faire jouer après. Ce que Cristiano a accepté parce que c'était ce qui était convenu depuis le début. Après la Coupe du Monde, il va jouer quelques minutes. Donc, il était d'accord. Maintenant, ce qui s'est passé, c'est quoi? C'est que le coach savait très bien qu'il n'allait pas le faire jouer et il lui a demandé de courir comme les autres, c'est-à-dire de se chauffer. Et c'est ce qui a fâché le Portugais parce que, vous le savez très bien, les caméras seront sur lui. Du moment où le coach sait qu'il n'allait pas le faire jouer, il le laisse tranquillement au banc et il n'y aura pas de polémique. Donc, c'est de là les problèmes sont partis. Et il s'est fâché et le coach en a profité pour avoir les projecteurs sur lui-même et c'est ça qui n'est pas bien parce que ce que Cristiano a fait, c'est vrai que
1: à la fin, on aller, l'homme,
0: c'est condamnable.
1: La parole,
0: c'est condamnable, oui,
1: sur le sujet, voilà.
0: Donc c'est condamnable, mais et montrer aux faces du monde qu'il n'a rien fait, il est comme un joueur Nanda, c'est ça qui est suffisamment grave. Et parce que vous le savez, comme je le disais, vous avez évoqué en entame de l'émission le cas et Zidane en 2006, ce que Zidane a fait était aussi condamnable. Mais vous avez vu, les Français étaient mécontents, mais à la fin on dit bon Zizou, tu as merdé, mais bon, on te pardonne. Moi je pensais que c'est comme ça que l'affaire devait être.
1: D'accord, rapidement, Nadib, CR7 c'est devenu une marque pratiquement, il a fait du numéro 7 de Luis Figo et de Zébio et de bien d'autres, un numéro mythique, mais aujourd'hui tout de suite il est encore là quand on remet ce numéro à Rafael Leao, ça prouve que c'est terminé pratiquement malgré les efforts là. Est-ce qu'il va revenir Cristiano selon vous?
2: Moi je ne voudrais pas revenir sur les propos d'Adam qui quand même sont très importants. Moi je dirais quand même que c'est un manque de considération, c'est une insulte pour un joueur comme Cristiano Ronaldo, d'abord pour les matchs amicaux et non, je ne dirais pas matchs amicaux pour la Ligue des Nations et que du coup il y a une
1: malgré les efforts là, est-ce qu'il va revenir Cristiano selon vous?
2: Moi je ne voudrais pas revenir sur les propos d'Adam qui quand même sont très importants. Moi je dirais quand même que c'est un manque de considération, c'est une insulte pour un joueur comme Cristiano Ronaldo, d'abord pour les matchs amicaux et non, je ne dirais pas matchs amicaux pour la Ligue des Nations et que du coup il y a une
1: malgré les efforts là, est-ce qu'il va revenir Cristiano selon vous?
2: Moi je ne voudrais pas revenir sur les propos d'Adam qui quand même sont très importants. Moi je dirais quand même que c'est un manque de considération, c'est une insulte pour un joueur comme Cristiano Ronaldo, d'abord pour les matchs amicaux et non, je ne dirais pas matchs amicaux pour la Ligue des Nations et que du coup, il y a une situation.
1: Le départ de Didier Drogba en Côte d'Ivoire, des monuments pour le pays, mais qui n'ont pas bénéficié vraiment de ce coup de revoir comme il le fallait, comme ce qu'on fait pour Messi, ça contraste. Vous voyez ce qui se passe en Argentine, on veut célébrer Messi, mais en revanche, le Portugal est en froid complètement avec sa star. Pas les Portugais, mais beaucoup plus les dirigeants. Le football aussi est quand même politique et après, si ça ne se passe pas bien, vous recevez des coups terribles. Et il a dit qu'il dira la vérité plus tard, Cristiano. Je crois que sa carrière, il a tout cherché, il a tout gagné, mais il a été un peu plus malheureux.
3: Malheureux, je ne pense pas. Peut-être ça fait partie forcément de son parcours, de son expérience aussi, parce que tout ça, même si la situation d'aujourd'hui ne se produisait pas forcément,
1: en griffe, dans ce sens où vous voyez tout ce qui se passe avec Messi, Cristiano n'a pas eu cette chance. C'est compliqué.
3: Non, franchement, à un moment donné, il était aussi plus heureux que Messi. À un moment donné de leur parcours, jusqu'en 2016, 2017, il était encore plus, 2018, il était encore plus heureux, plus épanoui, forcément peut-être même avec une cote un peu plus élevée que celle de Léo Messi. Sauf qu'aujourd'hui, on est dans un contexte où ce n'est même pas une histoire avec les dirigeants, mais beaucoup plus avec un homme, le sélectionneur national. Et vous savez que Cristiano Ronaldo, c'est le type de personnage qui n'est pas hypocrite, qui n'est pas déjà à masquer ses intentions. Il ne fait pas en fait de semblant. Quand il est fâché, qu'est-ce qu'il a fait? Il a appelé son jet privé.
1: Les joueurs sont en train de réagir. L'entraîneur se trompe. Je soutiens pleinement Cristiano. C'est vraiment dommage qu'un joueur comme Cristiano Ronaldo quitte le Portugal dans ces conditions. Il faut prendre soin de CR7. Il faut le protéger. Il est celui qui a ici le Portugal parmi les meilleures équipes du monde. Un joueur comme lui, il ne peut pas quitter la sélection de cette manière. Il y a des entraîneurs qui ne respectent pas certaines choses. À l'ancien

0: Chilien à taureau vide.
1: Non, c'est clair. Quand vous voyez tout ça, vous dites tout simplement, effectivement, que attention, Cristiano Ronaldo, il est même mieux connu que le. Je ne sais pas s'il y a quelqu'un sur ce plateau qui connaît le nom du président de la République du Portugal. Franchement, je ne. Je ne sais pas, même le nom du premier ministre portugais, entre griffes. Non, c'est le personnage qui a porté vraiment le Portugal pendant plus de deux décennies.
2: Les Alpes de Clavel, les Alpes de Toulé.
1: Non, franchement, c'est un peu pour montrer en tout cas l'ampleur, vraiment l'aura qui symbolise le personnage.
2: Et du coup, j'ai une question pour vous. Quel joueur Benoît est celui que le président du Bénin?
1: Si vous pouvez passer à côté, c'est Stéphane Sessayon, entre guillemets. Franchement, Stéphane Sessayon,
3: de tous les temps, on peut le dire.
1: Un Ivoirien,
4: c'est pas la fin de meilleur joueur, il l'a dit.
1: Non, un joueur,
4: c'est la fin de célèbre, connu, sur le plan mondial.
2: Il y en a pas. Faut nous dire ça.
4: Il y en a pas.
1: Le président de la République portugaise est Antonio José Seguro.
2: Mais là, ça va pas de quoi.
1: Tu vois, c'est comme ça. Un personnage comme ça, là, ça ne parlait pas.
2: Christian, vous êtes pro Jorge Jesus ou pro Cristiano?
5: Moi, j'estime que par rapport à ce que le joueur a donné à ce pays-là, et par rapport à tout ce qu'il a fait, et il ne fallait pas que le sélectionneur arrive jusqu'à l'évincer de cette manière.
2: D'accord.
5: Il peut venir en sélection et ne pas jouer, mais lui faire des promesses et après ne pas respecter.
2: Autant le laisser, quoi.
5: Voilà, donc il fallait passer ce virage-là avec beaucoup de négociations et dans le calme. Parce que le joueur a porté beaucoup.
2: Mais est-ce que Jorge n'a pas été amené, Moucharaf, un peu pour faire ce parti Cristiano Ronaldo? Il ira chercher ses 1000 buts en club?
3: Non, je crois que c'est une mauvaise idée. Si c'est que c'est dans cette logique qui s'inscrit, parce que Cristiano, c'est bon, ça risque d'être un même son de cloche hein, quand on va faire le tour de table. Mais d'abord, je vais relativiser un peu le maillot ou le numéro 7 qui a été donné à Raphaël Léao. C'est une exigence de l'UEFA. Parce que dans la Ligue des Nations, vous avez obligation de faire un ordonnancement des numéros de 1 à 25 sur les 25 joueurs présents pour faire les doubles confrontations. Et vous ne pouvez pas sauter un numéro ou omettre un numéro pour tous les matchs. C'est du coup, ça a été imposé à Raphaël Léao, lui aussi, qu'il a pris. Et il a même refusé. Il a dit en conférence de presse que la situation est tellement tendue qu'il ne voudrait pas servir de cobaye dans une situation. Donc, il a pris ça comme ça, sans le vouloir, et puis tout. Donc, on va relativiser.
2: Mais franchement, le numéro 7 peut ne pas être titularisé.
1: Voilà, là où c'est même.
2: Votre réputation.
1: Là où c'est inacceptable.
2: Là où
1: c'est inacceptable. Léao porte le numéro 17 et le 17 fait partie donc de l'autre.
2: Pour le premier match, Cristiano n'a pas joué.
4: Il n'a pas joué.
2: Le 7 n'est pas
6: sur
2: le
6: terrain. Je pense que ce problème de numéro, c'est un faux débat. Le problème est ailleurs. Et
2: vous savez les pics.
6: Et j'espère que la fédération, c'est pas fini, que la fédération et Cristiano et aussi le coach vont trouver un terrain d'entente parce qu'il mérite réellement une meilleure fin. Et honnêtement, ce moment devait arriver. À un moment donné, les joueurs, il y a une fin.
2: Comme le dirait la grand-mère de Claver, sauf vos respects. Il faut savoir quitter les choses avant que les choses ne vous quittent. Alors, Dean, quelqu'un a dit que j'ai cherché, j'ai trouvé, mais Cristiano a cherché, non?
6: Il a bien cherché.
4: Il a bien cherché.
2: Bravo,
4: après, on va pas te dire le contraire.
2: Bravo, c'est ce que je veux
4: parler.
1: Il y a le détail, en fait.
2: Les gens veulent jouer.
1: C'est la fois qu'il n'a pas envie de laisser
4: ça. Oui, ce détail, c'est pour l'amour de sa nation. Il a accepté. Sinon, que moi, à sa place, moi, j'aurais dit.
2: C'est ça.
4: Il faut de l'argent. Et je le disais.
2: Vous avez parlé. Vous avez eu la parole.
4: Laissez
2: l'argent. Parce que malgré l'argent, il est parti.
1: Le Portugal
2: et Cristiano Ronaldo a l'argent. Laissez. C'est 500 000 personnes qui se sont désabonnées du compte de la FED. Alors, 2 millions. Vous abusez.
7: Non, parce que vous n'allez pas m'empêcher de faire une émission.
8: Si vous, c'est une sélection.
7: Il y a tout lui.
8: Il y a tout lui.
7: Il y a tout lui.

0: pas été appelé.
1: Le coaching, ça va se régler s'ils ne veulent pas.
0: Moi, je ne crois pas qu'ils vont.
1: Mais est-ce qu'ils vont le faire comme ça? Cristiano Ronaldo est dans la fièvre d'atteindre 1000 buts. Mmh. Et là, il voit des matchs où il peut marquer comme des équipes aussi accessibles. Vous le mettez.
0: Attention, attention.
2: Laissez-moi finir. Honnêtement, il peut marquer 700.
1: Il peut marquer comme des fois.
2: Il ne reste plus.
1: Il va. Ça fait plus de 10 saisons. Oui, il peut faire plus de 10 saisons pour marquer les 21 buts.
3: Il y a la Coupe Arabe, il y a la Ligue des Champions.
1: Non, franchement, Cristiano Ronaldo
3: vient de démarrer. La saison vient de démarrer.
1: Bon, ils vont acheter les buts.
0: C'est vrai qu'il a cette ambition.
1: Franchement, il a cette ambition. Ça l'énerve. C'est ça qui l'énerve. Alors que si ce n'était pas le passé, Christian n'allait pas rien.
3: Canaille. Tous les grands entraîneurs de ce monde qui connaissent le football et qui ont la tête sur les épaules ont donné déjà leur avis. Et c'est le même avis. Face à cet entraîneur venu de je ne sais où, qui a venu ternir l'image de la corporation pour se donner de la visibilité.
1: C'est de Jésus vous parlez.
3: J'espère vivement pour lui. J'espère vivement pour lui qui va gagner la Ligue des Nations. Sans quoi, même un poste de sélectionneur de AS Don Bosco.
1: Non, c'est un boss, mais on parle de Reus.
0: Il avait gagné la terre il y a des gens. Et je me demande, mais si c'était pas un piège.
1: Je savais quand l'âge monte aussi pour le coach. Bon, voilà. Voilà, en Ligue des Nations, troisième journée. France, pour partager les points avec l'Italie, 1-1. La Belgique a dominé la Turquie 3-0. C'est dans le groupe 1 de la Ligue A. De Bruyne inscrit donc un doublé pour les Diables Rouges. Tandis que Romelu Lukaku a assuré le succès des siens à la 16e dans la Ligue B. La Pologne a corrigé la Roumanie 6-0 grâce notamment à un triplé de Lewandowski. La Suède a concédé le nul sur la pelouse de la Bosnie-Herzégovine 1-1 malgré l'ouverture du score de Gyökeres. La Hongrie a battu la Géorgie 1-0 et l'Irlande du Nord a dominé l'Ukraine 3-0. Dans la Ligue C, la Moldavie s'est imposée au Kazakhstan 2-1. Chypre a battu l'Arménie 2-0. Le Monténégro est allé battre la Lettonie 2-1. La Slovaquie a partager les points avec les îles Féroé. Un but partout. Voilà, donc si j'ai laissé le cul, c'est beaucoup plus à cause de cette question de Tunde Aliou et qui avait déjà collé tout le plateau avec le nom du président du Portugal. Par conséquent, nous allons nous retirer tout simplement de ce studio. Merci.
3: Donc,
1: de
3: ça veut dire que
1: Tunde Aliou a gagné le cul. Samedi prochain.
3: Là, je suis.
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0: Samedi 3 octobre 2026. Madame, Messieurs, bonjour. Merci pour votre fidélité à l'écoute des Grandes Gueules, l'émission hebdomadaire de décryptage des sujets brûlants de l'actualité sur votre radio. Au menu, nous parlerons de la vie des partis politiques après les élections au Bénin. Les élections sont passées, mais que deviennent les formations politiques une fois les urnes refermées ? Au Bénin, les formations politiques sont régulièrement mobilisées à l'approche des échéances électorales. Mais entre deux élections, quelle place occupent-elles réellement dans la vie publique ? Animation politique, formation des militants, participation au débat citoyen, préparation des prochaines échéances. Les partis ont-ils une activité permanente ou ont-ils tendance à se réveiller uniquement à l'approche des élections ? Comment maintenir la mobilisation des militants et conserver une véritable présence sur le terrain après les campagnes électorales ? Dans cette émission, nous allons nous intéresser justement à la vie des partis politiques au Bénin après les élections, à leur fonctionnement, à leur stratégie et surtout à leur capacité à rester proche des citoyens. Pendant ce temps, faire des courses, acheter du charbon ou du gaz, payer le transport, l'électricité, l'eau, le loyer, assurer les frais de scolarité des enfants et autres charges pour de nombreux ménages béninois. Les dépenses du quotidien pèsent de plus en plus lourd sur le budget familial. Comment les familles béninoises s'organisent-elles pour joindre les deux bouts ? Quelles dépenses sont aujourd'hui les plus difficiles à supporter ? Et quelles stratégies les ménages mettent-ils en place pour faire face à cette pression sur leur pouvoir d'achat ? Mes débatteurs livrent leurs opinions sur ces questions. On en parle déjà dans nos éditions depuis plusieurs jours. La montée des eaux et les fortes pluies suscitent l'inquiétude dans plusieurs localités du Bénin. Routes impraticables, habitations menacées, champs inondés et déplacements perturbés. Les conséquences sont nombreuses et peuvent rapidement s'aggraver lorsque le niveau des eaux augmente. Justement, face à cette situation, les autorités appellent les populations à la vigilance et à la prudence. Mais quels réflexes chacun doit-il adopter pour limiter les risques ? Quelles mesures prendre pour réduire les conséquences des inondations et mieux protéger les populations ? On en parle. Et puis à Parakou, la divagation des animaux dans les rues, sur les voies publiques et parfois aux abords des marchés et des habitations constitue depuis longtemps une préoccupation pour les usagers. Chiens, cabris, moutons, bœufs perturbent la circulation, provoquent des accidents, endommagent des biens ou encore créent des problèmes d'hygiène et de sécurité. Face à cette situation, les autorités annoncent la relance de la répression contre la divagation des animaux. Comment mettre durablement fin à ce phénomène dans la cité des Kobourou ? Les autorités passent-elles véritablement à l'action et avec quels résultats ? Vous suivrez l'analyse des débatteurs ce samedi. À suivre, les rubriques Paroles aux auditeurs et la revue de presse. Voilà pour le menu des GG.
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0: Les Grandes Gueules ce samedi, c'est Socrate à Dantodé qui assure la mise en ligne. Christian Avocet tient aux manipulations techniques en direct pour conduire cette émission. Je suis Raoul Steve Gounoukon en studio. Je suis avec Jacques Débé. Bonjour Jacques.
2: Bonjour Raoul Steve Gounoukon.
0: En face de vous, Ulrich Abalo. Bonjour.
3: Bonjour. Bonjour les Grandes Gueules.
0: Voilà, je l'annonçais en début d'émission. Nous allons parler d'abord de la vie des partis politiques. Et tout le monde peut faire le constat, Jacques Débé, après les élections au Bénin, les élections sont passées, mais que deviennent les partis politiques une fois les urnes refermées ? C'est en tout cas la question que l'on se pose, mais le constat est là que après ces élections, on ne sent plus véritablement les formations politiques jouer leur rôle. Alors, une fois les élections terminées, que deviennent concrètement les formations politiques, Jacques ?
2: C'est au vu de tous ces constats dont vous venez de parler que la rédaction a décidé de proposer ce sujet au menu des Grandes Gueules ce matin. Voyez-vous, nous avons effectué les élections communales et législatives en janvier dernier et puis la présidentielle en avril 2026. Depuis, des mois se sont écoulés. Fait 6 mois déjà après les élections présidentielles. Et vous vous rendez compte que sur le terrain, les partis politiques sont pratiquement devenus inexistants. En dehors peut-être du Parti Les Démocrates qui, très bientôt, le week-end prochain, les 10 et 11, va tenir un congrès pour se pencher sur son avenir après cette défaite électorale, enregistrer tout ce qu'il y a comme démission, tout ce qu'il y a comme remont au sein de cette formation politique-là. Ils vont se réunir le week-end prochain à Porto Novo pour réfléchir autour de leur avenir. Mais quand vous prenez les deux blocs de la mouvance présidentielle, c'est-à-dire le bloc républicain et l'Union progressiste, le Renouveau, il n'y a pratiquement plus de mouvement. Ce qui rend légitime notre question ce matin sur les grandes gueules, que deviennent les partis politiques une fois les échéances électorales terminées, une fois les joutes électorales conjuguées au passé. La question mérite davantage d'être posée, d'autant plus que les partis politiques en temps normal ne sont pas limités seulement à participer aux échéances électorales. Mais ce qu'on constate, c'est dans notre
0: pays... Les partis sont plus actifs et quand on parle d'élections, à l'approche des élections.
2: C'est ça, mais c'est ce qui se constate dans notre pays, ce n'est pas nouveau. Sauf que ça s'est empiré depuis des années, depuis l'avènement de l'ère du renouveau démocratique. Et qu'est-ce qui s'observe? C'est-à-dire, on ne constate l'animation de la vie politique réellement qu'à l'approche des échéances électorales. Vous avez des acteurs politiques, vous avez des partis politiques qui viennent conquérir les électeurs. Mais une fois les élections législatives, communales, locales ou la présidentielle terminées, c'est fini. Les élus repartent dans leur zone, ils vont pour les députés à l'Assemblée nationale, le président s'installe, ceux qui sont nommés au gouvernement, et même parfois pour les joindre au téléphone, c'est la croix et la bannière. Alors que quand ils voulaient les voix, quand ils commandaient pratiquement les voix des électeurs, eh bien on les voyait pratiquement tous les jours, dans les localités, dans les villages, dans les hameaux, pour faire des promesses aux électeurs. C'est là où il faut rappeler le rôle d'une formation politique dans notre pays. Un parti politique, Raoul, vous l'avez d'ailleurs dit dans votre introduction, n'est pas fait que pour les élections. Il y a l'éducation citoyenne. Il y a la formation des militants à la base. Il y a, pour ce qui concerne les formations d'opposition, eh bien, la critique de l'action gouvernementale. Mais ça ne s'observe pas. Ici, c'est comme s'il y a certains qui sont super intelligents, les dirigeants des formations politiques, qui viennent, lors des échéances électorales, parler aux électeurs, proposer un projet peut-être, et puis si on leur accorde la confiance, ils disparaissent et c'est fini. Ça ne doit pas être le cas. Il doit avoir un lien entre le dirigeant du parti politique, entre le parti politique et les militants à la base et les électeurs à la base. Même dans le processus de désignation des candidats, vous voyez la pagaille qui s'observe chez nous. Il y a des mécènes, il y a des tout-puissants au niveau des partis politiques qui décident. Ça, ce n'est pas une formation politique. À une certaine période, on en vient même à se demander si on a de partis politiques au Bénin. Parce que ce qui s'observe ailleurs dans les grandes démocraties, même pour la désignation des candidats, eh bien le militant à la base a son mot à dire. Les électeurs à la base ont leur mot à dire. Et c'est là où qu'apparaît la notion de primaire. Vous en avez entendu parler en France, aux États-Unis et ailleurs.
0: Oui.
2: Ou, même pour que vous soyez candidat, eh bien on vote à la base. Pour décider, est-ce que vous remplissez les critères? Est-ce que vous avez la carrure? Est-ce que vous n'avez pas des casseroles dans vos placards qui peuvent constituer des obstacles à votre élection face à votre adversaire? Est-ce que ça s'observe chez nous? Regardez comment les listes sont constituées. Même jusqu'à la veille, même jusqu'au bureau de la Sénat, la Commission électorale nationale autonome, on change encore des noms. Parce que la tête de tel ne plaît pas, parce que peut-être il a tenu un propos il y a quelques semaines, parce que peut-être il n'a pas fait la courbette devant le dirigeant du parti politique. Pas parce qu'il n'a pas la carrure. Pas parce qu'il n'a pas l'électorat qu'il faut. Pas parce qu'il n'a pas les compétences. Mais parce qu'il ne fait pas la courbette. Voilà comment les partis politiques en griffe sont dirigés dans notre pays. Et depuis la fin des élections, plus rien sur le terrain. Silence total pratiquement.
0: D'accord. Nous allons entrer un peu dans le fond pour comprendre véritablement ce qu'il en est. Et Ulrich Abalo, c'est un constat que, en tant qu'analyste, vous aurez également fait. Et après les élections, on sent que les formations politiques se muent dans un silence. Et ces formations politiques ne bougent plus comme par le passé. Mais on s'interroge parce que le rôle d'une formation politique, Jacques Degbé l'a rappelé, c'est d'animer à tout moment la vie politique. Mais c'est vrai qu'il y a certaines lois qui, je veux parler de la trêve politique, qui a été créée nouvellement dans notre pays, mais la trêve politique ne veut pas dire empêcher les partis politiques de faire leur boulot.
3: Justement, Raoul, vous savez, vivre, même pour un simple individu, c'est beaucoup d'argent. Vivre, ça vaut un coup. Et les formations politiques, également, pour vivre, pour faire vivre les instances qu'elles ont à disposition, qu'elles ont créées peut-être à travers le pays, il leur faut un minimum de moyens pour le faire. Et c'est ce qui justifie l'existence, même chez nous au Bénin, du financement des partis politiques. Mais toutes les formations politiques n'ont pas droit à ça. Il faut braver un certain nombre de critères. Il faut être à un niveau donné dans la bataille électorale pour pouvoir bénéficier de ce fonds. Et ce fonds justifie alors que, au-delà même de la période électorale, la formation politique doit exister. Parce qu'on peut même vous demander des comptes. On peut vous réclamer le point des activités que vous avez menées, comment vous avez dépensé les ressources mises à votre disposition, parce que vous êtes parti politique, je veux dire reconnu par l'État, pour avoir participé à une élection, pour avoir fait des preuves de ce que voilà, une frange de la population vous fait confiance et est prête à vous suivre en cas d'élection ou en cas de nomination quelque part. Mais il y a des partis, bien entendu, au Bénin, qui ne fonctionnent pas à plein temps. Je dirais même, aucune formation politique ne fonctionne à plein temps dans notre pays. En tout cas, pour ce que moi je maîtrise de l'histoire de mon pays, je ne connais pas cette formation politique qui est restée permanentement en veille depuis sa création à ce jour où nous faisons ce débat. Qu'est-ce qui pourrait l'expliquer? Vous savez, la politique au Bénin, c'est comme un fonds de commerce. Ça, il faut avoir l'honnêteté de le dire. Et quand on investit nos propres ressources, parce qu'il n'y a pas de l'argent d'un bailleur de fonds quelque part, quand on se cotise l'argent, quand on investit, c'est dans l'espoir de pouvoir reprendre ça dans les caisses, peut-être publiques, ou de trouver la manière quand même de s'offrir des marchés quand on sera au pouvoir.
0: Mais les partis politiques pouvoir... jouissent d'un financement public.
3: C'est pas toutes les formations politiques, je l'ai dit tout à l'heure à Olestegounoukon. Et même les formations politiques qui ont ce privilège-là n'animent pas véritablement, je veux dire, la vie politique dans notre pays. Et je veux y aller pas à pas. Je prends d'abord le cas de ces formations politiques qui n'ont pas le financement, qui n'ont pas droit à ce financement parce qu'ils n'ont pas fait les performances qu'il faut pour les avoir. Cette formation politique, parfois, compte sur les ressources des membres du parti. Chacun donne de l'argent. On a eu l'information dans ce pays qu'à l'approche des élections des joutes, on a obligé des députés, des formations politiques qui ont même le financement à disposition de mettre la main à la poche et de participer, je veux dire, à la campagne, à la mobilisation qui se fait sur le terrain. Et chacun a donné des ressources pour ça. Parce que la formation estime que c'est grâce à elle que vous avez, par exemple, placé à ce poste. C'est grâce à elle que vous avez été élu député ou quoi. Et donc, vous avez en retour, peut-être à travers les ressources que vous avez, les émoluments que vous recevez, vous avez en retour droit d'accompagner aussi la formation. Donc, on a tellement besoin de ressources que même le financement que l'État peut mettre à la disposition ne suffit pas pour gérer la situation. Et il y a aussi le temps, le timing pour que le financement de l'État soit disponible. Peut-être qu'il vous faut dépenser déjà et que c'est après qu'on vous restitue ces sous-là. Mais je pense que, ici à Paracou, je l'ai dénoncé une fois, au cours de la période de campagne, on a connu un siège de parti politique. Et après la période de campagne, quand on a choisi, je veux dire, les élus du peuple, il s'est fait que le siège du parti s'est transformé en cafetaria à Raoul Stegounoko. Et ça m'a étonné, j'ai dit, c'est pas possible. Cette dame-là qu'on a recrutée et qui jouait le rôle de secrétaire au cours de la période de campagne, ça veut dire que c'est un emploi saisonnier finalement pour elle. Elle va retourner dans la précarité, sans emploi. Alors que la formation politique pouvait également contribuer à donner d'emploi à quelqu'un. Combien le font? Que ce soit le parti Bloc Républicain, on peut t'aider à trouver d'emploi. Que ce soit le parti Union Progressiste Le Renouveau, on peut t'aider et te donner des contacts. Mais au sein de ces formations politiques, combien d'emplois nous avons? Parce que les formations politiques ont la responsabilité d'avoir des sièges à travers le pays, d'avoir des représentations physiques à travers le pays. Ces employés qui devraient quand même travailler là auront droit à un salaire. Et ça pourrait nourrir non seulement le travailleur et les bouches qui se retrouvent derrière ce travailleur-là. Mais malheureusement, on n'a pas ça dans notre pays. Je pense que ce qu'il faut, c'est de copier l'exemple de ceux qui font déjà bien la chose. Il y a ce célèbre parti politique qu'on appelle les communistes. Mais c'est une histoire. Il faut s'ancrer dans cette logique-là. Il faut que la formation politique n'existe pas seulement pour s'offrir quelques postes à l'Assemblée nationale, pour s'offrir des postes au gouvernement, pour avoir quelques cadres dans l'administration publique. Et voilà, on est le plus fort des partis, on est la plus grande formation. Non, il faut que l'impact social des partis soit aussi évalué désormais. Je pense que c'est de cela qu'on va partir pour mesurer l'ampleur, sinon la force d'un parti politique dans un pays. Quand je prends, j'ai parlé de BR, j'ai parlé de UP Le Renouveau, il faudrait que je parle aussi des démocrates. Combien d'emplois les démocrates ont pu donner aux Béninois? Mais regardez l'intérêt que les Béninois, sinon l'intérêt que leur action avait suscité dans le rang des Béninois. Les Béninois avaient montré qu'ils étaient plus ou moins prêts. Quand je dis les Béninois, c'est une frange, bien entendu, de la population. Mais on a vu la mobilisation, la liesse. Combien de personnes? Il faudrait que je parle aussi des démocrates. Combien d'emplois les démocrates ont pu donner aux Béninois? Mais regardez l'intérêt que les Béninois, sinon l'intérêt que leur action avait suscité dans le rang des Béninois. Les Béninois avaient montré qu'ils étaient plus ou moins prêts. Quand je dis les Béninois, c'est une frange, bien entendu, de la population. Mais on a vu la mobilisation, la liesse. Combien de personnes? Il faudrait que je parle aussi des démocrates. Combien d'emplois les démocrates ont pu donner aux Béninois? Mais regardez l'intérêt que les Béninois, sinon l'intérêt que leur action avait suscité dans le rang des Béninois. Les Béninois avaient montré qu'ils étaient plus ou moins prêts. Quand je dis les Béninois, c'est une frange, bien entendu, de la population. Mais on a vu la mobilisation, la liesse. Combien de personnes ont été appelées, honnêtement? Et les populations peuvent les aider à respecter ce que nous disons. Parce que quand on vous invite pour venir prendre 1000 francs, 2000, et que vous dites c'est pas ce que nous voulons, nous voulons un centre social dans notre quartier. Tu n'as pas besoin du gouvernement. Toi, en tant que formation politique, pour construire ça. On a vu des œuvres au Bénin où des acteurs politiques simplement ont fait. Des acteurs qui ont voulu investir dans le social, qui n'ont pas eu besoin de l'État. Je ne fais pas de publicité. Allez dans la zone de Zobodome, vous allez voir des écoles, dont de Vodon Désiré. Dont de Vodon Désiré. Ça se compte. Mais pourquoi une formation politique ne peut pas agir dans ce sens-là? Combien d'écoles les démocrates ont construit au Bénin? Combien d'écoles le BR a construit dans notre pays? Combien d'écoles?
4: Les partis politiques, ce n'est pas leur rôle.
3: Je dis l'impact social, c'est possible. Aujourd'hui, on a besoin des salles de classe en forme dans les écoles. Je suis allé constater la précarité des apprenants à Kassouala.
4: Mais les moyens d'abord de fonctionnement, c'est ça?
3: Ils ont ça, Raoul Steve Gounokon. Vous ne les voyez pas circuler avec des véhicules de luxe?
4: Ah non, peut-être que c'est des véhicules de fonction.
3: On met l'argent là où il ne faut forcément pas. C'est ce que je dis, Raoul Stigounou, qu'on sait comment ça fonctionne, qu'on cesse de se voiler la face, et quand c'est la population qui nous écoute, il faut qu'on dise la vérité. Il faut qu'on invite les acteurs politiques aujourd'hui à se poser les meilleures questions. Qu'est-ce que je fais concrètement pour la population? C'est pas quand la campagne arrive que je vais offrir quelques plats dans une cantine scolaire pour dire que j'accompagne ce que le gouvernement fait. que je suis en train de travailler. Quand il n'a pas élection, combien de forages j'ai construit? Non,
4: mais Désiré Vodounou, c'est un opérateur économique.
3: Non, mais acteur politique également. J'ai pris l'exemple de PIF. Je peux prendre l'exemple de Rachid Ibadamassia Parakou. Je peux prendre l'exemple de bien d'autres personnes. Je dis l'impact social que vous avez, Raoul Sigounoukon, en tant qu'acteur politique, c'est très important. La dernière fois, il y a eu incendie dans un marché à Parakou. Et j'ai vu un député qui est arrivé. Mais il est arrivé avec des feuilles de tôle, avec des pointes, avec et on a réparé. Il a contribué à ça. Les acteurs du marché ne vont pas oublier ça.
4: Ça veut dire que nos écoles en souffrance, les
3: pourquoi ils ne peuvent pas le faire? Parfois, on passe des informations ici à la radio et on dit que les personnes de bonne volonté sont attendues pour aider tel ou tel. Ces acteurs font quoi en ce temps? C'est ce que je dis, Harold Steve Gounoukon. Ils vont s'offrir des vins de luxe à consommer, je ne suis pas contre ça, je ne suis pas jaloux, mais il faut qu'il se pose la question, et je veux même que cela s'érige, Raoul Sivounoukon, en loi dans notre pays, qu'on arrive à interroger l'acteur politique sur son impact social. Qu'est-ce que tu as pu faire pour la population, toi, en tant qu'acteur politique? Qu'est-ce qui te donne l'assurance que tu peux repartir en face de la population après peut-être un mandat et solliciter encore leur suffrage, avoir la fierté de le faire? Qu'est-ce que tu as fait? C'est important, on ne se pose pas cette question. Maintenant, vous avez évoqué la trêve politique. Je crois qu'on va en parler encore dans la suite parce que ça vient perturber davantage ce qu'on observe sur le terrain.
4: Oui, mais ça ne devrait pas perturber la trêve politique justement parce que c'est vrai, elle est entrée en vigueur après la proclamation définitive des résultats de la présidentielle de 2026. C'est l'article 5-1 de la Constitution interdit pendant cette période l'animation politique, mais c'est à finalité compétitive et électorale. Mais cela ne signifie pas la disparition des partis, ni l'arrêt de toute activité politique. Les partis peuvent notamment continuer et à animer la vie publique et continuer leur activité statutaire, réfléchir, se former, analyser.

0: mobiliser l'action publique et formuler des propositions, la trêve politique n'a pas empêché ça.
1: Oui, c'est ce qu'ils ne font pas pour l'instant, ces formations politiques-là, et c'est tout l'intérêt de ce débat ce matin. Vous savez, c'est qui
0: est... Ça dit, c'est l'animation à finalité électorale qui est interdite, c'est tout. Voilà. Mais le reste, la formation...
1: Eh bien, quand il n'y a pas élection, ils ne trouvent pas un intérêt. Quand ils ne vont pas à la propagande, quand ils ne vont pas à la conquête des électeurs, le reste, pour eux, ça ne sert à rien, quoi. Vous voyez ? Former les militants à la base, qu'est-ce que ça leur apporte ?
0: Parce que là, j'ai l'impression, beaucoup se disent, bon, se cachent derrière la trêve politique, c'est trêve politique. Ben, on ne parle plus, les partis politiques dorment, et puis c'est comme ça. Et puis, on dit, bon, c'est trêve politique.
1: Mais ça, la trêve... Vous savez, c'est qui est un politique au Bénin ?
0: N'empêche pas l'animation des partis politiques.
1: Ou si vous voulez, c'est qui est un politicien ? Un politicien n'est pas loin d'un opérateur économique, dans le contexte béninois. C'est un investisseur.
0: Pourquoi vous le dites ?
1: Vous ne le voyez pas ?
2: Dans le domaine politique.
1: Dans le domaine politique.
0: Vous rejoignez le riche, c'est ça ?
1: D'une manière ou d'une autre. Vous êtes là maintenant, si vous avez vos moyens, vous décidez de vous investir en politique. C'est vrai que parfois ça tourne mal pour certains. Mais l'idée, au début, c'est que je mets mes moyens, je suis élu et je récupère. Et je récupère plus que ce que j'ai investi.
0: C'est ça, vous caricaturez la
1: chose. C'est comme ça que ça fonctionne. Dans le contexte béninois.
0: Ça dit, je cherche de l'argent, j'investis.
1: J'entre en politique, j'investis et je récupère après. En gagnant peut-être un poste politique. En gagnant peut-être des marchés, qu'on m'offre des marchés parce que je suis de telle formation politique. En devenant peut-être membre du gouvernement, en étant nommé DG quelque part. C'est comme ça la politique fonctionne au Bénin. Donc, est-ce qu'ils sont loin d'un opérateur, des opérateurs économiques ? L'opérateur économique, c'est qui ? C'est que lui, il a son argent, il va acheter un produit A, il vient vendre ça à un prix peut-être deux fois A, et puis il récupère son bénéfice. C'est exactement comme ça que fonctionnent les hommes politiques dans notre pays. C'est comme ça que fonctionnent les partis politiques, ce qui ne devrait pas être le cas. Un parti politique, on vient d'en parler, c'est d'abord pour l'intérêt du peuple. C'est d'abord pour l'intérêt des populations à la base. Quand vous entrez en politique, c'est pour des convictions. C'est pour que votre pays puisse grandir davantage. Mais ici, ce sont des intérêts individuels. Hein. Vous voyez, même pour les nominations et autres, c'est pas forcément la compétence. Hein. Si vous n'êtes pas membre d'une formation politique, c'est difficile qu'on vous nomme. C'est pour des convictions. C'est pour que votre pays puisse grandir davantage. Mais ici, ce sont des intérêts individuels. Hein. Vous voyez, même pour les nominations et autres, c'est pas forcément la compétence. Hein. Si vous n'êtes pas membre d'une formation politique, c'est difficile qu'on vous nomme. C'est pour des convictions. C'est pour que votre pays puisse grandir davantage. Mais ici, ce sont des intérêts individuels. Hein. Vous voyez, même pour les nominations et autres, c'est pas forcément la compétence. Hein. Si vous n'êtes pas membre d'une formation politique, c'est difficile qu'on vous nomme. Vous avez des propositions qu'il faut faire au gouvernement en place. On a parlé de beaucoup d'autres choses. Mais il a déjà élu député, il a déjà élu ministre. Ce qui se passe, c'est peut-être une fois en passant. Il y en a même qui ne reviennent plus jamais. On a connu la mandature finissante là. Il y a un ici dans la 8e qui n'est jamais revenu. On va donner son nom. Bon. Ils ne reviennent plus jamais à la base. Or, ils sont élus, ils sont censés être des élus du peuple. Vous êtes élus du peuple et vous ne revenez jamais voir le peuple. Je vous l'ai dit, si vous allez en souffrir pendant quelques semaines, je suis obligé d'en parler de mon voyage en Chine. Les députés ne sont même pas payés là-bas. Vous êtes député, vous venez servir votre peuple. Terminé.
0: C'est le niveau de développement peut-être, Jacques.
1: Mais eux, ils sont développés. Et ils ne payent pas. Eux qui devaient même se dire, bon, on a déjà l'argent maintenant. Bon, donner l'argent à un député, ce n'est plus rien. Mais ils ne donnent pas. Parce que c'est une conviction, parce que c'est de l'éthique. Mais nous qui ne sommes pas encore développés, qui allons tendre la main à ces messieurs-là, à ces pays-là, nous ne continuons pas à donner des millions. On ne connaît même pas le chiffre, ça. Voilà encore le débat. À des personnes qui vous demandent, bon, qu'est-ce qu'ils apportent réellement au développement du pays. Vous êtes agent de l'État là-bas, vous n'êtes pas un homme riche. Vous servez votre peuple, on vous donne le minimum pour que vous puissiez servir. Terminé. Mais regardez ce qui se passe, jeune. Donc, il faut repenser l'animation de la vie.

0: politique au Bénin. Si on continue comme ça, on ne va pas au développement. Les choses ne peuvent pas changer en l'état actuel des choses. Il faut que les gens puissent comprendre que la politique, c'est des convictions, c'est pour le développement d'une nation. Vous avez vu ce qui s'est passé avec les démocrates? Une fois qu'on a su que le parti est dans le décor, regardez le nombre de démissions. Des personnes sans conviction. Regardez tout ce qui s'est passé autour de cette formation politique avant, pendant et après les élections générales de 2026. C'est là où vous allez vous rendre compte que, eh bien, ces hommes politiques, ces femmes politiques-là, ne vont pas en politique pour le bien de vous et moi, pour le bien du peuple béninois. Ils y vont pour leurs propres intérêts. Voilà pourquoi quand les élections finissent, chacun plie son clic et claque, et puis rendez-vous encore aux prochaines échéances.
1: Sinon, ça devait continuer.
0: On devait continuer par observer une certaine animation de la vie politique. C'est vrai qu'il y a le développement. Et la politique aussi fait partie du développement.
1: Et ça n'empêche pas de
0: la politique du développement. Oui, faire des propositions.
1: Oui.
0: Former des gens au civisme. Former des gens à l'éthique, les militants à la base. Faire des propositions au gouvernement en place pour les partis qui sont au niveau des partis d'opposition. Au niveau de la mouvance également, c'est pas parce que vous êtes de la mouvance que vous devez applaudir tout ce qui se passe au niveau du gouvernement. C'est vrai, vous soutenez les actions du gouvernement, mais vous devez aussi être en mesure de dire, Monsieur le Président,
1: oui.
0: Le gouvernement, par rapport à telle politique, nous pensons que le parti tel fait telle proposition. C'est comme ça que vous participez au développement de votre pays, à l'animation de la vie politique. Mais ici, quand vous êtes de la mouvance, c'est que tout va bien dans le pays. Et quand vous êtes de l'opposition, c'est que tout est gâté. C'est comme ça.
1: La moindre critique, on vous range en même temps. On a des doutes sur vous.
0: C'est là aussi, il faut corriger les idées.
2: C'est tellement bien caricaturé, tel que Jacques l'explique là. Vous êtes opposant, tout va mal. Vous êtes mouvancier, tout va bien. Il n'y a pas de demi-mesure, quoi.
1: On doit changer
0: vous venez de toucher un point intéressant. C'est que lorsque vous êtes de la mouvance, lorsque vous émettez des idées, vous faites une critique, ça peut vous coûter cher. On peut même vous enlever de votre poste. Ça peut même vous amener en prison si vous ne savez pas faire. Et donc, les gens ont peur. Même lorsque ils trouvent qu'ici, là, c'est pas bon, ils viennent à la place publique, ils applaudissent. Mais en privé, lorsque vous échangez avec eux, ils disent parfois que, ah, ici, là, moi-même, je ne suis pas d'accord. Mais bon.
1: Mais je ne peux pas en parler.
0: La discipline, je ne peux pas en parler. La discipline de groupe.
1: Au nom de la discipline, c'est le silence.
0: Voyez-vous, c'est comme ça que ça fonctionne. Mais au niveau des dirigeants des partis politiques.
1: Eh mais on est en train de travailler à faire des partis. Les partis sont devenus puissants aujourd'hui, de sorte que c'est les partis qui dictent la loi.
0: Moi, je ne vois pas encore de parti puissant au Bénin. Il voit toujours des hommes forts.
1: Derrière les partis.
0: Derrière les partis. Patrice Talon a été un homme fort. Il est peut-être encore toujours un homme fort. C'est lui qui dirige, c'est lui qui décide au niveau de ces partis de la mouvance là. Depuis des années et peut-être même jusqu'à présent. Quel parti fort? Ils ont quelle force? Au niveau du bloc républicain, ils vont dire quoi?
1: Si Patrice Talon ne dit pas. C'est le grand bloc du pays aujourd'hui.
0: Et si Patrice Talon, c'est lui qui a constitué les deux blocs là quand il est arrivé en 2016. Les partis ont été créés en 2018. C'est lui, non?
2: Non, mais officiellement, les partis sont autonomes.
0: Il faut savoir lire entre les lignes. Il faut faire autonomes. La lecture. Il faut lire. Il faut voir le paysage politique. Celui qui décide au sein de la mouvance présidentielle, c'est pété. C'est Patrice Talon.
2: Qu'est-ce que c'est pété?
0: C'est tellement clair que ça mérite même pas qu'on t'agisse là-dessus. Oh, moi, je me dis qu'on doit arriver à une étape où, comme on l'observe ailleurs.
1: Parce qu'il en est l'initiateur.
0: Oui.
1: Il leur fait des propositions.
0: Bon, appelez ça comme vous voulez. Mais je veux qu'on arrive à une étape où, même en tant que membre de la mouvance, je puisse dire, ici, là, si on faisait ceci, monsieur le président, par rapport à telle politique-là, les populations chez moi disent-elles, hein, est-ce qu'on ne peut pas changer ça comme ça? Sans qu'il ne reçoive de représailles. Et vous tenez compte de sa proposition, vous échangez avec lui pour voir qu'est-ce qu'on peut améliorer. On doit pouvoir arriver à cette maturité politique-là.
1: Le développement, c'est aussi l'écoute.
0: C'est aussi l'écoute. Mais aujourd'hui, les gens ont tellement peur qu'ils ne peuvent pas faire ça. Parce que s'ils font ça, on va leur couper la tête. Au niveau de l'opposition, Aujourd'hui, les démocrates ont commencé par changer un peu. C'est bon. Même si un parti politique de l'opposition doit être d'abord critique. Ça, ne nous l'errons pas. Même si la mouvance fait bien, il faut aussi savoir critiquer, faire d'autres propositions. C'est dans la manière de critiquer parfois que les choses ne se passent pas bien. Mais j'ai constaté que les démocrates, tout récemment, ont quand même apprécié certaines actions
1: du président
0: du gouvernement en place. C'est bien, c'est à saluer. Tout en faisant les critiques.
1: C'est le sens du discernement.
0: C'est ça. On doit pouvoir arriver à cette maturité politique-là. Et quitter cette animosité qui s'observait. C'est ça le gros souci aujourd'hui dans l'animation de la vie politique dans notre pays. Et conséquence, ce sont les populations à la base qui subissent tout. On va parler tout à l'heure de la chèreté de la vie. Difficile de vivre aujourd'hui au Bénin. Nous vivotons, nous survivons en réalité. Nous ne vivons pas. Et tout ça, c'est parce qu'au sommet de l'État, c'est parce que dans l'animation de la vie politique dans notre pays, il y a des erreurs qui sont en train d'être commises.
1: D'accord. Alors, Ulrich Chabalo, pour finir sur le sujet, et que faire pour que les partis puissent jouer véritablement leur rôle entre deux élections?
2: Il faut changer de mentalité. C'est important. Et ça doit se faire à tous les niveaux. À tous les niveaux de la chaîne, je veux dire, tous les composants de la chaîne doivent pouvoir revoir leur copie en ce qui concerne leur rapport avec la politique, l'activité même qui est la politique dans notre pays. Il va falloir d'abord que le cadre législatif même puisse changer, parce qu'il n'y a que par ce cadre-là qu'on puisse ramener tout le monde à l'ordre. Vous savez ce que Jacques Degbé disait tout à l'heure, c'est tellement vrai qu'il y a environ deux semaines qu'on a sollicité des acteurs politiques ici, des formations politiques de la mouvance, mais qui ont dit « j'ai envie de réagir ». Mais si tu parles maintenant, les responsables vont dire que tu t'agites. Et une personne a dit ça. Deuxième personne, même propos. Ça veut dire que c'est une réalité au sein de ces formations-là. Même quand tu ne veux pas parler, je veux dire, pour critiquer, parce que là, je n'ai jamais vu au Bénin qu'un acteur politique puisse dire, moi je ne suis pas forcément d'accord avec ce que ma formation politique dit. À la limite, Bertin Corvi pourrait le faire, mais avec les conséquences qu'on a vues.
0: Un peu fou en griffe lui. Hein.
2: Vous voyez un peu ce que je dis.
0: Il accepte même.
2: Mais en réalité, c'est comme ça devrait être. L'exemple que Bertin Corvi a donné, ça a fait rire. Tout le monde a pensé que le parti l'a humilié. Mais il a eu le courage de dire, c'est ma formation politique qui décide, mais moi je ne suis pas d'accord pour ça là. Il faut que l'acteur politique ait ce courage. On l'a puni, on a fait tout ce qu'il faut. Mais ça n'a pas, outre mesure, diminué.
1: Il n'a pas dit avec la manière qu'il faut.
2: Non, c'est parce qu'il a dit ça. Il a tellement dit ça au sein de la formation qu'on a minimisé son avis, on l'a brimé et qu'il a voulu maintenant dire ça. Il a dit, moi je ne suis pas dedans, moi je ne suis pas dedans. Enfin, en fait, quand on dit le Bloc républicain a décidé, c'est que toi, y compris, il dit que lui n'est pas d'accord pour ça. Et il a tenté par toutes les manières de le dire. Et finalement, il a subi des conséquences. Mais il faut avoir le courage d'être fidèle à sa conviction. C'est important. Et c'est ce qui est absent chez nous au Bénin. On n'a pas d'acteur politique avec conviction.
1: Alors, que dites-vous de cette discipline de groupe? Parce que ça prend de l'ampleur dans le pays.
2: Non, ce n'est pas une discipline de groupe. Vous savez comment moi j'appelle ça? C'est une prison en plastique. C'est comme ça, moi, j'appelle ça.
1: Il y a une dictature, déjà, aussi au niveau des formations politiques.
2: Adultes qu'ils sont, ces acteurs politiques qui sont membres des formations politiques, ils ont leurs moyens. J'ai dit, la formation mise parfois sur leurs moyens pour le fonctionnement. Et on t'oblige à rester silencieux. Malgré qu'on prend tes moyens, on prend tes ressources, parce qu'on te promet un poste.
1: Non, c'est le fonctionnement du parti. C'est-à-dire
2: non, on ne peut pas t'empêcher de parler. C'est pas bien. Nous sommes pas
1: c'est pas une bonne méthode.
2: Même je crois que même en milieu carcéral, les détenus peuvent s'échanger, peuvent dire leur avis parfois. Hein. Quitte à trouver la manière.
0: Ce qui est dommage dans tout ça, c'est que même si vous intégrez le groupe aujourd'hui, vous êtes piqué par le même virus. Oui. Quelle que soit votre conviction, si vous ne voulez pas faire, il faut quitter.
2: Non, c'est comme ça en fait. Sinon, on marche sur toi.
0: Soit tu respectes ce qui est là, les codes qui sont là, soit tu ne fais pas partie du game. Si tu veux jouer aux intelligents, tu seras broyé et la vie continue.
2: Donc, il faut qu'on refasse l'image, la mentalité politique.
1: Plus de démocratie au sein des formations politiques.
2: C'est important. Démocratie et respect surtout du peuple qui est le maillon essentiel de la chaîne.
1: Mais est-ce que quelque part, il y a peut-être que les gens prennent la parole n'importe comment, il n'y a pas
2: non, une discipline. Je suis d'accord.
1: Et on estime que, attention.
0: On est d'accord qu'il faut encadrer aussi.
2: Je suis d'accord qu'il ne faut pas dire tout et tu ne peux pas tout
1: dire d'ailleurs. C'est peut-être ça aussi.
2: Il y a des choses qui restent forcément, je veux dire, internes, bien entendu, qui restent couvent. Mais par exemple, les acteurs politiques, je me rappelle, j'étais en mission la dernière fois pour la radio, dans le cadre, je veux dire, d'un documentaire qu'on tournait. Et quand je me suis adressé, par exemple, au préfet du département des Collines, il a dit, ah, je n'ai pas eu l'information, hein. Permettez-moi d'appeler ma hiérarchie. Et il a appelé, je me rappelle, le porte-parole. Il a proposé le sujet. On faisait, je crois, un reportage sur le bilan de Patrice Talon et tout. Et voilà. Mais il a appelé le porte-parole, il a dit, ah, tu as mené une bonne démarche. Si c'est Canal 3, si c'est le groupe Fraternité, tu peux accorder l'interview, vas-y. Donc, pour contrôler, pour cadrer, il a dit, je vais t'envoyer des détails sur des sujets que tu pourrais évoquer. D'accord? Ça, ce n'est pas un secret que je révèle. Donc, au sein des partis, on pourrait dire, pour encadrer ce que vous faites, avant d'accorder une interview,
1: appelez le
2: chargé de communication ou appelez le vice-président chargé de telle chose et il vous dira, sur tel sujet, quelle orientation tu peux prendre. Là, on veut encadrer un peu. Mais regardez, mais vous faites les dossiers politiques ici
1: dans le Tegoloko. C'est compliqué. Ça, je peux.
2: C'est compliqué. C'est la croix et la bannière pour avoir des interviews avec des acteurs politiques.
1: Personne ne veut. C'est compliqué. Sincèrement,
2: on va les supplier.
1: Vivre la situation.
2: On va les supplier pour venir expliquer à la population quel rôle ils jouent.
1: C'est un peu compliqué.
2: C'est difficile. Oui. Et quand tu appelles l'autre, on dit, ah mon frère, non, ils vont dire que je m'agitais. Quand tu appelles l'autre, on dit, ah non, attention, c'est la discipline. Quelle discipline? C'est une prison en plastique. Et malheureusement, Jacques Degbé l'a dit, le débat que nous faisons ici ce matin ne va pas changer les choses forcément. Parce que tu es obligé de fonctionner comme ça. Pour que ça change selon moi, il faut qu'on change la classe dirigeante des formations politiques. Il faut que, excusez de le dire ouvertement comme ça, il faut qu'au lieu de Joseph Diogbenou, qu'on ait un plus jeune à la tête de l'UP. Il faut qu'au lieu de Abdelhadi Tchane, on est un plus jeune de la formation politique à la tête de la formation. Et cela va aider à changer la donne, à changer la manière de faire les choses.
1: Pas forcément. Pourquoi
2: les jeunes,
1: pourquoi vous indexez
2: non,
1: les responsables?
2: Je n'indexe pas directement quelqu'un. J'ai pris des exemples. Il faut par exemple qu'au niveau des démocrates, qu'on change la tête et qu'on donne la formation à des jeunes.
1: Est-ce que c'est indexer la tête?
2: Oui. Aujourd'hui, les adultes, même hier, je faisais le débat de la radio, les adultes nous ont montré les limites de ce qu'ils font.
1: C'est des gens qui ont eu bonne expérience.
2: Oui, mais on continue de les exploiter, de les utiliser, d'avoir besoin de leur expérience. Par exemple, à l'Assemblée nationale, par exemple, au niveau du Conseil économique et social.
1: Est-ce que c'est la tête ou bien c'est le contexte?
2: C'est ça, je dis, Raoul Sigon, vous voyez, votre génération n'est pas la mienne. D'accord? Et quand on va vous mettre à la tête d'une structure, vous allez gérer selon vos principes générationnels. Je parle de la jeunesse et c'est ce qu'on veut au Bénin. Donc en le disant, je ne suis pas contre un acteur politique, je m'inscris dans la logique qu'on est en train d'instaurer dans notre pays. Déjà à partir de l'élection du président Romi Ouédraogo, jeune, regardez le maire de Parakou, jeune, il y a bien d'autres détails. Hier j'ai vu le président de l'APIDA, l'association de développement des communes de la Liborie. Il est très jeune, Raoul Steve Gounoukon. Donc c'est la logique.
1: Vous voulez rien que des jeunes à la tête des
2: forces. Vous allez voir que ça va faire bouger davantage les choses. Je ne dis pas forcément que ça va être 100% de réussite, mais ça va bousculer. Ça va changer les habitudes, Raoul Steve Gounoukon. Parce qu'on a vu comment les papas ont fait, nos aînés, nos devanciers, on a vu comment ils ont fait. Ça ne veut pas dire qu'on ne va plus aller au niveau de ces personnes-là pour solliciter des conseils, pour demander des appuis. Non, ça va se faire. Mais vous allez voir qu'il y aura un dynamisme plus ou moins juvénile qui va entrer dans la gouvernance des formations politiques. Et on va changer ce qui se fait actuellement. Moi, je vois par exemple, vous savez, au sein des formations politiques, on a des associations, ou je dirais des groupements, non, des cercles de jeunes. Je ne connais pas forcément pour l'UP le renouveau, mais pour BR, on parle de l'OJBR. Vous voyez comment ça bouge?
0: Au niveau de l'UP, ils ont refusé cette
2: politique. Ils ont refusé. Mais vous voyez comment ça bouge? Moi, c'est une politique que j'adore. Regardez comment les jeunes, regardez comment ça les révèle. Vous n'avez pas vu Prosper et Ayena aujourd'hui au sein du conseil municipal de Parakou? Ils ont pris pas là. Même s'il a commencé la politique beaucoup plus tôt, l'OJBL l'a vraiment révélé. Et on a vu l'impact qu'il peut avoir en tant qu'acteur politique, mais jeune. C'est de ça qu'il s'agit. Qu'on donne davantage la chance à la jeunesse. Bon, je ne dirais plus jeunesse si c'est ça qui gêne. Qu'on donne l'avantage à la nouvelle génération et que les anciennes puissent observer, corriger, parce que bientôt ils vont quitter, ils vont vieillir. Ils ne peuvent pas lutter contre la vieillesse. L'âge avance, ils vont vieillir davantage. Donc il faut qu'on commence déjà par laisser place aux jeunes.
1: Pour préparer alors une nouvelle génération.
2: Oui, pour qu'on amène d'autres inspirations, d'autres manières de gérer. Les jeunes ont vu ce qui se fait maintenant dans les pays développés.
1: Mais quand vous prenez Joseph Diogonou, il est relativement jeune, il n'est pas...
2: Non, comment vous pouvez dire ça? Si lui il est jeune, moi je suis quoi alors? Moi
1: je ne dis pas qu'il est...
2: Si il est jeune, moi je suis un adolescent carrément. Voyons les choses en face, Raoul Stegouloko.
3: En fait, il est relativement jeune, mais peut-être aussi de l'ancienne...
2: Génération.
3: Génération déjà. Oui. Ce que moi j'avais complété dans le débat, c'est dit que on pourrait par exemple avoir... au niveau des partis politiques, des structures qui vont évaluer les promesses électorales. Parce que voilà un pan de la question qu'on ignore souvent dans notre pays. Les acteurs politiques, les partis politiques passent de village en village, de ville en ville, d'amour en amour, pour expliquer leurs projets, pour faire des promesses lors des campagnes électorales. Mais une fois installé, généralement, ces promesses-là ne sont pas respectées. C'est vrai que l'actuel président, Romuald Wadaï, est en train de vouloir faire exception. Il a parlé des pôles de développement régional. Ça, il est en train de mettre ça déjà en application. En ce qui concerne le paiement des frais d'hospitalisation, c'est plus ou moins respecté.
1: Territorial.
3: Territorial.
1: Parce que il y a l'acteur politique...
3: Alain Diou,
1: qui dit qu'on doit pouvoir faire la part des choses. Mmh. Régional, pôle de développement régional, c'est différent de pôle de développement territorial.
3: Ah oui, c'est vrai, il ne faut pas rentrer dans la régionalisation. Bon,
1: l'autre chose, c'est qu'il estime que tout le monde doit être impliqué. Mais ici, que c'est un plan qui est de développement qui est venu qui est imposé.
3: Mmh. Bon, c'est un autre débat. Donc, j'estime au moins qu'au niveau des partis politiques, on doit comme ça créer des cellules, par exemple, qui vont évaluer les promesses électorales.
2: Oui.
3: Tel avait dit tel. Le président avait promis tel. Où est-ce qu'on en est? Et de temps en temps, rappelez cela. Ça va mettre la pression sur celui qui avait fait la promesse. Parce que c'est peut-être sur la base de ça que moi j'ai voté pour lui. Parce qu'il me dit, ah, si met en place ce programme-là, ma vie va changer. Mon pays va se développer. Et bien, il ne fait rien. Ceux-là qui sont censés nous défendre, défendre l'intérêt du peuple, ne disent rien pour le ramener à l'ordre. Ils font quoi? Donc ils attendent les élections pour venir encore me voir, pour dire, ah, voilà ce qu'on te propose encore. Alors qu'on sait qu'il y a...
2: Non mais là, Jacques Degbé, sans vous marcher sur la langue, oui. Moi je me dis que c'est peut-être la manière de dire la chose qu'il faut changer.
3: Mm-hmm.
2: Parce que quand tu fais une promesse électorale, c'est comme si tu te moques de celui qui est en face de toi.
3: Mm-hmm.
2: Tu ne peux pas promettre parce que tu n'es pas encore aux affaires. Tu ne connais pas la réalité du pouvoir en ce moment-là. Donc, on pourrait peut-être dire...
1: C'est une intention.
2: Justement, c'est pour ça que je dis, c'est peut-être la manière de le dire. On ne va plus appeler sa promesse. On va dire, il parle de ses ambitions, de ce qu'il voudrait faire. Et quand tu prends... On te choisit maintenant, tu es désigné réellement. Tu reviens maintenant pour dire, ah, mes ambitions à côté des réalités du poste que j'ai, me permettront seulement de faire tel, tel et tel. Et c'est sur cette base maintenant qu'on va te suivre.
3: Ah ben, je suis d'accord avec vous. Ça, c'est, je vais dire, la responsabilité de l'acteur politique envers ses électeurs.
2: Oui.
3: Mais est-ce qu'ils font ça?
2: Non, ils ne font pas.
3: Parce qu'ils se disent que si je fais ça, c'est comme si je me dénigre. C'est comme si je suis incapable. Parfois, je suis d'accord que face aux réalités du pouvoir, ce que vous aviez comme intention, comme ambition pour votre pays, eh bien, vous vous retrouvez coincé.
2: Oui.
3: Mais il faut avoir cette responsabilité-là, cette honnêteté intellectuelle de revenir expliquer.
2: Merci.
3: Pour dire, ah, je vous avais promis tel, mais voici la réalité. Mais face à cette réalité, voici ce que je veux faire désormais. Les populations ne sont pas dupes. Quand vous tenez un langage de vérité avec votre peuple, le peuple vous suit. Hein? L'exemple du Burkina Faso est là. Vous voyez tout l'engouement qu'il y a autour d'Ibrahim Traoré actuellement. Ça, c'est un autre débat aussi. Donc, moi, j'estime que les formations politiques doivent changer de fusil d'épaule. Il ne faut pas qu'ils dorment sous les lauriers parce que les échéances électorales sont terminées, parce qu'on a déjà partagé le gâteau en griffe, même si tout le monde n'est pas servi. Il y a d'autres postes également encore à pouvoir. Il y a les directeurs, les délégués départementaux, généraux, oui. Très bientôt.
2: Ça bouscule déjà dans, dans le littoral, ils ont dit.
3: Ah bon? Il y a des noms qui
2: circulent. Un confrère, non pas les noms, mais le confrère a titré que, attention, ça bouscule déjà.
3: Oui.
2: Oui, tout le monde lui est délégué.
1: C'est l'ordre normal.
2: Tout le monde lui est délégué général.
3: Il y a aussi le cabinet.
2: Oui.
3: Ils doivent avoir un cabinet, en tout cas, ils doivent
2: forcément,
3: avoir des collaborateurs.
2: Forcément.
3: Donc ça fait beaucoup de postes à pouvoir. Peut-être qu'ils pourront penser aussi à nous ici.
2: Et par rapport à ça, je crois que ce qui attire davantage l'attention, c'est quand le président demande que les acteurs politiques, je veux dire, même membres de l'administration publique, il faut que tu retournes au village désormais pour construire, pour investir, pour impacter ta localité. Et ça revient à ce que je disais pour les acteurs politiques tout à l'heure. Qu'est-ce que tu as fait pour ta population? Normalement, c'est ça qui doit définir l'acteur politique que tu es. Et pour ça, en période électorale ou non, tu dois être actif.
1: Voilà. Nous allons poursuivre, mesdames et messieurs. Je pense que tout a été dit sur ce sujet. Vivement que les formations politiques puissent en tenir compte. Et pendant ce temps, faire des courses, acheter du charbon ou du gaz, payer le transport, l'électricité, l'eau, le loyer, assurer les frais de scolarité des enfants et autres charges. Et pour de nombreux ménages béninois, les dépenses du quotidien pèsent de plus en plus lourd sur le budget familial. Jacques Dégué, d'abord, quelles sont aujourd'hui les principales dépenses qui pèsent sur les ménages béninois pour ce que vous observez?
3: Moi, je ne sais même pas s'il n'y a pas un produit, s'il y a un produit qui n'a pas augmenté de prix. Mais ce qui fait chier tout le monde actuellement, c'est l'essence. L'essence, c'est minimum à 800 le litre. 800 pour un seul litre d'essence.
1: Non, dans la contrebande.
3: Même au niveau de la station, on est à 725. Il n'y a pas une grande différence. Pour un seul litre d'essence. Essence seule. Vous voyez d'abord pour votre dépense, pour votre déplacement, ce que vous dépensez. Je ne parle pas du manger à la maison. Je ne parle pas de la scolarité des enfants. Je ne parle pas des cas de maladie qui peuvent survenir. Je ne parle pas des produits de grande consommation qui ont augmenté le prix sur le marché. Et là encore, le riche Chabaleur en a parlé la dernière fois. Le prix du charbon. Surtout dans la partie méridionale de notre pays. Acheter du charbon aujourd'hui, c'est la croix et la bannière. Or, on sait que c'est une substance qui est très utilisée dans notre pays. Même si le gaz est arrivé ces dernières années, les gens continuent toujours d'utiliser du charbon. Donc ça a flambé de prix également, que ce soit au nord comme au sud, mais beaucoup plus au sud de notre pays. C'est un gros casse-tête. Vous avez parlé du gaz. Le gaz, le problème qui se pose beaucoup plus, je crois, c'est la disponibilité. La disponibilité, parce que parfois vous allez pour changer votre bouteille de gaz et on vous dit qu'il n'y en a pas. C'est vrai que ça dépend aussi des catégories de gaz. Bon, voilà un peu les soucis auxquels nous sommes confrontés sur le terrain. Dans le même temps, tenez-vous tranquille, les revenus n'ont pas augmenté. Les salaires, peut-être pour les fonctionnaires de l'État, il y a eu une augmentation en 2022 légèrement. Mais pour la grande majorité des Béninois, les revenus n'ont pas augmenté. Donc c'est un double souci. Si les revenus n'ont pas augmenté et les prix des produits de grande consommation continuent de flamber, le pouvoir d'achat du Béninois chute drastiquement.
1: Est mise à rude de preuve.
3: Est mise à rude de preuve. C'est ça qui fait que je dis que nous ne vivons plus. Nous survivons aujourd'hui. Parce que le même 5 000 que tu avais en 2015 ou 2020, pour acheter sur le marché, c'est peut-être le même billet de 5 000 que tu as aujourd'hui, mais les produits que tu achetais ont doublé de prix. Ça veut dire que ton pouvoir d'achat a été divisé en deux de façon indirecte, sans que tu ne saches. Mais tu as le même montant. Tu crois que tu as toujours la même somme, mais en réalité, tu n'as plus la même somme. Si tu avais 5 000 en 2020 et que tu as 5 000 aujourd'hui, c'est peut-être que aujourd'hui, en réalité, tu as 2 500 chez toi. C'est ça le gros souci. Mais tu te dis que tu as encore 5 000. Comparé à 2020, tu as 5 000 de 2020.

0: aura beaucoup plus l'utilisation du gaz désormais et d'autres produits
1: Oui.
0: palliatifs parce que le charbon, ça détruit l'environnement.
1: L'environnement.
0: Donc qu'on puisse en tout cas mener la politique à ce niveau pour que les populations puissent respirer un peu.
1: Et le charbon coûte très cher au sud aujourd'hui.
0: Oui,
1: Est-ce que
0: c'est de ça.
1: c'est...
0: C'est de ça que je parlais. Ça coûte très cher. Le sac et le chabaleux, ça tourne autour de combien selon les
2: Entre
0: infos?
2: 12 000 et 13 000, ce sac qui était vendu il y a quelques semaines à 5 500, je veux dire. Dans le nord, ça ne coûte pas autant cher actuellement. Vous pouvez toujours trouver des sacs à 5 000 à Parakou, à 4 500 si vous avez le bon vendeur. Et quand vous remontez vers Bembéréké, vous pouvez trouver des sacs de charbon à 3 000 francs actuellement. Donc c'est à Cotonou que le problème se pose. Et ça se vend à 13 000. Figurez-vous que les
1: Le
2: ménages
1: ménage,
2: qui comptaient
1: ça va
2: sur
1: être très
2: ça
1: difficile.
2: pour manger sont maintenant dans la grande difficulté. Par exemple, ceux qui se vendaient à 500, à 250 autant pour moi, est vendu maintenant à 500 francs sur le marché. Le sachet je crois, de 5 francs, on appelle ça, donc on attache. C'est compliqué carrément pour les ménages. Et Jacques Degbia a évoqué un aspect également important qui concerne le carburant. Vous savez, Raoul Stigounkon, quand on prend un ménage, papa doit sortir pour aller chercher de l'argent, il prend du carburant. Et maman doit préparer à la maison pour les enfants, elle utilise du charbon. Et quand c'est deux, je veux dire, c'est deux, j'appelle ça des denrées, hein, si vous me le permettez, quand ces deux éléments-là coûtent cher, sont presque intouchables sur le marché, vous pouvez observer avec moi la difficulté que les ménages vont devoir surmonter désormais. C'est très compliqué. Aller au niveau des stations pour voir un peu. J'ai vu l'explication de ce responsable qui a expliqué que il n'y a pas pénurie au niveau des stations, mais c'est simplement parce que c'est cher au niveau de la contrebande que les stations sont remplies. C'est vrai, mais est-ce que c'est normal qu'on continue d'observer ça dans notre pays? Non. Il faut que la politique nous amène à avoir la capacité de pourvoir les populations en carburant, que les populations n'aient pas forcément besoin d'aller à la contrebande. Donc c'est les populations qui auront finalement le choix. Donc, que ce soit pas le prix qui fait basculer. C'est quand c'est cher de ce côté qu'on se retrouve au niveau des stations. Et quand au niveau des stations, c'est venu, on pense que c'est plus cher qu'au niveau de la contrebande, on va de l'autre côté. Le gouvernement doit pouvoir agir dans ce sens-là pour que les populations aient du carburant parce que ça permet de se déplacer, d'aller chercher de quoi nourrir la famille. Il faut qu'on ait ça à des meilleurs coûts. Et j'ai espoir. Parce que j'ai aperçu la dernière fois le président Romia Wadaï aux côtés de Dangote, et qui est quand même un maillard dans ce secteur, le secteur du pétrole. Qu'on trouve la manière, par exemple, je le dis souvent, de formaliser cette relation qu'on a avec le Nigeria. Au lieu de laisser les opérateurs économiques qui font tellement d'efforts dans le pays, je parle par exemple de l'actuel président de la Chambre de commerce et d'industrie du Bénin, je parle de son vice-président, qui sont quand même des noms qu'on pourrait citer dans le secteur du pétrole dans notre pays. Ils vont très loin pour chercher le carburant à Oulstigounoukon. Alors que le Nigeria à côté en a. Il y a des raffineries qui appartiennent à Dangote, du Nigeria à côté. Et j'ai vu Romia Wadaï à ses côtés récemment. Je crois pour l'inauguration d'une raffinerie également au Kenya. Je pense que c'est important qu'on réfléchisse dans ce sens-là pour que l'essence qu'on appelle de contrebande ne soit plus l'essence de contrebande. Parce que ce n'est pas que l'essence est frelatée. Quand on dit essence paillot, autant pour moi, c'est un terme péjoratif qu'on utilise. C'est pas que c'est frelaté, seulement que ça prend pas des circuits détournés. Et donc, on dit essence de la contrebande. Je pense qu'il faut qu'on formalise nos relations avec le Nigeria, devrait nous amener à pouvoir mettre ça dans des stations dignes du nom, à optimiser les entrées et savoir exactement combien on prend de pétrole ou d'essence chez eux et combien on doit payer, comment les populations s'en procurent pour qu'on n'ait plus ce souci-là. C'est comme si on a une ressource à notre disposition qu'on exploite mal. On ne doit pas continuer de dire que l'essence est chère, population, difficulté et tout. Et ça impacte, pour terminer, Raoul Sigounoukon,
1: Oui.
2: sur le panier de la ménagère. C'est direct. Papa n'a pas assez d'essence pour circuler en ville. Il fait des calculs pour acheter d'essence. Et maman à la maison a des difficultés pour avoir l'argent de charbon, encore que le charbon est cher.
0: Non, c'est simple, hein. Tous
1: Oui.
0: les économistes du monde vous diront que quand il y a augmentation du prix du carburant, ça impacte
2: Tout ce qui
0: tout
2: reste.
0: le panier de la ménagère de façon globale.
2: Ça,
0: Le transport va augmenter de prix.
2: oui.
0: la dame qui a l'habitude, le commerçant si vous voulez, qui a l'habitude

0: d'aller acheter ses produits, il dépensait pour le transport un montant donné. Mais le prix du transport va augmenter parce que l'essence a augmenté. Le chauffeur lui va augmenter le prix du transport.
1: Systématiquement.
0: Systématiquement. Et donc, la dame, lui, il va répercuter cela sur les biens qu'elle vend, pardon. Le commerçant va répercuter cela sur, eh bien, l'article qu'il vend. Et donc, c'est le consommateur final qui va subir les conséquences. C'est systématique. Voilà pourquoi je dis, ça fait des mois maintenant, peut-être même des années, que le prix de l'essence est devenu autre chose dans notre pays. On me rappelle qu'on a acheté l'essence ici à 200, 300, 350. Aujourd'hui, on est à 800, 900, 1000 francs pour un seul litre d'essence. C'est invivable. C'est invivable et les conséquences sont là. Les ménages vivotent.
1: Alors, Jacques Débé, vous êtes économiste. Quelles dépenses les familles sont-elles obligées de réduire en priorité face à la situation?
0: Le ménage doivent réduire les dépenses de plaisir.
1: Le plaisir,
0: Le
1: il faut arrêter
0: plaisir,
1: le plaisir.
0: le plaisir, oui, parce qu'il faut prioriser d'abord la famille.
1: Ça veut
0: Si
1: dire
0: vous
1: que si
0: avez
1: papa prend deux, trois bouteilles de
0: de
1: bière,
0: bière, il faut peut-être revenir
1: il
0: à une
1: revient à une
0: bouteille.
1: bouteille.
0: Hein? Si papa a deux, trois maîtresses au
1: maîtresse
0: dehors,
1: au dehors, bon.
0: il faut réduire un peu.
1: Ah, ça,
0: Mais non,
1: c'est une
0: sérieusement,
1: dépense.
0: les dépenses de plaisir, il faut réduire parce que si vous ne faites pas ça, vous allez délaisser la maison. Certains parents en griffe irresponsable le font. Ils abandonnent les enfants, ils abandonnent la femme et ils continuent leur djavad au dehors. Ça, c'est pas un bon père de famille. Un bon père de famille, dans une période de vache maigre, dans une période de soudure,
1: Là, il laisse
0: doit
1: les plaisirs.
0: pouvoir protéger d'abord sa famille. La priorité des priorités. Il réduit les plaisirs de façon drastique. Le temps que la situation ne se normalise et que, si Dieu veut, il retrouve encore ses plaisirs. Donc, c'est la proposition que moi, je peux faire en insistant sur le fait que les pouvoirs publics doivent quand même pouvoir agir pour un peu essayer d'aider les populations, les ménages.
1: Alors, en attendant de retrouver les auditeurs, parole aux auditeurs, cette question, Jacques Degbé, les ménages parviennent-ils encore à mettre de l'argent de côté après les avoir satisfait les besoins essentiels? Est-ce
0: C'est
1: que c'est avec ça?
0: très compliqué. C'est vrai qu'il faut aussi savoir distinguer. Nous avons plusieurs catégories sociales. Dans ce débat que nous faisons, il y en a qui s'en sortent bien, qui ont des revenus relativement élevés,
1: Et qui ne se retrouve pas dans cette difficulté.
0: non, qui ne se retrouvent pas dans ces difficultés. Peut-être si nous entendons, ils vont dire, mais de quoi ce type-là parle?
1: Ça n'existe
0: Ça
1: pas.
0: n'existe pas chez eux. Peut-être qu'on ne va même pas sur le même marché avec ces messieurs, ces dames-là. Donc, ils n'ont pas de problème. Ils peuvent donc économiser. Ils peuvent même économiser pour leurs enfants.
1: Mais si
0: au
1: le
0: niveau
1: revenu est
0: des
1: faible,
0: assurances.
1: dans un contexte comme ça, c'est difficile
0: Et c'est ça
1: d'économiser.
0: qui touche la majorité. La grande majorité des Béninois. Donc, nous avons des revenus faibles. Et dans ce contexte où le revenu ne permet même pas déjà de couvrir les dépenses du mois, comment vous allez économiser? Parce que
1: Alors,
0: moi, j'ai échangé
1: bon,
0: avec
1: si le
0: beaucoup de
1: ménage soulève,
0: personnes.
1: vous avez 5 000 francs, vous vous
0: Oui.
1: êtes réveillé, vous êtes père de famille, et c'est 5 000 francs que vous avez en poche.
0: Oui.
1: Vous devez voir comment faire le calcul
0: C'est ça.
1: de l'argent du matin,
0: Oui.
1: l'argent de la de, enfin, de ce qu'il faut préparer à midi,
0: C'est ça. Le dîner.
1: votre carburation.
0: Si les 5 000 finissent la journée, ça doit être un miracle.
1: Ah, ça doit être un
0: Ouais,
1: miracle.
0: mais ça, il faut oser se le dire, ça doit être un miracle. Vous venez de citer une cargaison de dépenses à effectuer là. Comment vous finissez 5 000 avec la journée? Et là, comment vous
1: Ça, je dis,
0: économisez?
1: il y a les photocopies,
0: À
1: un
0: faire.
1: enfant va dire,
0: Ben,
1: il y a
0: écoutez,
1: le...
0: moi, j'échange souvent avec les chefs de ménage. Ils me disent, c'est un miracle ce qui se passe. Quand je
1: Ah.
0: regarde mes revenus et les dépenses, je me demande parfois
1: Et
0: comment
1: comment ils s'en
0: parfois
1: sortent?
0: on arrive à tenir malgré tout. Parfois, il dit, bon,
1: C'est
0: c'est
1: un
0: Dieu
1: saut
0: qui
1: dans
0: fait.
1: l'inconnu. Ça, bon, ça dit...
0: Ouais. C'est comme ça.
1: C'est
0: C'est
1: le...
0: comme ça beaucoup vivent aujourd'hui. Et qu'est-ce qui se passe quand certains ont le dos au mur? Ils sortent leur téléphone et ils commencent pas à appeler les gens. C'est comme ça, les autorités, là, elles-mêmes, elles sont parfois acculées. Ah, mon enfant est à l'hôpital. Ah, mon enfant n'a pas encore effectué la rentrée. on n'a pas mangé à la maison. Ça doit être même un baromètre pour les décideurs. Quand il y a tant de personnes qui les appellent pour leur poser des situations, ça doit être un baromètre. Ils doivent se rendre compte que ça veut dire qu'à la base, ça ne va pas. Et qu'il faut prendre des dispositions. Il faut prendre des mesures. Moi, j'ai toujours dit qu'on ne doit pas avoir peur d'injecter de l'argent dans l'économie. L'argent pour l'économie, l'argent représente pour l'économie ce que le sang représente pour l'organisme humain. C'est l'argent qui fait tourner l'économie. On doit donc travailler à ce que nous ayons une classe moyenne capable de dépenser. On doit donc augmenter les revenus. Mais si on se dit que c'est déjà trop d'argent pour lui, si on lui donne tel salaire, c'est déjà trop. Non, c'est pas bien. Ça ne fait pas tourner l'économie. J'ai toujours donné cet exemple-là aussi parce qu'on l'a étudié à l'université. Quand vous allez en Côte d'Ivoire, il y a ce qu'on appelle la vitesse de circulation de la monnaie. C'est-à-dire, quand un Ivoirien garde 5 000, le temps qu'il prend pour dépenser ces 5 000-là est plus court que le temps que le Béninois prend pour dépenser les 5 000.
1: Le Béninois a tendance à moins dépenser.
0: Il a peur de dépenser.
1: Le lendemain, il n'est pas sûr.
0: Il n'est pas sûr du lendemain. L'Ivoirien, lui, peut-être, j'ai dit n'importe quoi.
1: Il se dit, si je dépense tout, c'est comme si j'ai gaspillé.
0: Demain, je vais souffrir.
1: Demain, je n'ai rien.
0: L'Ivoirien, lui, peut-être, j'ai dit n'importe quoi, va dépenser ces 5 000 là en une journée.
1: La peur du lendemain fait qu'on a peur.
0: Le Béninois peut prendre 2-3 jours pour finir les 5 000 parce qu'il a peur du lendemain. Donc, l'argent ne circule pas au Bénin. La vitesse de circulation de la monnaie au Bénin est nettement inférieure comparée à d'autres pays. Ça, ce sont des signes qui prouvent que les gens sont dans la morosité économique. Les gens ont peur. Le niveau de développement, ça. Voilà des aspects sur lesquels...
1: C'est un indicateur.
0: Mais là où aussi, parfois, c'est compliqué, c'est que nous n'avons pas notre propre monnaie. Nous sommes dans un espace communautaire, lui et moi et tout. Tout est encadré aussi. C'est compliqué de mettre en place des politiques. Mais il faut parfois aussi que les gouvernants puissent prendre des mesures fortes. Voilà. Les transferts monétaires, l'augmentation des salaires, la création des entreprises, c'est tout ça qui va permettre à ce que nous ayons un environnement économique qui va s'améliorer et donc qui va impacter les ménages à la base.
1: Voilà, je pense qu'il y a eu assez de propositions. Hein. Il faut laisser le plaisir.
0: Oui, pour l'instant.
1: Le temps qu'au sommet, on prenne des dispositions. Oui. On va suivre parole aux auditeurs.
2: Cette semaine, l'actualité qui m'a le plus marqué, le gouvernement béninois a décidé d'octroyer des bus à des universités afin de permettre le déplacement des étudiants dans ces différents centres de formation. Donc cela, c'est une très bonne action du gouvernement. J'encourage de telles initiatives. Bon, on constate que ces bus font des allers-retours sans étudiants. Peut-être cela est dû au prix fixé. Donc, 200 francs par aller et 200 francs le retour. Donc, je crois que, bon, ce prix, c'est plus ou moins abordable, mais pas pour tout le monde quand même.
3: En parlant aujourd'hui du fait que le certificat de PET soit délivré en ligne, c'est une grande avancée. Parce qu'avant, il fallait d'abord aller à la police, payer, ensuite aller aux impôts, payer les quittances. C'est devenu beaucoup plus facile maintenant. Ou juste de ta maison, avec un clic, tu recharges ton compte, tu remplis les informations et tu as ton certificat qui t'est délivré. Dans le secteur du tourisme, où le gouvernement est en train de recenser tous les acteurs du domaine, cela va permettre d'avoir une certaine fluidité et une plus bonne organisation dans le domaine afin de mieux organiser, mieux structurer le secteur du tourisme béninois. Il faut déjà noter que c'est un secteur qui fait partie des grands essor économique du pays. Mis à part cela, il faut aborder la notion de l'inter sans l'habilité des gaz aujourd'hui au Bénin. Déjà que c'est une décision très louable de la part du gouvernement. Et déjà que nous sommes dans le mois du consommation local également, cela favorise beaucoup les ménages. Il y a plus de... j'ai du mal à charger mon gaz ici. N'importe où, il y a une station où il y a un point de recharge. Peu importe le gaz que vous avez, que ce soit Bénin, Petro, JNP, Oris, tout ce qui va avec, on a aujourd'hui maintenant la capacité de le changer contre un autre fournisseur sans qu'il n'y ait question de même appartenance de distributeur. Et les coûts également ont été enlevés. Donc, le volet économique, notamment des ménages.
2: L'autre actualité qui m'a le plus marqué, c'est le déplacement de notre très cher président au Kenya. Donc, qui consiste à inaugurer l'usine de raffinerie de multimillionnaire ou milliardaire du Nigeria. Et cela, c'est bien. Donc, c'est bien. J'aimerais aussi solliciter le président à faire aussi pareil donc dans son propre pays. Donc, on a besoin du carburant. Le carburant au Bénin, ça coûte cher, très cher. Donc, le litre, ça passe des fois de 500 jusqu'à 1000 francs, 1100 francs, 1200 des fois.
3: Il y a également le président qui s'est rendu sur le chantier du stade de l'amitié pour observer lui-même l'évolution des travaux. Il faut noter que cela montre une fois encore combien le président se soucie de l'évolution des divers chantiers, des travaux, de tout ce qui est réalisation au sein du pays.

0: Voilà, mesdames et messieurs, vous venez de suivre la rubrique Parole aux auditeurs. Jacques Degbé, les auditeurs sont revenus sur un certain nombre de préoccupations qu'on a déjà évoquées ici.
1: Oui, notamment le prix du carburant. Vous voyez que ça tient beaucoup. La Béninoise, c'est un sujet d'actualité. Je crois que les dirigeants sont à l'écoute et qu'ils prendront des mesures à ce niveau. Ils ont également parlé du gaz. Je crois que spécialement pour le mois du consommant local, nous sommes en octobre, le mois du consommant local, dans l'espace du mois, le gouvernement a décidé de réduire un tout petit peu le prix du gaz. Donc ça va aider un peu les ménages à ce niveau, même si c'est seulement pour un mois.
0: Ah, mais le consommant local, j'étais à l'université hier, mais j'ai vu, c'est on a consommé du wassa-wassa.
1: C'est bien.
0: Ça, j'ai dit, mais ça, c'est très
1: C'est
0: bien.
1: bien.
0: C'est des plats qu'on a servis à tout le monde, et c'est des boissons aussi qui sont fabriquées localement. Donc, je dis, c'est.
1: Mais ma préoccupation dans tout ça,
0: Oui.
1: c'est que ça ne soit pas seulement de façon ponctuelle, pour montrer qu'on consomme local, que ce soit continuel. Et c'est comme ça que nous allons encourager les entreprises qui fabriquent ces boissons-là à s'améliorer et améliorer la qualité de ce qu'ils produisent, ce qu'elles proposent, pardon, aux consommateurs.
0: Oui.
1: Il y a également un sujet qu'un auditeur a abordé qui m'a intéressé, le certificat de PETS, qui est désormais délivrable en ligne. Vous pouvez effectuer la demande en ligne. Lorsque vous perdez un objet, normalement, avant, il faut aller à la police républicaine. Maintenant, c'est possible en ligne. Ce sont des avancées au niveau du numérique depuis des années. Le Bénin est en train de faire d'énormes progrès à ce niveau. Donc, voilà encore un autre pan, le certificat de PETS, qui désormais peut être demandé en ligne. Donc, bravo, tout simplement, au gouvernement par rapport à ces avancées-là.
0: Ulrich Chabalot, votre
1: Moi,
0: lecture?
1: ce qui a attiré mon attention dans
0: Oui.
1: Les différents sujets évoqués par les populations, c'est la descente du président Romuald Ouadahi au niveau du stade du Bénin. Ça fait quand même un moment qu'on n'a plus enregistré des rencontres où, quand le Bénin doit recevoir à domicile, on est obligé de sortir et d'aller ailleurs. Et moi, quand je pose la question à des acteurs sportifs pour comprendre un peu, mais qu'est-ce qui peut faire traîner les choses comme ça? Il y a bien évidemment qu'il faut corriger les observations faites par l'instance au-dessus du Bénin dans ce cadre-là. Mais il y a aussi le fait que quand il y a une mission, Raoul Steve Gounoukou, quand le Bénin doit recevoir à domicile et qu'on décide par exemple de le faire en Côte d'Ivoire ou de le faire dans un autre pays, c'est beaucoup d'argent qui passe par là. Et les acteurs politiques qui sont impliqués dans ces missions-là n'ont pas forcément intérêt que les choses changent. Donc moi, j'ai comme l'impression que les travaux traînent excessivement et ces acteurs en ont pour quelque chose. Il faut qu'on puisse changer véritablement notre manière de gérer les affaires au Bénin. Parce que vous pouvez prendre des frais de mission pour plusieurs jours quand il y a une
0: Non,
1: rencontre
0: mais tant que le
1: et que.
0: terrain n'est pas prêt, ils vont prendre les frais de
1: Oui, c'est
0: mission.
1: pour ça que je dis, il faut qu'ils montrent eux tous, comme Romuald Ouadahi, leur intérêt pour que le terrain soit rapidement actif. C'est parce que le président ne voit pas les choses bouger qu'il a décidé d'aller voir ce qui ne va pas là-bas. On les veut beaucoup plus actifs. Que les acteurs sportifs, surtout du secteur du football aussi, nous montrent que, ah, attention, c'est très important pour nous que le stade fonctionne, que ce ne soit pas un sujet oublié. Moi, j'ai l'impression qu'on n'en parle même pratiquement plus. Et après, ça revient, c'est
0: C'est aussi une
1: toujours.
0: question de souveraineté, hein, Jacques. Je pense,
1: C'est pas bon, oui.
0: parce que
1: Regardez le
0: lorsqu'il y a un
1: stade.
0: match,
1: Et il y a énormément d'investissements qui ont été consentis autour du stade quand
0: on
1: vous
0: est
1: faites un tour
0: fier, hein,
1: à
0: quand on dit
1: Cotonou.
0: qu'il y a un match et que c'est joué
1: Et
0: à
1: c'est à
0: Cotonou,
1: Cotonou. Mais
0: c'est une
1: là,
0: fierté aussi.
1: voilà, on n'a pas. C'est vrai,
0: Là, je suis d'accord avec vous.
1: c'est pas trop mon domaine d'intervention, mais c'est touchant quand vous entendez et que ça traîne autant. Et c'est les moyens qui nous manquent ou bien c'est les techniciens qui doivent faire le travail. Je sais pas, qu'est-ce qui bloque? Est-ce qu'on vous a donné une raison plausible un jour? Non. On dit juste que les travaux sont en cours, ça va se régler et tout. Et le Bénin, c'est honteux qu'on accepte de jouer à l'extérieur. Alors que, voilà, on fait même un championnat national chez nous et on se dit avoir des stades à travers le pays. Mais on ne peut pas recevoir des matchs à l'international parce que notre stade principal ne répond pas aux normes. Il faut même qu'on ait au-delà d'un seul stade. principal. Il faut qu'on aille au-delà, à part ceux qui sont en train de corriger là maintenant. Il était annoncé à Parakou la construction d'un stade de haut standing. Il faut qu'on le fasse désormais, pour que ce ne soit plus là-bas seul qui concentre les attentions. Cela permettra aussi de positionner notre pays.
2: Et parlant du stade de Parakou, est-ce qu'on en est, Jacques Dégué?
3: Je crois que les travaux sont toujours en cours. Même si ça patine un peu, ça piétine, on va attendre pour voir. Même si ce stade-là ne peut pas accueillir les matchs de l'équipe nationale, hein, sommes-nous d'accord? Donc, il faudra qu'au niveau du stade général Mathieu Kérékou de Cotonou, que les travaux puissent...
2: Donc ça, c'était une parenthèse.
3: Bien sûr. Oui. Ça fait 3 ans que ça dure. Je crois qu'on a déjà suffisamment joué à Abidjan. Il est temps qu'on puisse revenir à domicile. C'est vrai que ça rend certaines personnes, hein, cette situation, parce qu'aller en Côte d'Ivoire, ce sont peut-être des frais d'émission, c'est beaucoup de choses en coulisses. Et donc, certains ont intérêt à ce que la situation perdure. Vous connaissez le Béninois. Bref, mais c'est au niveau du gouvernement qu'il faut prendre des mesures, qu'il faut agir.
2: C'est certainement ce que le président a compris.
3: Voilà, il s'est rendu sur le terrain. Donc, il faut mettre un coup d'accélérateur pour que très prochainement, les guépards puissent revenir jouer au pays. Il y a la chaleur du public qui donne beaucoup plus de force aux joueurs. C'est vrai qu'en Côte d'Ivoire, heureusement que ça nous réussit. Globalement, on a gagné tous nos matchs là-bas parce qu'il y a aussi une forte communauté béninoise. Il y a aussi les Ivoiriens qui aiment beaucoup les Béninois et qui nous soutiennent à chaque fois qu'on se rend là-bas. Mais ce n'est pas une raison pour ne pas revenir à domicile.
2: Voilà. Nous allons poursuivre, mesdames et messieurs, cette émission avec un autre sujet. Je l'annonçais en début d'émission depuis plusieurs jours. On l'annonçait déjà dans nos précédentes éditions, la montée des eaux et les fortes pluies qui suscitent l'inquiétude dans plusieurs localités du Bénin. Et toute la nuit, il a plu par exemple à Parakou. Route impraticable, habitations menacées, champs inondés et déplacements perturbés dans plusieurs communes du Bénin. Les conséquences peuvent rapidement s'aggraver lorsque le niveau des eaux augmente. Et face à cette situation, les autorités appellent les populations à la vigilance et à la prudence. D'ailleurs, nous allons suivre les propos du directeur général de Météo Bénin d'un instant à l'autre, Didier Kappa, qui a expliqué d'abord la situation et a appelé à la prudence. Alors, Jacques Dégbé, quels sont les premiers réflexes que les populations doivent adopter face à la situation?
3: Il y a eu déjà des décès à Ostiwgounoukon. Sur le fleuve Okpara, l'information a circulé. J'ai contacté hier le premier agent au maire de Tiaoro qui l'a confirmé. Il y a un corps qui a déjà été extrait du fleuve Okpara. Et je crois que c'était en début de semaine, il y a cet enseignant et son enfant qui ont perdu la vie. C'est à Didia, non?
1: Oui.
3: Didia, dans le département du Zou. Donc, il y a déjà des décès à cause de la montée des eaux. Malheureusement, c'est un discours que nous tenons ici à chaque saison pluvieuse. Et ça ne cesse toujours pas, ces cas de décès par noyade. Il y a eu l'appel du ministère de l'Intérieur et de la Sécurité publique par rapport à la montée des eaux. Il y a eu également le message de la mairie de Tiaoro en ce qui concerne le fleuve Okpara. Il y a Météo Bénin, dont vous parliez tantôt, Raoul Stivogounoukan, s'est dit qu'il y a quand même des messages de sensibilisation. Il y a donc la sensibilisation qui se mène sur le terrain. Et les populations doivent également savoir être prudentes. Ça ne sert à rien, quel que soit ce que vous avez à faire de l'autre bout du fleuve, il vaut mieux attendre. Vous voyez cet enseignant-là qui a pris un risque vraiment inutile. Ça, il faut oser le dire, que son âme repose en paix. Mais franchement, il a fait un peu le con, comme en excuse, parce que vous ne pouvez pas voir un courant d'eau comme ça, avec votre enfant encore, et décider de vouloir forcer les choses. Je ne sais pas s'il allait au cours, ou est-ce qu'il allait réellement, qui était aussi si urgent. Il se fait maintenant qu'il ne peut même pas pouvoir honorer à ce rendez-vous-là parce qu'il a perdu sa vie. Donc finalement, qu'est-ce qu'il voulait? Donc c'est dit que les populations doivent pouvoir prendre des dispositions à leur niveau. Lorsque vous arrivez et vous constatez que le courant d'eau dépasse le niveau normal, il vaut mieux attendre ou rebrousser chemin carrément. Celui avec qui vous avez rendez-vous doit pouvoir comprendre cela. Vous l'appelez pour lui dire « Attention, je suis à tel endroit et le courant d'eau qu'il y a ne me permet pas de passer. » Même si vous êtes enseignant, vous avez cours, si vous n'avez pas dispensé le cours de cette matinée-là, ce n'est pas ça qui fera que les enfants ne seront pas admis en fin d'année. Voilà que vous avez laissé les enfants là maintenant. Ils vont pas faire cours pendant un bon moment d'abord quand même, avant qu'on ne trouve un enseignant remplaçant. Donc il faut éviter des risques inutiles, il faut éviter des jeux brutaux. Aussi, au niveau des dirigeants, je crois qu'on l'a dit ici à plusieurs reprises, il faut quand même que pendant la saison pluvieuse, moi je dis qu'il y a des mesures qu'il faut prendre. Il faut qu'il y ait des équipes de sauvetage au niveau des fleuves
2: mobilisées
3: pendant la saison pluvieuse. Ça va durer 2-3 mois. Je crois qu'au niveau des mairies, on peut gérer ça. On peut trouver une ligne au niveau du budget pour gérer ça. L'équipement qu'il faut, la formation qu'il faut, et ces équipes-là seront là peut-être pour aider également à faire traverser la population. Et s'il y a peut-être quelques-uns qui sont en train de se noyer, qu'on puisse les sauver rapidement. Malheureusement, je ne constate pas d'évolution à ce niveau malgré les propositions.
2: Vous voulez dire qu'il faut faire des patrouilles au niveau...
3: Bien sûr.
2: Enfin, pour ceux qui s'y connaissent.
3: Bien sûr.
2: Je veux parler... on ne parle plus de sapeurs-pompiers maintenant.
3: Des agents... C'est l'agence béninoise de protection civile.
4: Oui.
3: Voilà, il n'y a plus de sapeurs-pompiers.
4: La BPC,
3: c'est ça. Donc, qu'on puisse les former. Ils peuvent faire le job. Qu'on puisse les former dans ce sens. Qu'on puisse les doter d'équipements nécessaires.
2: Les marines aussi peuvent sauver.
3: Oui. Bon. Même au niveau du ministère de l'Agriculture, quand Gaston Kossi-Dossougui était là, je me rappelle qu'il en parlait, il y a des agents qui ont été recrutés, qui ont été formés. En ce qui concerne la nage, en ce qui concerne les sauvetages. Je ne sais pas qu'est-ce qu'ils sont devenus, est-ce qu'ils sont déployés, je ne sais pas, franchement. Donc, au niveau des mairies également, on n'attend pas forcément l'État qu'on puisse prendre des dispositions. Au niveau de la mairie de Tiaouhou, par exemple, on sait qu'il y a le fleuve Opara, on peut constituer une équipe au-delà seulement du message qui est souvent publié. C'est vrai, c'est bon, ça sensibilise, ça attire l'attention. Mais on peut constituer des équipes, installer ces équipes-là au niveau du fleuve Opara, même au niveau du fleuve Ouébé qui traverse, par exemple, l'arrondissement de Bétérou, où également il y a souvent des cas de noyades. Parfois, on n'entend même pas parler. Il y a des cas de noyade dont personne n'en parle. Ça reste là, on enterre et puis la vie continue. Mais pour cette période où il y a la montée du courant d'eau, je crois que ça va pas, c'est pas ça qui va vider le budget de la mairie. Il faut qu'on puisse vraiment y réfléchir. Mais j'insiste sur le fait qu'il revient d'abord aux populations de ne pas prendre de risques inutiles. Il vaut mieux attendre que d'aller perdre sa vie aussi facilement, aussi banalement.
2: Oui, parce que c'est vite arrivé. Hein.
3: Vite arrivé.
2: Oui, Ulrich, ça dit que vous êtes là, vous regardez, bon, vous faites vos calculs, vous dites, bon...
3: Je peux traverser maintenant.
2: Je peux. Et c'est lorsque vous vous engagez que vous vous rendez compte que le risque est là.
4: Oui, vous vous rappelez de l'héroïne Sakina? Vous vous souvenez d'elle?
2: Oui.
4: C'est à cause de la bêtise de quelqu'un qu'elle est devenue héros. Souvenez-vous, c'est parce qu'il a vu le courant et ça ne l'a pas empêché de...
2: Il a fait son calcul.
4: De vouloir braver. Oui, on se dit...
2: Il fait son petit calcul, je vais passer.
4: Et c'est pour ça, Jacques Degbé disait tout à l'heure que l'enseignant, il a gaffé. On salue sa mémoire, bien entendu. Ça rend triste de le savoir. Mais celui qui a été emporté avec son fils, mais il a gaffé. Surtout que lui devrait conseiller.
2: C'est lui qui devrait dire
4: à ses écoliers...
2: Ah oui.
4: Et en classe, attention, quand vous voyez le courant.
2: Absolument.
4: Et donc, pour compléter à ce que Jacques Debé vient de dire, notamment les dispositions qu'il faut prendre, mettre des agents parfois formés au niveau de ces passages, de ces points d'eau, il faut peut-être aussi, à défaut de la présence humaine, mettre des dispositifs qui signalent, qui attirent l'attention, des messages, des pancartes, pour dire non, attention. Quand on prend simplement le pont entre Titiou et Banikani Madiatone, je crois. Juste à côté là.
3: Banikani,
4: je ne sais pas si c'est Madiatone ou ça, non là. Mais quand on prend le pont là, ça emporte des motos. Dans ce pays, on a.
3: Il y a une mort d'homme là.
4: Oui, ça a emporté la moto et on a retrouvé la moto totalement à Bamora. Ça prend par là aussi.
2: Le courant, là, n'est pas facile.
4: C'est pratiquement tout ce qui est canalisation, conduite d'eau par à coup, prennent par là, en fait. C'est une orientation. Et le courant est très fort, surtout quand il pleut, même un peu. Tout passe par là. Il faut faire attention. Les parents doivent veiller sur les enfants. Les autorités doivent veiller sur les parents. ainsi de suite. Et les autorités veillaient à travers l'agence béninoise de protection civile. Et on a étoffé désormais l'agence. C'est en temps, on prenait M. Alphonse Alomasso sous la coupole d'une structure. Je me rappelle plus
3: trop. L'ANPC.
4: L'ANPC. Oui. Désormais, l'ANPC et les sapeurs pour le groupement des sapeurs-pompiers fusionnent pour devenir l'agence béninoise pour la protection civile. Donc, je pense qu'ils ont d'équipement. Il y a la Croix-Rouge également. Il y a le mouvement des scouts, les scouts civils, bien entendu, qui peuvent être, je veux dire, mis à contribution, je veux dire, pour servir à sensibiliser, à appeler les populations à savoir que, attention, on est en train de franchir la ligne rouge en ce qui concerne la montée des eaux. Et il faut faire attention. Ce n'est pas quand ça commence par vraiment tuer ou quand l'inondation nous atteint dans nos chambres qu'on sait qu'il y a montée des eaux. Non, il faut déjà comprendre les dispositions. Maintenant, vous me permettez, Raoul, de poser un problème qu'un parent d'élève m'a posé à Parakou par rapport à cette situation-là, de montée des eaux ou de période saison des pluies. Je pense que ça ne manque pas de pertinence. Il a pris le cas du CG Albarica. Vous savez, les enfants qui sont à Péro-Guerra et qui doivent se rendre au CG Albarica prennent pas un tronçon qui aujourd'hui est totalement dégradé.
2: Impraticable.
4: Oui. Et quand il pleut, c'est même pas possible de prendre par là. Tu ne peux pas. Donc, tu contournes. Donc, ce contournement fait que les enfants arrivent en retard à l'école. Mais quand ils arrivent en retard à l'école, on les retourne.
2: Ils prennent plus de temps.
4: Oui, oui, parce qu'il faut, il faut prendre par Péro-Guerra, la piste de l'aérodrome, tomber sur les pavés du quartier à la gare, aller contourner par maintenant la voie de réseau rapide qui tombe maintenant sur Albarica et aller à l'école. Ça fait un plus long chemin, bien entendu, avec les intempéries, parce qu'il pleut parfois, ça cesse, mais il y a toujours la boue et tout. Il faut prendre cette distance-là à pied, parfois à moto. Et les enfants vont à l'école, mais là, ils sont en retard, les enseignants les retournent. Tu es en retard, soit tu vas, on te punit et tout, tu n'as pas assez à la classe en tout cas. Est-ce que là, c'est l'enfant qui a péché? Est-ce que c'est son parent qui a péché? Ou c'est l'autorité qui laisse la voie en l'état qui est en train de pécher? Quand le parent m'a dit ça...
2: C'est une responsabilité partagée.
4: Quand le parent m'a dit ça, moi je lui ai dit, si à l'école, la classe c'est à 8 heures, aucune raison ne saurait expliquer que l'enfant ne soit pas là. Je lui ai dit ça. Mais après son départ...
2: Il calcule désormais le temps que la distance...
4: Après son
2: que
4: départ...
2: La situation l'oblige à faire...
4: Si tu penses qu'il pleut, tu ne peux pas prendre par là. Genre, je prends par là, je fais 15 minutes. Il pleut, ça veut dire que je quitte la maison plus tôt. Je lui ai dit ça. Mais quand il a quitté, il est parti. Il est arrivé voir un journaliste de fraternité. Il a posé un problème pour qu'on puisse l'aider quand même, pour que les autorités puissent l'entendre. Quand il est parti, ça m'a touché. J'ai quitté la peau du journaliste. Je me suis mis dans la peau de parent. C'est compliqué, Raoul. C'est très compliqué. Et je pense que ce soit le préfet, le maire, les autres cadres de notre localité, ils ont aussi des enfants qui vont à l'école. Qu'ils se mettent dans la peau de ce parent-là pour voir un peu quelle est la situation dont on parle. C'est des parents qui, forcément, n'ont pas la possibilité de donner le petit déjeuner à l'enfant. Hein. On explique la vie à l'enfant le matin pour lui dire de comprendre. Aujourd'hui, il n'y a pas petit déjeuner. À plus forte raison, peut-être, il y a quelque chose à manger rapidement. L'enfant mange rapidement et prend la route de l'école. Marcher, fais ce contour-là. On te retourne à l'école parce que tu es en retard, parce que la voie de l'état, je veux dire, l'état de la voie ne te permet pas de rallier rapidement ton collège. Ça pose un problème. C'est très crucial. D'habitude, Adam Bachirou appelle sur nos tranches, le faiseur d'opinion, pour parler de la difficulté d'accès au géniment quand il pleut.
2: Oui.
4: Et quand l'enfant arrive en retard, on punit l'enfant. On ne punit pas celui qui a fait qu'il a eu cette difficulté-là de traverser la voie, de pratiquer la voie pour,

0: pour aller à l'école. Je crois que c'est un sujet
1: Je crois
0: important.
1: que tout comme ce que le cas que vous touchez, il y a dans beaucoup de quartiers de Parakou, ces pluies-là ont dégradé les voies secondaires. Ça, c'est difficile pour la population. A vécu, les gens ont des problèmes là, à moto. J'ai vu des enfants qui sont sortis de l'école et qui avaient les pieds dans l'eau, dans la boue.
0: C'est
1: Vraiment,
0: compliqué.
1: c'est compliqué, tout simplement. C'est une période un peu difficile.
2: Oui, et toujours c'est comme ça, depuis des
1: Malheureusement,
2: années,
1: oui.
2: en
1: On
2: saison pluvieuse.
1: va suivre Didier Kakpa, il est le directeur général de Météo Bénin sur la situation. Il a expliqué et puis il a fait quelques recommandations.
3: Ces événements avaient été prévus, qu'il n'y a rien d'extraordinaire. En effet, déjà dès le mois de mars, voire avril, les prévisions saisonnières des caractéristiques agro-hydroclimatiques de l'unique saison de pluie au nord annonçaient des quantités de pluie qui devraient être supérieures à la moyenne. Et nous avions en son temps émis des avis et conseils pour accompagner la population quant au comportement qu'elle doit adopter pendant ces périodes pluvieuses, orageuses. Nous avions également, dans le même temps, informé la population sur la longueur des jours sans pluie qui devait être courte, ce que nous appelons les séquences sèches. Et vous voyez, c'est ce qui expliquait que quand il pleut aujourd'hui, demain, il pleut encore. Donc, la météo avait déjà anticipé en annonçant que à partir du mois de septembre, les séquences sèches devraient être courte. Et donc, vous allez voir que la pluie de ces derniers temps, ce n'est que quelques jours d'intervalle. Vous constatez qu'il n'y a pas plu et puis quelques temps après, ça reprend. Pendant cette période de pluie, où on pourrait avoir des inondations dans certaines localités. Et il s'agit notamment d'éviter de rester dans des zones inondables. Lorsqu'il pleut, également éviter de rester sous l'arbre et éviter également de rester à côté de l'électricité. S'il le faut, il faut couper l'électricité. Surveillez aussi les enfants. Nous sommes pendant la période scolaire où les enfants vont à l'école. Et s'il le faut, si la pluie est intense, évitez aux enfants de se mettre sous la pluie pour aller à l'école et surtout les surveiller aussi.
1: Voilà le directeur général de Météo Bénin, Didier Kakpa, qui apportait des précisions sur les pluies qui se sont intensifiées, qui tombent par intermittence que nous sommes en train d'enregistrer. Les autorités Ulrich alertent et appellent déjà à la vigilance et à la prudence. Et surtout, les enfants sont quand même dans le viseur des autorités qui appellent beaucoup plus. Si vous avez suivi Didier Kappa, il insiste sur le fait qu'on doit protéger les enfants.
0: Oui, c'est très important. Et j'avais suivi un débat sur Fraternité FM même en
1: Je
0: semaine.
1: sens qu'à Tchao, aussi, le maire de Tchao
0: Oui, l'alerte
1: appelle
0: est
1: à
0: donnée déjà
1: protéger
0: par le maire de
1: ses
0: Tchao,
1: enfants.
0: les enfants et tout. Et vous avez dit, vous, Raoul Steve Gounoukon, que le parent ne doit pas perdre de vue son enfant 15 minutes.
1: Oui.
0: En 15 minutes déjà,
1: Déjà
0: c'est.
1: après 15 minutes,
0: Oh, bah, il faut que tu. Bah, il est où
1: c'est déjà
0: cet
1: trop.
0: enfant-là? Et Jacques Degby avait complété que même jusqu'à 10 ans, on peut toujours avoir un œil sur son enfant. C'est important. Même au-delà de 10 ans, parfois vous voyez des enfants qui font des bêtises. Hein. Vous entendez qu'il a été emporté par l'eau. Il a été
1: Parce que les
0: peut-être.
1: enfants sont curieux.
0: Oui, parce qu'il pleut, il est peut-être allé s'arrêter quelque part où il ne devrait pas. Et un coup de
1: Ou si c'est
0: tonnerre
1: à la
0: ou la
1: sortie des
0: foudre, et
1: classes, ils sont
0: puis.
1: tentés d'aller vers des
0: Il
1: rivières,
0: s'amuse, et puis
1: ils ont
0: il veut
1: plaisir à y
0: nager un
1: aller.
0: peu. Il faut que le parent soit regardant. Voilà que tu ne peux pas être là tout le temps. Tu ne peux pas, je veux dire, faire, je veux dire, ton pied, mon pied, avec ton enfant. Il faut que tu lui parles aussi. Il faut que tu trouves la manière de lui faire, je veux dire, lui faire entendre que dans cette période-là, il court énormément de risques. Quand il va dans des endroits où il n'est pas sous la surveillance de quelqu'un, la camaraderie aussi. Et il n'y a pas que les parents qui doivent faire ça, vous savez. Ben, l'enfant, on a l'habitude de dire qu'il quitte la maison. Il va à l'école en passant par la rue. Donc, même à l'école, il faut qu'on lui rappelle ça pour assurer, je veux dire, sa présence d'esprit sur le chemin de retour à la maison. Et quand il veut aller à l'école, que ça doit pas être un exercice difficile pour les parents de rappeler chaque fois à l'enfant que tant, tant, tant, voilà. Maintenant, mettre également à la disposition des enfants des imperméables. C'est important pour cette période-là. Et leur dire surtout quand il pleut de ne pas se précipiter. Je suis à l'école et il s'annonce une pluie. Et je veux être à la maison avant que la pluie ne commence. Surtout quand j'ai une moto, je peux faire une folie en ville. Parce que je vais aller tellement vite que je ne voudrais pas que la pluie me rattrape. Alors que je n'ai pas le programme de la pluie. Je ne sais pas à quelle heure, à quelle minute précisément ça va commencer. Ça peut être quand j'ai démarré. Et on dit, bon, comme j'ai dit à démarrer, je ne m'arrête plus. Vous, et puis voilà, au cas où vous, il y a peut-être banalement cet accident-là. Et tu es pressé, tellement pressé, que tu n'arrives plus à destination. Il y a je veux dire, ce citoyen de la ville de Parakou qu'on a interviewé qui a dit que tu ne peux pas courir et aller plus vite que la vie. Sinon, au-delà de la vie, ta course a forcément une limite. Donc, va doucement et il faut qu'on soit ponctuel désormais. C'est ça qui règle beaucoup de problèmes pour les cas d'accident ou les cas où on est obligé de
1: On
0: se mettre
1: attend
0: sous
1: la
0: la
1: dernière
0: pluie.
1: minute.
0: Oui, si tu évites ça,
1: On a quoi, 7 heures et on quitte à moins 10.
0: à moins 10,
1: Bon,
0: à moins
1: et on
0: 5,
1: fait de la
0: non.
1: vitesse parce qu'on est sûr, on compte sur la vitesse.
0: Non,
1: Non.
0: désormais, tu sais que nous sommes dans une période sensible. Même s'il ne pleut pas, la pluie qu'il y a eu hier ou avant-hier a peut-être fait que la chaussée glisse.
1: Et
0: Donc,
1: donc
0: c'est une période de prudence, simplement. Donc, il faut aller doucement. J'ai cours à 7 heures, rien ne m'empêche de me laver plus tôt, de m'apprêter beaucoup plus tôt et de quitter la maison pour ne pas filer. Quand je file en circulation, je ne peux pas anticiper sur le danger. C'est très important. Maintenant, il y a d'autres conseils que le spécialiste a donné, Monsieur Kapadidier. Il faut surtout protéger les maisons. Là où il y a les dispositifs de compteur, par exemple, ça ne doit pas être exposé à de l'eau. Et quand vous voulez sortir de la maison, il faut débrancher les appareils très souvent. Et quand vous avez, par exemple, une exposition à une sorte d'inondation où l'eau pourrait entrer dans votre chambre à votre absence, vous prenez des dispositions pour éviter ça. Il ne faudrait pas que ce soit une surprise pour vous. Avec toutes ces dispositions que les autorités prennent, quand le maire de Tchaou lance l'alerte, et que par la suite on attend quand même que malgré son alerte, il y a quelqu'un qui est tombé dans le piège là-bas, ça veut dire que les populations sont quelque part sourdes à ce que les autorités disent aux recommandations. Et là, il s'agit de leur vie. Donc, je pense que c'est important de prendre des dispositions, surtout au niveau des enfants. Et je pense qu'il faut beaucoup parler à la maison, à l'école. Ça va aider l'enfant à quand même serrer les dents pour ne pas tomber dans le piège des intempéries.
1: Voilà. Nous allons maintenant finir avec le dernier sujet de cette émission. On va rester à Parakou pour parler de la divagation des animaux dans les rues, sur les voies publiques et parfois aux abords des marchés, des habitations. Un phénomène qui constitue depuis longtemps une préoccupation pour les usagers. Jacques Dégué, chiens, cabris, moutons, bœufs perturbent la circulation et provoquent parfois des accidents, endommagent des biens ou encore créent des problèmes d'hygiène et de sécurité. Et justement, face à la situation, les autorités annoncent la relance de la répression. Vous, comment vous avez accueilli la nouvelle?
2: À chaque fois qu'on parle de ce sujet, cela me rappelle toujours la mort de l'un de nos confrères. Je crois que c'est Gontran Bidouzolan
1: Oui, contre
2: de
1: Biduzo, paix à son âme, oui.
2: l'ORTB, parce qu'il a en circulation, il a été une bête, et puis voilà quoi. Moi, ça en est suivi. Et je me rends compte que depuis des années, que cette lutte-là est enclenchée, mais il n'y a pas véritablement eu d'évolution. Je me rappelle également que sous Charles Tocco, c'est bien cela, la lutte s'est intensifiée avec notamment. Le troisième agent au MED, alors son nom m'échappe déjà.
0: Monsieur Rondin, Judicael.
2: Judicael Rondin, qui était au devant de la scène. Mais est-ce que ça a changé? Mais est-ce que ça va changer maintenant? Qu'est-ce qui est apporté de nouveau dans la lutte pour que ça puisse aboutir? J'ai introduit un protocole d'interview auprès de la mairie. J'attends le retour pour que nous ayons un peu plus d'explications. Pour savoir comment est-ce que l'opération va se mener sur le terrain. Et surtout, il y a une question cruciale. Il y a des amendes qui sont fixées. Je crois 10 000 pour les porcins, bovins et autres. 50 000 pour les bœufs. Mais une fois que l'animal est pris, comment on identifie après? C'est la question que beaucoup se posent. C'est-à-dire, moi par exemple, on a pris mon animal en circulation lors de l'opération. Quand j'irai payer l'amende, comment je fais pour récupérer? Comment on fait pour identifier que voici ma bête? Voilà la question que beaucoup se posent. Moi-même, je n'ai pas de réponse. Je ne sais pas s'il y aura des tickets qui seront collés aux animaux. Je ne sais pas. Je ne sais pas comment ça s'organise. Donc, on attend peut-être que la mairie, au niveau de la mairie, on puisse nous accorder l'interview pour en savoir plus. Toujours est-il que moi, je suis pessimiste par rapport à cette lutte-là. Je ne sais pas si ça va aboutir. Surtout qu'il y a eu déjà beaucoup d'autres luttes qui sont engagées, qui sont enclenchées ici à Parakou. Mais aujourd'hui, où est-ce qu'on en est? Le changement opaque. Quoi d'autre encore? Changement au gabarit. Il y a beaucoup de choses, hein. Mais ça n'aboutit pas. Ce n'est pas forcément la faute aux autorités. Hein. Je ne dis pas ça pour accabler les autorités.
1: Alors, Jacques Débé,
2: je dis ça parce que les populations aussi ont leur part de responsabilité.
1: Les précédentes opérations de répression ont-elles permis de réduire le phénomène?
2: Non, mais c'est de ça que je parle.
1: Selon vous?
2: Quand vous entrez en circulation, les animaux continuent toujours de déambuler partout. Vous voyez des troupeaux de bœufs, vous voyez des chiens, vous voyez des chèvres, des moutons. On ne dirait pas qu'on est dans une ville.
1: Oui, j'ai quoi? Vu.
2: La troisième ville a statut particulier du Bénin.
1: Oui, à Albarika, on a vu des bœufs.
2: C'est comme ça.
1: Damagourou, on a vu des bœufs.
2: Dans les quartiers périphériques, c'est encore pire. Les quartiers périphériques, c'est un peu comme dans les villages.
1: Et
2: quoi.
1: Ça perturbe la circulation. Tout le monde quitte la voie d'abord.
2: Ouais, c'est comme ça.
1: Bon, tu vas voir le bouvier.
2: Vous discutez la voie avec les bêtes.
1: Donc, j'ai dit, j'étais tombé même dans une scène. Il semble que le monsieur était pressé. Il y a les bœufs là, on va y toute la voie. Il était obligé. Tu sentais qu'il est en cours.
2: Ah oui, ah oui.
1: Il n'a pas le courage de rentrer dans le troupeau.
2: Parce que s'il fait le con, il va se retrouver aussi dans le décor.
1: Ça, c'est compliqué.
2: C'est un peu ça. Donc, je pense que la lutte n'a pas abouti. Oui. Il n'y a pas eu d'évolution depuis des années. Et je suis pessimiste également pour la suite. Je ne suis pas sûr que la lutte qui soit en tension actuellement fasse changer grand-chose. C'est à ces propriétaires de bêtes là d'aider la mairie à réussir cette lutte-là.
1: Tout simplement.
2: Tout simplement. Il faut construire des enclos. C'est pas possible que dans une ville, troisième ville à statut particulier du Bénin, que vous lâchiez vos animaux comme ça dans la nature.
1: Et pour les bœufs, est-ce qu'il y a des solutions?
2: Parce pour que les bœufs, c'est vous avez pour un troupeau bœufs, de bœufs, il y a des zones qui sont réservées pour le pâturage. Il y a des zones. Est-ce qu'une ville peut être réservée pour le pâturage? Moi, je ne comprends pas. Je ne vois pas ça ailleurs. Vous voulez élever les bœufs, vous ne pouvez pas venir rester dans plein cœur de la ville pour dire que vous élevez les bœufs. Aller dans la brousse, ça ne doit pas se faire. Aller dans la brousse, il y a des zones réservées pour ça. Si vous n'avez pas les capacités, alors laissez. Est-ce que la mairie pourra vraiment taper du coin sur la table? Parce que ce qui se passe souvent, c'est que dans cette lutte-là, ce qui fait généralement échouer, c'est qu'il y a toujours un cousin, il y a toujours un frère, et on commence par gérer ça en famille. Et il y a souvent plusieurs. Il y a un ami, les coups de fil. La corruption aussi dedans, qui va se mélanger. Peut-être qu'on doit payer 10 000. Bon, il va voir l'argent, il donne 2 000 déjà sur le terrain, on lui donne sa bête. Et puis il continue, il lâche encore la bête dans la nature. Voilà autant de défis qu'il faut relever pour pouvoir aboutir, pour pouvoir réussir à mener cette lutte-là sur le terrain. Mais franchement, quand je regarde,
1: alors, apparemment,
2: j'avoue que je ne sais pas si ça va marcher.
1: Je vais me pencher vers Ulrich Avalo. Est-ce que les autorités qui viennent de prendre une très bonne décision, parce que là, quand on parle de la divulgation des bêtes et qu'on annonce une relance de la répression, tout le monde ne peut que être en joie. Mais la question qu'on se pose, est-ce que les autorités vont-elles cette fois aller jusqu'au bout de leur démarche ou risque-t-on encore de voir le phénomène réapparaître après quelques semaines?
0: C'est une seule condition qui va aider le maire et toute son équipe à réussir ce pari-là, qui est la lutte contre la divagation des animaux. Vous savez, d'expérience à Parakou, on sait comment ça se passe. Si la lutte contre la divagation des animaux peut te coûter ton poste à la mairie, ça veut dire que c'est une grande lutte dans la ville de Parakou. Et on ne doit pas négliger ça. Et suivez mon regard, vous savez bien de quoi je parle. Et donc je pense que le maire aujourd'hui, il doit pouvoir aller au-delà de la stratégie qu'on connaît déjà. Il doit aller au-delà de la répression simple qu'on a déjà vue par le passé. Et cette répression.
1: On doit changer de méthode.
0: Oui, oui. Non, la répression, oui. Oui. Mais aller au-delà. On change de méthode. Parce que les populations aujourd'hui, qui, par exemple, s'investissent dans l'élevage des animaux, ne sont pas en train de pêcher contre le développement de paracours. Hein. Mais bien entendu, que les animaux, parfois, ne sont pas bien gardés et sont à l'origine des accidents. Donc, ce qu'il faut aujourd'hui, ce n'est pas seulement réprimer. C'est également éduquer la population à l'élevage. Et on a pris un spécialiste ici à la radio qui a fait la proposition, monsieur Israël Doko,
1: qui a fait beaucoup aimé son développement.
0: Qui a fait la proposition.
1: Et qui a expliqué que lorsque vous laissez l'animal aller manger, le temps de revenir, c'est qu'il a
0: fait. Il dépense encore tout ce qu'il est allé manger là-bas.
1: Il dépense tout.
0: Donc tu fais du mal à ton animal. Mmh. C'est comme ça. Il faut qu'il soit sur place pour manger et pour profiter de ce qu'il a mangé. Donc,
1: avec tous les risques.
0: Pour connaître la croissance qu'il faut et les risques qui vont avec, bien entendu, accidents et autres. Donc je pense que c'est à la mairie aujourd'hui d'organiser peut-être cette campagne-là où d'abord on crée un répertoire de tous ceux qui. On les connaît, hein. Dans les quartiers, les chefs de quartier savent, je veux dire.
1: Je me pose même la question de savoir s'il y a des animaux où on se dit, mais est-ce qu'il y a encore de propriétaires?
0: Non, c'est difficile. Parfois, pour les chiens qui errent, c'est difficile de parler. Le chien peut quitter d'un quartier à un autre et revenir à la maison.
1: Oui.
0: Si quand il n'est pas bien gardé. Mais pour les moutons, les cabris et autres, généralement dans le quartier, on sait à qui ça appartient. On sait à qui ce cabri-là appartient. Et donc, on peut faire un répertoire, envoyer des spécialistes qui vont même aller dans le sens. Vous savez, Raoul Sigounko, le truc est simple. On veut des ressources propres à Paracour. On veut mobiliser des ressources propres. Mais c'est dans ce sens qu'il faut réfléchir. Quand on est autorité.
1: On peut renfler les caisses.
0: C'est ce que je dis. Quand toi, tu as des moutons, tu as des cabris, tu as par exemple 10, 20 moutons, mais tu ne sais pas les garder. Toi, tu les laisses errer, tu les laisses faire le tour de la ville. La mairie vient désormais te dire, monsieur, les moutons là, pour les garder, tu as besoin d'enclos et tu as besoin de provendre, tu as besoin de tel. On met les moyens à ta disposition. Mais la mairie a la manière de prélever son argent. Il faut financer ces entreprises-là, on parle de ça toujours. Maintenant, si la mairie finance et on suit bien, c'est la mairie qui a les meilleures redevances. Hein. Toi, tu vas continuer d'être le producteur, ça va accroître ta production, tu auras beaucoup plus de têtes de moutons ou de cabris et tout. Mais on implique désormais les autorités dans la gestion. L'élevage à Paracour, j'ai pas dit de mettre ça à l'échelle nationale. Si entre temps Paracour donne l'exemple parfait, les autres aussi vont suivre, vous allez voir. Mais il y a parfois des choses simples que les autorités voient, mais ne font pas, et moi ça m'étonne. Regardez par exemple, vous voyez, ceux qui prennent pas les maisons, qui font tontine, je vais le dire vulgairement comme ça, quand ils viennent désormais, quand vous donnez des cartes pour la sécurité, on ne prend plus, prend 1000 francs et on prend 4 et on trace sur ça comme on faisait, où on met caché. Non, ça a évolué. Donc, il y a des structures maintenant qui viennent avec des tablettes. Et quand tu donnes ton argent, c'est sur la tablette qu'on marque. Et quand on marque comme ça, la direction là-bas, c'est que tu as payé 1000 francs de tontine aujourd'hui. Donc, même si l'argent là disparaît, toi, tu as affaire avec la direction. C'est numérisé. Pourquoi la collecte des fonds, des ressources de la mairie aujourd'hui, pourquoi on ne peut pas associer à ça? Parce qu'il n'y aura plus de fuite. Parce qu'on ne pourra plus... expliquer les fuites par le fait que ce sont les agents sur le terrain qui gruchent, qui ne montrent pas la traçabilité. C'est possible de le faire. La dernière fois, on a échangé avec un monsieur qui a proposé l'idée, une idée formidable que tout le monde a apprécié, que je veux dire la numérisation, bien entendu, du recouvrement, des recouvrements. Mais les mairies ne mettent pas ça en eux, parce que ça ne les arrange pas. Parce que c'est trop tracé, désormais. On sait exactement combien on a récupéré, quand on a récupéré, à quelle heure on a récupéré.
2: Ça arrange les mairies, ça n'arrange pas certains.
0: Les acteurs
2: au niveau de la mairie.
0: Mais si, c'est de ça qu'il s'agit. Donc, vous voyez un peu ce que je dis. Ce que je dis pour les animaux, là également, c'est pas qu'on ne sait pas. Ça peut aider véritablement, je vous dis.
1: Là, on n'aura pas d'animal, on n'aura plus rien.
0: Non. Il y a des équipes de vétérinaires qui passeront dans vos maisons, si c'est par week-end ou bien chaque deux semaines, pour voir comment ça évolue, donner des conseils. Voir l'état de santé des animaux, mais vous vous occupez de ça dans votre maison. Et mais si on le fait bien, pourquoi pour la fête?
1: Est-ce que c'est faisable?
0: C'est pratique, même Raoul Steve Bounoukou. On va y aller pas à pas.
2: Cela voudrait dire qu'il faut avoir de l'espace où la mairie va prendre en charge ces animaux-là.
0: Non, si chez toi à la maison, tu peux déjà avoir. Si chez toi à la maison,
1: ils
0: tu peux déjà avoir.
1: Sont nombreux.
0: Pas forcément, Raoul, c'est simple, hein. Si chez toi à la maison, tu peux avoir non, déjà 6 têtes.
1: Est-ce qu'on a des éleveurs dans la maison? Soyons.
0: Mais, Raoul, si vous nous comptez.
1: L'éleveur de maison.
0: Oui.
1: J'ai ma maison, et puis bon, j'ai des cabris, j'ai des moutons.
0: C'est ce qu'il faut professionnaliser avec les propriétaires de ces animaux. Si j'ai pu avoir 10 têtes de cabris chez moi.
1: Je n'ai pas besoin de la mairie avant de mettre ça à la maison, c'est ce que je dis.
0: Je vous dis.
2: Il y a de ceux qui n'ont pas la possibilité.
0: Si vous me comprenez, je crois qu'on va mieux faire le débat.
2: Ceux qui n'ont pas la possibilité
0: justement,
2: de bien s'occuper des animaux à la maison.
0: Oui. Si toi, tu as...
2: C'est pas une obligation en fait.
0: C'est pas une obligation. Tu as 10 têtes de cabris chez toi. Si tu as pu avoir 10 têtes de cabri chez toi, c'est que tu as la capacité d'avoir 10 à la maison ou même au-delà. Mais tu ne sais pas les garder, c'est pour ça que tu les laisses aller en divagation. Aujourd'hui, il y a un projet de la mairie, je suppose, pour me faire comprendre, il y a un projet de la mairie qui t'accompagne dans le levage.
1: Beaucoup vont se ruer, c'est ça, est-ce que vous ne vous comprenez pas?
0: Oui, mais c'est bien, c'est une bonne ressource.
2: La mairie va prendre des rues de
0: jour. Je continue pour finir. Si on le fait bien, par exemple, pourquoi pour la Tabaski, on sera obligé d'attendre des bêtes qui viennent d'un autre pays? Si on le fait bien, c'est nous, on élève les animaux qu'on va tuyer, par exemple, pour l'affaire de Tabaski. Les musulmans de Parakou vont acheter à Parakou. La mairie va leur vendre les moutons qu'il a aidé à élever dans les maisons. C'est comme ça, ça doit réfléchir. Et c'est ça, le Romain Ouadaï est en train d'amener.
1: On va répertorier tous ceux-là.
0: Tous ceux qui ont des animaux à la
1: maison.
0: Oui, oui, à travers les chefs quartiers. On sait que dans chaque quartier. Oui, et on dit chez vous, ah, on voit que vous avez 7 cabris, vous avez 8 cabris. On met l'accent sur l'élevage de cabris dans votre maison. Et les modalités sont là.
1: Donc,
0: à travers ça même, on vous apprend à mieux garder vos animaux. Et la mairie qui suit ça avec vous, parce qu'on met c'est de petites ressources hein, à votre disposition. Les ressources peuvent ne pas arriver de la part de la mairie. La mairie peut aller lever des fonds auprès de personnes morales, simples ou même des entreprises. On peut trouver des bailleurs qui vont financer ce projet-là. Et après, les redevances, c'est la mairie qui les a. C'est la mairie qui vous envoie les équipes, par exemple, qui viendront faire les contrôles vétérinaires et tout.
1: Le suivi.
0: Même vous, tranquillement maintenant, faites un tour au marché de Tours et achetez votre cabri 2, 3 et gardez ça jusqu'à la fête de Tabaski prochaine pour voir si vous n'allez pas vous faire des bénéfices. Et on a besoin des ressources propres à Parakou. Vous voyez, le feeling, est-ce qu'on va me comprendre? Je vais dire le concept du président Romain Ouadaï. Quand on parle de développement au plan territorial, il y a par exemple que dans notre zone ici, c'est beaucoup plus le levage qui sera,
1: mis en évidence.
0: C'est de ça qu'il s'agit. C'est des projets comme ça que vous verrez. C'est des initiatives comme ça. Comment on peut aider la population à véritablement s'impliquer, par exemple, dans le levage et que ce soit une ressource qui grossit, je vais dire, les caisses de la municipalité ou bien des communes du département. Et par la suite, on pense maintenant à l'industrialisation. Comment ces animaux peuvent aussi passer à l'usine et devenir des produits finis qu'on va peut-être vendre à l'échelle nationale ou internationale. C'est de ça qu'il s'agit. Il ne faudrait pas qu'on se bloque dans la tête et qu'on pense que ce n'est pas possible. Non, c'est ce qu'il faut même pour réinventer, cette décentralisation qui implique désormais les populations.
1: Voilà. Mesdames et messieurs, ce sera tout pour cette émission. Mais avant de prendre congé de vous, voici la revue de presse.
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5: Mesdames et messieurs, bonjour et bienvenue dans cette revue de presse nationale. On démarre ce vendredi par un sujet qui intéresse tous les amoureux du sport roi, le football. Selon Fraternité, La Boussole, Le Matinal et bien d'autres publications, le président de la République, Romuald Ouadaï, s'est rendu sur le chantier du stade général Mathieu Kérékou à Cotonou pour s'enquérir de l'évolution des travaux. Cette visite n'était pas annoncée et Matin Libre parle d'une décente surprise qui intervient alors que les supporters béninois s'impatientent de retrouver les guépards à domicile. Après avoir inspecté les différents compartiments du stade, le chef de l'État a échangé directement avec les responsables techniques et les entreprises. La nouvelle tribune précise que les difficultés qui ralentissent les opérations ont été passées en revue et que des consignes claires ont été données pour lever les blocages. L'enjeu est de taille. Le stade doit doit satisfaire aux exigences d'homologation pour accueillir à nouveau des rencontres internationales. Le ministre des Sports, Benoît Dato, l'a d'ailleurs rappelé, cité par Gaskiani Info, le peuple béninois est impatient, comme nous tous, de voir évoluer à domicile ses équipes nationales. Mais ajoute-t-il, pour y arriver, il faut un stade homologué. Changeons de sujet avec une préoccupation plus quotidienne, celle du carburant. À Cotonou, comme dans plusieurs grandes villes, les longues files d'attente sont observées devant les stations-service. Face aux interrogations, le Matinal rapporte que le ministère du Commerce et de l'Industrie est sorti de son silence. Invité du journal de 20h de Bénin TV, Laurent Akpo, directeur de cabinet du ministre, a écarté l'hypothèse d'une pénurie.

0: aucune hausse n'est annoncée. Cependant, les acteurs supportent un surcoût énorme qui, à terme, pourrait être intenable. Enfin, Fraternité relève que le responsable met en cause l'influence du secteur informel et appelle à aller impérativement à la formalisation de l'économie. Après l'économie, parlons médias. La Haute Autorité de l'audiovisuel et de la communication a signé ce jeudi 1er octobre à Cotonou des conventions avec 89 exploitants de sites internet. Selon Matin Libre, la régulation des médias en ligne entre ainsi dans une nouvelle phase. La cérémonie présidée par Édouard Loco, président de la HAC, marque l'aboutissement du processus lancé par la décision du 11 mars 2026. Les 89 médias se répartissent comme suit d'après la nouvelle tribune. 50 médias de presse écrite en ligne, 13 web radios et 26 web TV. Le président de la HAC a félicité les promoteurs et les a invités à respecter le cahier des charges afin surtout de faire émerger des médias en ligne crédibles et responsables. Au nom des promoteurs, Gaskiani Info rapporte que Wilfried Hervé Adoun d'Acacia Radio a salué le travail de l'institution. Il espère que cette autorisation sera un tremplin vers des médias numériques mieux structurés, capables de relever les défis économiques du secteur. Poursuivons maintenant avec l'actualité de la mairie de Cotonou. Le secrétaire exécutif Paten Amoussouga a déposé sa démission mercredi 30 septembre, selon le matinal qui cite des sources proches de l'hôtel de ville. Les raisons de ce départ ne sont pas officiellement connues et cette démission survient 2 semaines après celle du directeur des services techniques Sabi Gourgui Ourougani. Ces 2 départs rapprochés interviennent dans un contexte de réorganisation de l'administration municipale. Néanmoins, l'informateur précise qu'aucun élément officiel ne permet à ce stade de les relier à d'éventuelles divergences avec la nouvelle équipe dirigeante. Cap maintenant sur Parakou, où la patience a des limites. Après une longue période de mise en garde, la mairie a lancé le jeudi 1er octobre la phase de répression contre la divagation des animaux. Comme le rapporte La Boussole, malgré les grognes, les tapailles sur les réseaux sociaux et les messages radiophoniques, la situation ne s'était pas améliorée et dès le petit matin, des équipes ont été déployées dans les grands carrefours et lieux publics pour ramasser les bêtes errantes. Les publications rappellent que dans un communiqué du 19 juin 2026, le maire avait évoqué les accidents de circulation, la dégradation du cadre de vie et les dégâts sur les cultures et jardins. Désormais, Matin Libre précise que tout animal en divagation sera conduit à la fourrière communale. Les propriétaires devront payer 10 000 francs CFA par tête pour les ovins, caprins, porcins et assimilés et 50 000 francs CFA par bœuf, sans exclure d'autres mesures administratives ou judiciaires. Ce sera tout pour cette revue de presse nationale. Merci de nous avoir suivis et bon week-end à tous.
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2: Mesdames, Messieurs, ainsi s'achève l'émission Les Grandes Gueules de ce samedi. Samedi 3 octobre 2026. Merci à Jacques Debé. Merci à Ulrich Chabalo qui ont été mes débatteurs. Merci à vous, fidèles auditeurs, pour votre confiance une fois encore renouvelée. Et merci à Socrate Dantolé qui a été à la mise en ligne. Christian Vossetien, lui, a assuré les manipulations techniques en direct sur Raoul Steve Gounoukon. On se retrouve samedi prochain à partir de 10h. Ce sera avec le même plaisir.

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0: Dans les titres de ce 13h, la circulation en contresens, c'est l'une des causes des accidents de la route enregistrés dans la ville de Parakou. Sur certains axes stratégiques comme la route dite de la forêt, les récents cas d'accidents sont liés à cet état de choses. Qu'est-ce qui peut bien expliquer la persistance de la pratique malgré les cas d'accidents qui s'enregistrent et les sensibilisations menées par le CNSR? La rédaction vous propose tout un reportage à ce sujet. Restez des nôtres pour suivre. Pendant ce temps, après sa disparition dans les eaux de la rivière Soinré, dans la localité de Kika, c'est seulement son corps sans vie qui a été découvert environ 24 heures après. Cette nouvelle victime de la montée des eaux au Bénin était en provenance du Nigeria. On en parle avec plus de précision dans ce 13h. Avec bien entendu les conseils pratiques de Didier Kappa, il est le directeur général de Météo Bénin. Et au chapitre éducation de ce journal, l'effectivité de la rentrée scolaire ne connaît pas le même rythme dans les établissements scolaires d'une école à l'autre. Les difficultés et les réalités diffèrent. Dans ce journal, nous nous intéressons à la rentrée scolaire à l'EPP Gomboko et à l'EPP Kpassagambou, deux écoles de la périphérie de Parakou. Vous suivrez les détails, à suivre bien d'autres informations, les nouvelles africaines, les nouvelles sportives également, mais aussi la revue de presse hebdomadaire de la semaine qui s'achève.
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0: Christian Vossetia sur la mise en onde de ce 13. Plus de 3000 véhicules déjà arraisonnés par la police républicaine. C'est le bilan des luttes menées par les forces de l'ordre contre les infractions au code de la route en République du Bénin. Cette opération s'inscrit dans le cadre des actions menées par les forces de sécurité pour renforcer la discipline sur les routes et veiller au respect des règles de circulation. Selon le directeur de la sécurité publique au Bénin, il ne s'agit pas de soutirer de l'argent chez les usagers en infraction pour renflouer les caisses de l'État, mais pour les amener à une prise de conscience. Jean-Marie Séglé, directeur de la sécurité publique.
1: Il y a déjà plus de 3000 véhicules de 2 roues, 3 roues et 4 roues qui sont arraisonnés pour diverses infractions au cours de la route. Les propriétaires de ces véhicules, au fur et à mesure, ils se rendent dans les unités pour pouvoir procéder au paiement des amendes pour retirer leur. Notre ambition n'est pas de remplir les carnets de contravention, c'est de faire en sorte que chaque usager qui prend la route puisse rentrer sain et sauf chez lui. La sanction, en réalité, est un moyen. La protection de la vie demeure notre finalité.
0: Il faut dire que les usagers sont ainsi appelés à plus de responsabilité et de prudence dans leurs déplacements. On reste toujours dans le domaine de la sécurité routière, l'AS Carrefour Hubert Kutukumaga. Carrefour Mathieu Kérékou devient de plus en plus accidentogène dans la ville de Parakou. Sur cette voie très fréquentée, dépassements dangereux, circulation en contresens et imprudence des usagers sont régulièrement enregistrés. Une situation qui inquiète les usagers. Nasrine Alabi a recueilli le témoignage. Suivez son reportage.
2: Nous sommes ici sur l'AS reliant le carrefour Mathieu Kérékou au carrefour Hubert Kutukumaga à Parakou. C'est à cet endroit précisément que l'incident de circulation s'est produit ce dimanche 27 septembre 2006. Selon les premières informations recueillies, l'incident serait lié à un motocycliste qui circulait au sens interdit.
3: Selon les constats faits sur place, le problème se pose notamment au niveau du quartier Ouro-Tokoro où certains automobilistes et motocyclistes empruntent cette voie à contresens.
4: Récemment, il y a encore eu un incident dans la forêt ici. Disons, hier, par exemple, il y a un incident. Il y avait deux dames qui étaient dans le sens contraire et elles étaient sur moto. Et le monsieur qui roulait dans le sens normal était à voiture et il n'était pas vite repéré. Là, si les gens les repéraient aussitôt, pour éviter de les cogner, ils voulaient les feinter un peu. C'est ça qui a causé l'accident, en fait. Il y a certaines personnes, ils font l'économie d'essence. Donc, peut-être qu'ils sont pressés de se rendre à quelque part. Bon, tout ça là, c'est ça qui est à l'origine des sens interdits qu'on constate.
3: Pourtant, les usagers sont notamment invités à emprunter la voie prévue à cet effet du côté de l'autoga Chaorou d'Okedama. Mais dans les faits, certains préfèrent passer par cette voie en sens interdit, exposant ici les autres usagers à des risques d'accident.
5: Le sens interdit, vraiment, c'est pas trop bon. Chacun doit rouler dans son couloir de conduite et on doit respecter, comment appelle-t-on, les fautes de la route parce que rouler dans le sens interdit, ça va causer beaucoup de dégâts, ça rend des accidents mortels. On ne peut pas être pressé à toutes les fois. On ne peut pas être pressé plus que la mort. On doit aller de façon posée en conduisant sur la route.
3: Face à cette situation, un appel à la vigilance s'impose. Le respect du sens de circulation et du code de la route reste essentiel pour préserver des vies. Il est également souhaitable que les autorités compétentes se penchent sur cette situation et prennent les mesures nécessaires pour mettre fin à cette pratique régulièrement source de danger et d'accidents.
0: Merci à vous, Nasrine. À l'Abi, on change de registre, mais information pas gaie. Le corps sans vie d'un homme repêché dans la rivière de Souanré après une noyade à Kika. Le drame s'est produit le 1er octobre 2026. Selon les informations, la victime venue du Nigeria se rendait dans l'Atakora avec son père et son épouse. Arrivée au bord de la rivière, le groupe n'a pas pu poursuivre le trajet en raison de la montée des eaux. Face à cela, les riverains leur ont conseillé d'attendre jusqu'à la baisse du niveau de l'eau. Mais la victime et un habitant de la localité localité aurait néanmoins pris la décision de s'engager à pied dans la rivière pour évaluer la situation. Les deux hommes ont été malheureusement emportés par un fort courant. L'habitant a pu être secouru, tandis que le voyageur a disparu dans les eaux. Après 24 heures de recherche, les riverains ont retrouvé son corps ce vendredi. Un autre cas de noyade qui rappelle les risques liés à la traversée des cours d'eau, surtout en ces moments où on parle de montée des eaux. Prudence donc à chacun et à tous. Et dans ce registre, dans le nord du Bénin, les pluies se poursuivent avec une certaine intermittence depuis plusieurs semaines. Ces précipitations parfois importantes entraînent des inondations dans plusieurs localités et perturbent le quotidien des populations. Après des épisodes pluvieux parfois intenses, certaines zones connaissent des accumulations d'eau avec des conséquences sur les habitations, les voies d'accès et les activités quotidiennes. Pour le directeur général de Météo Bénin, Didier Kappa, cette situation n'est pas vraiment une surprise. Les données météorologiques recueillies au cours des mois de mars et d'avril avaient déjà permis d'anticiper une saison caractérisée par des quantités de pluie supérieures au normal habituel. Didier Kappa, DG de l'Agence nationale de météorologie.
6: Vu qu'il n'y a rien d'extraordinaire. En effet, déjà dès le mois de mars, voire avril, les prévisions saisonnières des caractéristiques agro-hydroclimatiques de longue saison de pluie au nord annonçaient des quantités de pluie qui devraient être supérieures à la moyenne. Et nous avions en son temps émis des avis et conseils pour accompagner la population quant au comportement qu'elle doit adopter pendant cette période pluvieuse orageuse. Nous avions également dans le même temps informé la population sur les longueurs de jours sans pluie qui devaient être courtes, ce que nous appelons les séquences sèches. Et vous voyez, c'est ce qui expliquait que quand il pleut aujourd'hui, demain il pleut encore. Donc la météo avait déjà anticipé en annonçant que à partir du mois de septembre, les séquences sèches devraient être courte. Et donc, vous allez voir que la pluie de ces derniers temps, ce n'est que quelques jours d'intervalle. Vous constatez qu'il n'y a pas plu et puis quelques temps après, ça reprend.
0: Ces précisions, sinon, ces prévisions constituent un signal important pour les populations et les autorités locales face à la persistance des précipitations. La vigilance doit rester de mise, particulièrement dans les secteurs situés à proximité des cours d'eau, des bas-fonds et d'autres zones susceptibles d'être rapidement envahies par les eaux. Le directeur général de Météo Bénin recommande aussi aux populations vivant dans les zones inondables de prendre les dispositions nécessaires et lorsque cela est possible de quitter ces espaces pour rejoindre les lieux plus sûrs. Une attention particulière doit également être accordée aux enfants. Selon Didier Kappa, il est le DG de Météo Bénin au micro Fraternity FM de Raoul Steve Gounoukan.
6: Pendant cette période de pluie où on pourrait avoir des inondations dans certaines localités. Et il s'agit notamment d'éviter de rester dans des zones inondables. Lorsqu'il pleut, comment éviter de rester sous l'arbre et éviter également de rester à côté de l'électricité. S'il le faut, il faut couper l'électricité. Surveillez aussi les enfants. Nous sommes pendant la période scolaire où les enfants vont à l'école. Et s'il le faut, si la pluie est intense, évitez aux enfants de se mettre sous la pluie pour aller à l'école et surtout les surveiller aussi.
0: Scène plutôt inhabituelle ce vendredi 2 octobre 2026 dans le quartier Ga à Parakou, non loin de la pharmacie Trois Banques. On en parle. Il s'agit de deux jeunes hommes soupçonnés d'avoir participé au cambriolage d'une boutique à Zongo. Il y a quelques semaines, ils ont été interpellés en pleine circulation. Selon les informations de Fraternity FM, le propriétaire de la boutique aurait reconnu les deux individus alors qu'il les croisait dans la rue. Ayant conservé les images de vidéosurveillance du cambriolage, il aurait pu les identifier. Il s'est mis à crier aux voleurs, alertant les riverains. Les deux suspects ont été rapidement appréhendés par des habitants du quartier, selon nos informations. Et dans la suite de ce journal, on parle maintenant médias. La 8e mandature de l'Union des professionnels des médias du Bénin, UPMB, en abrégé, prend langue avec les institutions de la République et autres organismes. Élu en décembre 2025, le nouveau bureau de l'UPMB a entamé depuis quelques semaines une tournée de prise de contact. La délégation, conduite à chaque fois par le président de la FETIER, Hervé Prudence Ressou, s'est rendue notamment à la Cour constitutionnelle, à la Haute Cour de justice, au ministère du cadre de vie, chez le médiateur de la République ou encore au siège de l'organisation de la société civile ALCRE, une tournée qui s'inscrit dans le cahier des charges du nouveau bureau et qui devrait s'effectuer depuis le début de mandat. Hervé Prudence Ressou est le président de l'UPMB.
7: Écoutez, vous savez que nous avons pris la tête de cette union le 3 décembre 2025.
8: Oui.
7: Et pour des raisons de santé, on n'a pas pu faire cette activité qu'on fait maintenant. De toute façon, on devait le faire depuis. Et comme Dieu a fait que j'ai eu un peu de force ces derniers mois, j'ai initié de faire le tour des institutions pour nous présenter aux responsables du pays et pour montrer ou dire ce que nous on a programmé faire pour l'Union. Donc c'est en cela que la tournée que vous voyez est actuellement en cours.
0: En titre, je l'annonçais, chapitre éducation à présent, démarrage effectif de la rentrée scolaire 2026-2027 dans les écoles périphériques de la ville de Parakou. Et cette fois, c'est le tour de l'école primaire publique Gomboko, située dans le quartier Beyarou, dans le premier arrondissement, qui a reçu la visite de l'une de nos équipes de reporters sur place. Les activités pédagogiques ont bel et bien repris. Dès le premier jour de la rentrée, le 14 septembre dernier, cette année, l'effectif des apprenants à l'EPP Gomboko a connu une légère augmentation et la cantine scolaire est déjà fonctionnelle. Eugène Wefondé est le directeur de l'EPP Gomboko.
9: On a bien démarré, la rentrée a bien reprise et avant que nous commencions la pré-rentrée et la semaine du 7, les parents ont déjà mis de l'herbicide dans toute l'école. Et la veille de la reprise, le dimanche 13, ils sont venus sarcler, nettoyer une bonne partie de l'école afin que les choses puissent bien démarrer le premier jour, le lundi 14. Les travaux ont bien repris dans toutes les classes. L'évaluation diagnostique a été faite, toutes les copies ont été corrigées. Et le rapport, je l'ai déjà déposé à la circonscription. Nous avons plusieurs écoles privées autour de nous. Donc c'est ça qui fait que notre effectif n'évolue pas trop. Mais on a connu une légère hausse cette année. L'école Gomboko fait partie des anciennes écoles dotées de cantines. Elle est même une école pilote modèle du département. La cantine a commencé effectivement le premier jour, le 14. On a commencé par préparer le 14 et tout va normalement.
0: Cependant, pour cette rentrée scolaire, l'école primaire publique Gomboko ne dispose pas d'eau potable. Une situation qui fait suite au cambriolage du dispositif de forage enregistré depuis plusieurs années. Le responsable évoque l'impact sur le quotidien des usagers de l'école et en appelle au soutien des autorités compétentes. Eugène Wefondé.
9: Nous avions un forage doté d'un panneau solaire qui nous permettait d'alimenter la pompe pour faire amener l'eau. Mais depuis le mois d'avril 2026, les cambrioleurs étaient venus nous rendre visite et ils ont détruit tout, enlevé le moteur qui est plongé dans l'eau. Ils ont sorti tout le tuyau, ils ont enlevé le moteur qui pompe l'eau, ils ont enlevé tout le panneau, ils sont tout détruits. Nous sommes toujours dans cette difficulté d'eau. Un monsieur qui est tout juste à côté de nous qui nous a demandé d'envoyer les enfants seulement chercher de l'eau. Donc en venant de la maison, les enfants apportent des bassines et ils vont dans la maison du monsieur chercher l'eau tous les matins. Et ça perturbe beaucoup notre activité pédagogique dans la classe. Excepté le CIE, le CP, les autorités de la mairie savent et sont à pied d'œuvre. À chaque année, ils nous envoient des formulaires à remplir pour parler de nos problèmes. Que les parents nous aident à la maison, à mener les enfants à la lecture. L'enfant qui sait lire, je ne sais pas ce qui peut le bloquer à travailler à l'école.
0: Et pendant ce temps à l'école primaire publique Passagambou, la reprise des classes est également effective. Enseignants et élèves ont retrouvé les salles de classe pour le démarrage de cette nouvelle année scolaire. Même s'ils n'ont pas réussi à acheter toutes les fournitures, les parents ont fait des efforts et les apprenants disposent du minimum pour suivre les cours. Confirmation avec la directrice de l'établissement, Alimatou Chabigado.
8: À l'école primaire publique de Passagambou, la rentrée a effectivement démarré. Toutes les classes sont ouvertes, tous les enseignants sont présents, les élèves aussi sont présents. Vous venez de constater que j'étais même en train de travailler donc, à l'école Passagambou. La rentrée a été effective. Oui, les élèves sont présents. Même si tous les parents n'ont pas pu faire tout le nécessaire, ils sont quand même là. Comme le gouvernement aussi a demandé, ne rejeter aucun enfant parce qu'il n'a pas de fourniture ni de kaki. Acceptons-les, le reste viendra. Ils sont tous là, mais les parents ont fait des efforts. Ils ont fourni des efforts et les enfants ont le minimum pour travailler.
0: On reste dans le secteur de l'éducation pour parler à présent de ce constat qui saute aux yeux dans les établissements scolaires, notamment dans les salles de classe. Certains apprenants exercent de petites activités commerciales afin de subvenir à leurs besoins. Au CEJ Banikani, par exemple, les responsables de l'établissement disent avoir connaissance du phénomène, mais cela n'est pas encore véritablement d'actualité. Mais des dispositions sont prises pour éviter que les apprenants ne transforment les salles de classe en lieu de commerce. En cas de constat, le règlement intérieur prévoit des mesures. Les articles concernés peuvent être saisis et les parents de l'apprenant sont invités à présenter dans l'établissement, à se présenter bien entendu dans l'établissement pour leur restitution selon les dispositions en vigueur. Istoni Aloukoutou est le surveillant général du CEJ Banikani de Parakou. Il donne des détails.
10: Et au sein du collège Banikani, n'avons pas encore constaté ce genre de comportement. Dans leur rang, on n'a pas encore surpris une apprenante en train de faire son commerce dans la salle de classe. Mais ça existe, on en prend. Ce sont même les camarades qui dénoncent leurs camarades. Telle personne est de vendre, telle dans. Ça se fait souvent de façon clandestine. Ça existe. Et la sanction est là. On ne fait rien sans le règlement intérieur. Que le règlement intérieur quand un apprenant est en train de mener un type d'activité dans le collège, dans sa classe. Le règlement intérieur nous demande de confisquer immédiatement l'article qui est rendu. Confiscation. On avertit, on confisque. D'abord, première chose. Maintenant, on avertit l'apprenant. Et l'article est gardé pour peut-être quelques deux jours, le temps d'inviter ses parents pour restitution. Parce que le règlement demande, après avoir saisi, il faut convoquer les parents de l'apprenant et lui restituer. Ça n'a pas été dit que ça doit être restitué à la fin de l'année. Ça n'a pas été dit aussi que ça doit être restitué immédiatement. Confrontation de l'article, plus avertissement, convocation de parents et restitution.
0: Istani Aloukoutou, surveillant général du CEJ Banikani. On ferme ainsi le chapitre éducation pour s'intéresser à autre sujet. Donner davantage de visibilité aux produits fabriqués au Bénin, soutenir les créateurs de richesses et inciter la population à privilégier le savoir-faire local. Tel est l'enjeu du mois du consommant local célébré tout au long d'octobre, porté depuis 2019 par l'Union économique et monétaire ouest-africaine, UEMOA en abrégé. L'initiative se déroule cette année autour du thème, je cite, consommer local, facteur d'intégration régionale et de souveraineté économique de l'UEMOA face aux mutations du commerce mondial. Fin de citation. À Parakou, les populations saluent l'initiative. Elles estiment que la valorisation des produits issus de la production nationale peut contribuer à créer des emplois et par conséquent à soutenir la croissance économique du pays. Christine et Christophe.
11: C'est très bien, c'est très bien. Je pense que c'est une très belle initiative. Plus on consomme local, plus on apporte beaucoup plus de richesses dans notre pays et moins de maladies. C'est en première place chez moi. Les produits locaux sont d'abord en première place avant les autres produits. Parce que si on veut vraiment que le Bénin évolue, il va falloir consommer les trucs de chez nous avant de consommer pour les autres. Plus on consomme, plus le pays s'enrichit et plus on diminue les taux de chômage. Comme produit local maintenant, on peut parler des fruits et légumes que nous produisons au Bénin, du manioc par exemple qui est produit par les producteurs et autres.
12: Déjà, c'est une bonne initiative qu'il faut saluer et encourager. Ça va permettre de créer plus d'emplois vu le taux de chômage dans notre pays. Tout ce que moi, je consomme à la maison, je ne peux pas dire que c'est importé. Au mille, quelquefois, les poissons importés, selon les autres, là, c'est ce qui est produit au Bénin que moi, je consomme. Les maïs, le riz, le soja, déjà, voilà, même le lait et autres, là, c'est ce qui est produit au Bénin, même les poulets.
0: Pour que cet engouement s'inscrive durablement dans les habitudes, un défi pas moins négligeable reste celui de la qualité. Les populations appellent donc les producteurs ainsi que les pouvoirs publics à y veiller rigoureusement afin de pérenniser le tissu économique national.
11: C'est très bien de consommer les produits locaux, mais c'est aussi très bien que les produits locaux se fassent correctement et dans de très bonnes conditions. Par exemple, on évite les autres produits et que nous consommons les produits locaux et ce n'est pas bien fait et que ça nous va nous rendre malade. À quoi c'est bon consommer ces produits locaux? Mon appel à l'endroit des autorités des producteurs, c'est de veiller sur la qualité des produits et d'accompagner cette très belle initiative.
12: Ce que nous pouvons déplorer, c'est le manque d'accompagnement. Il faut que le gouvernement puisse accompagner vraiment les jeunes entrepreneurs pour que l'initiative soit palpable, quoi, pour que la jeunesse puisse vraiment bénéficier et s'en sortir. Déjà, je peux demander aux consommateurs de ne pas laisser nos producteurs locaux, de les encourager en consommant ce que nous produisons déjà à l'interne.
0: On reste dans la ville de Parakoué, précisément au quartier Pirouguera. Les femmes transformatrices de soja en fromage de ce quartier bénéficient d'un appui technique. C'est dans le cadre de la mise en œuvre du projet de cohésion sociale des régions nord du golfe de Guinée, COSO. En abrégé, le regroupement dénommé FIFATIN a réceptionné ce jeudi 1er octobre des équipements destinés à améliorer ses activités de transformation. La remise officielle s'est déroulée en présence des bénéficiaires, des responsables de l'association de développement du quartier Pirouguera, d'un représentant de la mairie de Parakou et du chef du premier arrondissement de la ville. Le compte rendu à travers ce reportage estampillé Mansourat Adéné Jibril.
13: L'ambiance était palpable et la joie visible ce jeudi matin. Les femmes transformatrices de soja du groupement FIFATIN ont officiellement réceptionné leurs équipements. Abdoulaye Adam, directeur de l'entreprise prestataire, revient sur les caractéristiques de ce matériel.
14: Le matériel est d'abord composé de moulins à grains de soja. Cette quantité, c'est un moulin à essence. Et le moteur est de 13 chevaux. Par le moulin, il y a un bassin, un grand bassin de capacité de 50. Et le grand marmite, deux grands marmites, une capacité de 75. Il y a deux marmites, il y a un pack bassin, et puis il y a une pack pour le famille qui est un peu de 895.
13: D'un coût total de plus de 800 000 francs CFA, ces équipements viennent renforcer les capacités de production des bénéficiaires. Initiative accueillie avec satisfaction, Zita Zissou, présidente du groupement FIFATIN, témoigne.
15: Les mots me manquent pour les dons qu'ils nous ont apportés. Ce que ça va faire dans notre vie, je ne pourrai pas tout le dire, mais je sais que ça va diminuer un peu nos souffrances dans nos foyers. Nous n'avons pas, premièrement, la machine. On va chez nos collègues pour payer de l'argent avant d'écraser nos soja. Les marmites aussi, on n'en a pas suffisamment. La bassine, donc je suis sûr et certain que comme on avait les équipements maintenant, notre revenu va augmenter.
13: Le représentant du directeur des services techniques de la mairie a exhorté les bénéficiaires à faire un bon usage de ces équipements. François Ntien.
16: C'est le matériel de bonne qualité. Si vous utilisez bien, ça peut faire 20 ans, 30 ans sans se gâter. L'entreprise a vraiment fait un bon travail de vous livrer le matériel de très bonne qualité, tel que ça a été demandé dans les spécifications techniques. Alors, je dis de vraiment garder ce matériel et de l'utiliser en bon escient.
13: De son côté, le chef du premier arrondissement de Parakou annonce d'autres initiatives en faveur du quartier Pirouguera. Mikaela Noukoun Aboudou.
17: Le quartier Kperougara vous a changé, d'autant plus qu'on vous a donné ça la terre. C'est un petit geste. Vous aurez encore d'autres choses. Il y a encore plusieurs projets qui vont venir vers vous.
13: La cérémonie s'est achevée par une photo de famille, suivie d'une dégustation des produits issus de la transformation du soja.
0: Vous l'avez compris, les informations à l'échelle continentale à présent. Avec vous, Friedrich Kassa de Sefima, bonjour.
18: Le Chabalo, bonjour. Bonjour.
0: L'opposant Aliou Ba retrouve la liberté par, je veux dire, après une grâce présidentielle. Nous sommes en Guinée.
18: Le président Mamadi Doumbouya a accordé une remise totale de peine à 217 détenus, dont le président du Mouvement démocratique libéral, à l'occasion de la fête nationale vendredi 2 octobre, condamné à 2 ans de prison pour offense et diffamation envers le chef de l'État. Aliou Ba était détenu depuis décembre 2024. Sa libération intervient quelques mois après une décision de la Cour de justice de la CEDEAO et qui avait estimé sa détention arbitraire et demander sa libération.
0: En RDC, pendant ce temps, Washington prévoit de renforcer sa coopération sécurité avec Kinshasa.
18: Oui, le riche, un mémorandum signé en décembre 2025 prévoit notamment davantage de formations militaires, des échanges de renseignements, un appui au contrôle des frontières et la modernisation des moyens de l'armée congolaise, la protection des minerais critiques, des terres rares et des infrastructures stratégiques figurent également parmi les objectifs. L'aide à l'équipement reste toutefois conditionnée au progrès de l'armée congolaise en matière de professionnalisation, de respect des droits humains et de reddition de comptes.
0: Le Mozambique, pour terminer, l'ONU alerte sur les risques climatiques liés à un épisode intense d'El Niño.
18: Selon le Bureau des Nations Unies pour la coordination des affaires humanitaires, le phénomène El Niño aurait plus de 90% de chances d'atteindre une très forte intensité d'ici mars 2027. Le Mozambique, avec le Malawi et Madagascar, figure parmi les pays d'Afrique australe les plus exposés. Les prochains mois pourraient être marqués par des sécheresses prolongées, des cyclones et des inondations.
0: Merci à vous, Friedrich Kassa du Sefima. Ainsi va l'actualité sur le continent et c'est cette page Afrique qui vient mettre un thème à ce 13h. Merci à tous de nous avoir suivis de bout en bout. Christian Avocet tient à assurer les manipulations techniques. À l'édition, on retrouve Merveille Odiakas du Sefima. Vous avez la possibilité de retrouver l'intégralité de cette édition en podcast sur nos canaux digitaux grâce à Socrate Dantone. Il a assuré la mise en ligne. Présentation, Ulrich Abalo. Je suis bon appétit à vous si vous êtes encore à table.
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2: Mesdames et messieurs, bonjour et bienvenue dans cette revue de presse nationale. On démarre ce vendredi par un sujet qui intéresse tous les amoureux du sport roi. Le football. Selon Fraternité, La Boussole, Le Matinal et bien d'autres publications, le président de la République, Romuald Ouadahi, s'est rendu sur le chantier du stade général Mathieu Kérékou à Cotonou pour s'enquérir de l'évolution des travaux. Cette visite n'était pas annoncée et Maté Libre parle d'une décente surprise qui intervient alors que les supporters béninois s'impatientent de retrouver les guépards à domicile. Après avoir inspecté les différents compartiments du stade, le chef de l'État a échangé directement avec les responsables techniques et les entreprises. La nouvelle tribune précise que les difficultés qui ralentissent les opérations ont été passées en revue et que des consignes claires ont été données pour lever les blocages. L'enjeu est de taille. Le stade doit satisfaire aux exigences d'homologation pour accueillir à nouveau des rencontres internationales. Le ministre des Sports, Benoît Dato, l'a d'ailleurs rappelé. Cité par Gascani Info, le peuple béninois est impatient, comme nous tous, de voir évoluer à domicile ses équipes nationales. Mais ajoute-t-il, pour y arriver, il faut un stade homologué. Changeons de sujet avec une préoccupation plus quotidienne, celle du carburant. À Cotonou, comme dans plusieurs grandes villes, les longues files d'attente sont observées devant les stations-service. Face aux interrogations, le Matinal rapporte que le ministère du Commerce et de l'industrie est sortie de son silence. Invité du journal de 20h de Bénin TV, Laurent Akpo, directeur de cabinet du ministre, a écarté l'hypothèse d'une pénurie. Il n'y a pas de pénurie de carburant à Cotonou. Selon lui, les stations font simplement face à une demande inhabituelle. Il assure en outre que des dispositions sont prises pour accélérer l'approvisionnement et le potentiel note qu'il promet un retour à la normale dans quelques jours. La situation sera réglé, déclare-t-il. Et quant au prix de 725 francs CFA le litre, aucune hausse n'est annoncée. Cependant, les acteurs supportent un surcoût énorme qui, à terme, pourrait être intenable. Enfin, Fraternité relève que le responsable met en cause l'influence du secteur informel et appelle à aller impérativement à la formalisation de l'économie. Après l'économie, parlons médias. La Haute Autorité de l'Audiovisuel et de la Communication a signé ce jeudi 1er octobre à Cotonou des conventions avec 89 exploitants de sites internet. Selon Matin Libre, la régulation des médias en ligne entre ainsi dans une nouvelle phase. La cérémonie présidée par Édouard Loco, président de l'ARAC, marque l'aboutissement du processus lancé par la décision du 11 mars 2026. Les 89 médias se répartissent comme suit d'après la nouvelle tribune. 50 médias de presse écrite en ligne, 13 web radios et 26 web TV. Le président de l'ARAC a félicité les promoteurs et les a invités à respecter le cahier des charges afin surtout de faire émerger des médias en ligne crédibles et responsables. Au nom des promoteurs, Gascani Info rapporte que Wilfried Hervé Adoun d'Acacia Radio a salué le travail de l'institution. Il espère que cette autorisation sera un tremplin vers des médias numériques mieux structurés, capables de relever les défis économiques du secteur. Poursuivons maintenant avec l'actualité de la mairie de Cotonou. Le secrétaire exécutif Paten Amoussouga a déposé sa démission mercredi 30 septembre, selon le Matinal, qui cite des sources proches de l'hôtel de ville. Les raisons de ce départ ne sont pas officiellement connues et cette démission survient 2 semaines après celle du directeur des services techniques, Sabi Gourgui Ourougani. Ces deux départs rapprochés interviennent dans un contexte de réorganisation de l'administration municipale. Néanmoins, l'informateur précise qu'aucun élément officiel ne permet à ce stade de les relier à d'éventuelles divergences avec la nouvelle équipe dirigeante. Cap maintenant sur Parakou, où la patience a des limites. Après une longue période de mise en garde, la mairie a lancé le jeudi 1er octobre la phase de répression contre la divagation des animaux, comme le rapporte la boussole. Malgré les grognes, les tapailles sur les réseaux sociaux et les messages radiophoniques, la situation ne s'était pas améliorée et dès le petit matin, des équipes ont été déployées dans les grands carrefours et lieux publics pour ramasser les bêtes errantes. Les publications rappellent que dans un communiqué du 19 juin 2026, le maire avait évoqué les accidents de circulation, la dégradation du cadre de vie et les dégâts sur les cultures et jardins. Désormais, Matelli précise que tout animal en divagation sera conduit à la fourrière communale. Les propriétaires devront payer 10 000 francs CFA par tête pour les ovins, caprins, porcins et assimilés et 50 000 francs CFA par bœuf sans exclure d'autres mesures administratives ou judiciaires. Ce sera tout pour cette revue de presse nationale. Merci de nous avoir suivis et bon week-end à tous.
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0: Qu'est-ce qui les a amenés à plus de responsabilité et de prudence? Ce sont les propos du directeur de la sécurité publique au sujet des luttes contre les infractions au code de la route au Bénin qui ont démarré il y a quelques jours, vous l'entendrez, dans ce 19h. Et puis, quel droit pour mieux accompagner les évolutions du Bénin et répondre efficacement aux attentes des populations? La question était au cœur des échanges ce vendredi entre le président de l'Assemblée nationale et une délégation de la Commission nationale de réforme du droit. Les principaux points à retenir de cette audience à suivre dans ce journal. À suivre bien d'autres informations, les nouvelles sur le continent et à la boucle, la revue de presse hebdomadaire. La générale. Merci de nous préférer pour vous informer. On l'annonçait hier dans nos informations. L'opération de Redouane Zakari sera entièrement prise en charge par un jeune entrepreneur de Parako qui souhaite garder l'anonymat. La bonne nouvelle intervient après l'appel lancé hier sur Fraternité FM par le père du jeune accidenté venu solliciter de l'aide pour les soins de son fils. Ce samedi, Idrissou Zakari est revenu à la rédaction pour remercier les auditeurs, les internautes et toutes les personnes qui ont contribué à la chaîne de solidarité. Il exprime également sa reconnaissance au donateur qui a décidé de prendre en charge les frais liés à l'opération et aux soins médicaux de son fils. Idrissou Zakari, père du jeune.
1: Je suis venu ici ce matin pour témoigner encore une fois, car ce matin je me suis réveillé dans la joie d'Adoumou, puisque hier j'étais venu ici pour demander de l'aide à la radio Fraternité. Mais avec une grande surprise, à mon arrivée, j'ai vu que l'accueil là était vraiment très important. Ils m'ont accueilli à bras ouverts et ils m'ont interrogé. Après mon départ, il y a un jeune entrepreneur qui a voulu nous rencontrer pour nous soutenir dans notre problème. Aujourd'hui, ce matin encore, et nous avions rencontré l'entrepreneur là. Et vraiment, il nous a pris en charge tout ce qu'il faut pour que l'enfant soit établi. Mon souhait va présentement également à la radio Fraternité. Nous disons à la radio Fraternité et tous ces agents. Depuis hier, je ne cesse de trouver le message sur mon compte. Les gens m'ont fait du momo. C'est l'endroit de remercier ces gens-là pour qu'ils sachent que tous ceux qui m'ont soutenu, j'ai vu et je prie pour eux que Dieu les soutienne aussi.
0: On reste toujours à Parako pour dire que l'axe Carrefour Ubemagué à Mathieu Kérékou devient de plus en plus accidentogène à Parako et sur cette voie très fréquentée, dépassements dangereux, circulation à contresens et imprudence des usagers sont régulièrement observés. Une situation qui inquiète les usagers. Nasrina Labi a recueilli le témoignage. Suivez son reportage.
2: Nous sommes ici sur l'axe reliant le carrefour Mathieu Kérékou au carrefour Hubert Koutoukou-Maga à Parako. C'est à cet endroit précisément qu'un accident de circulation s'est produit ce dimanche 27 septembre 2026. Selon les premières informations recueillies, l'accident serait lié à un motocycliste qui circulait en sens interdit.
3: Selon les constats faits sur place, le problème se pose notamment au niveau du quartier Orotokoro où certains automobilistes et motocyclistes empruntent cette voie à contresens.
4: Récemment, il y a encore eu un accident dans la forêt ici. Disons, hier, par exemple, il y a un accident, il y avait deux dames qui étaient dans le sens contraire et elles étaient sur moto. Et le monsieur qui roulait dans le sens normal était à voiture et il n'avait pas vu qu'il opérait. Là, si les gens repéraient aussitôt, pour éviter de les cogner, ils voulaient les feinter un peu. C'est ça qui a causé l'accident, en fait. Il y a certaines personnes, ils font l'économie d'essence. Donc, bon, peut-être qu'ils sont pressés de se rendre à quelque part. Bon, tout ça là, c'est ça qui est à l'origine de l'essence interdite qu'on constate.
3: Pourtant, les usagers sont notamment invités à emprunter la voie prévue à cet effet du côté de l'autoga Chaoru d'Okedama. Mais dans les faits, certains préfèrent passer par cette voie en sens interdit, exposant ici les autres usagers à des risques d'accident.
5: Les sens interdits, vraiment, c'est pas trop bon. Chacun doit rouler dans son couloir de conduite et on doit respecter, comment appelle-t-on, les fautes de la route parce que rouler dans les sens interdits, ça va causer beaucoup de dégâts, ça rend des accidents mortels. On ne peut pas être pressé à toutes les fois. On ne peut pas être pressé plus que la mort. On doit aller de façon posée en conduisant sur la route.
3: Face à cette situation, un appel à la vigilance s'impose. Le respect du sens de circulation et du code de la route reste essentiel pour préserver des vies.

0: Il est également souhaitable que les autorités compétentes se penchent sur cette situation et prennent les mesures nécessaires pour mettre fin à cette pratique, régulièrement source de dangers et d'accidents.
1: Merci à vous, Nasrina Labi. En titre, je vous l'annonçais, le corps sans vie d'un homme repêché dans la rivière de Soanin après une noyade à Kika. Le drame s'est produit le 1er octobre 2026. Selon les informations, la victime venue du Nigeria se rendait dans l'Atakora avec son père et son épouse. Arrivé au bord de la rivière, le groupe n'a pas pu poursuivre son trajet en raison de la montée des eaux. Face à cela, les riverains leur ont conseillé d'attendre jusqu'à la baisse du niveau de l'eau. Mais la victime et un habitant de la localité auraient néanmoins pris la décision de s'engager à pied dans la rivière pour évaluer la situation. Les deux hommes ont été malheureusement emportés par un fort courant. L'habitant a pu être secouru tandis que le voyageur a disparu dans les eaux. Après près de 24 heures de recherche, les riverains ont retrouvé son corps ce vendredi. Un autre cas de noyade qui rappelle les risques liés à la traversée des cours d'eau, surtout quand le niveau des eaux est élevé. Dans un autre registre, à présent, plus de 3000 véhicules déjà arraisonnés par la police républicaine. C'est le bilan des luttes menées par les forces de l'ordre contre les infractions au code de la route au Bénin. Cette opération s'inscrit dans le cadre des actions menées par les forces de sécurité pour renforcer la discipline sur les routes et veiller au respect des règles de circulation. Selon le directeur de la sécurité publique, il ne s'agit pas de soutirer de l'argent chez les usagers en infraction pour enflouer les caisses, mais pour les amener plutôt à une prise de conscience. Jean-Marie Séglé, directeur de la sécurité publique.
2: Il y a déjà plus de 3000 véhicules de 2 roues, 3 roues et 4 roues qui sont arraisonnés pour diverses infractions au cours de la route. Les propriétaires de ces véhicules, au fur et à mesure, ils se rendent dans les unités pour pouvoir procéder au paiement des amendes pour retirer leurs engins. Notre ambition n'est pas de remplir les carnets de contravention, c'est de faire en sorte que chaque usager qui prend la route puisse rentrer sain et sauf chez lui. La sanction, en réalité, est un moyen. La protection de la vie demeure notre finalité.
1: Les usagers sont ainsi appelés à plus de responsabilité et de prudence dans leurs déplacements. En plus bref, plus de 150 bouteilles de gaz retirées du marché dans plusieurs villes, notamment à Natitingou, Djougou, Kandi et Malanville. Cela fait suite à une opération de contrôle inopinée menée pendant 2 semaines par l'Agence nationale de métrologie et de contrôle qualité ANM. À l'origine de cette décision, des écarts constatés entre le poids affiché et la quantité réelle de gaz contenu dans certaines bouteilles. Pour l'ANM, ces opérations visent notamment à vérifier la conformité des produits commercialisés et à protéger les consommateurs contre les pratiques susceptibles de les pénaliser au moment de l'achat. Les responsables des points de vente concernés ont été convoqués par l'agence afin de fournir des explications sur les irrégularités constatées. Pour les ménages, l'enjeu est de payer le prix correspondant à la quantité réelle de gaz contenu dans la bouteille. En titre, je vous l'annonçais, installé officiellement en juillet dernier par le président de la République, Romain Douadani, la Commission nationale de réforme du droit poursuit ses consultations. Ce vendredi, une délégation a été reçue en audience par le président de l'Assemblée nationale, Joseph Fifa Medjogbenou. Au menu des échanges, les réformes du droit au Bénin et les perspectives d'évolution du cadre juridique national. Une rencontre qui doit permettre à la Commission d'affiner sa feuille de route et de mieux définir ses priorités. Professeur Samson Guedegbe, rapporteur de la Commission à l'issue de l'audience.
3: La Commission nationale de réforme du droit, ou plus exactement, le comité permanent, a été installé par le président de la République. Et il était de bon temps que nous puissions passer voir le président de l'Assemblée nationale pour prendre, je vais dire, ces orientations pour la réussite de la mission qui nous a été confiée. Nous avons donc à cet effet rencontré le président qui a fait part de son intérêt pour voir fonctionner la commission et qui a partagé avec nous ses préoccupations en termes de législation et en termes d'efficacité de la mission de la commission. La feuille de route de la commission, elle n'est pas complètement affinée. Et justement, c'est ce qui motive que nous soyons là. Après cette rencontre avec le président de l'Assemblée nationale, il y a également plusieurs autres rencontres avec plusieurs, je vais dire, responsables d'institutions de la République, ce qui permettra en définitive d'affiner la feuille de route et de dérouler cette feuille-là pour le bien de nos concitoyens.
1: Satisfait des échanges, les membres de la délégation de la Commission nationale de réforme du droit entendent désormais poursuivre leurs travaux pour répondre aux attentes de la nation. Professeur Samson Guédégbé revient sur les prochaines étapes.
3: Et à travers le décret qui a créé la commission, nous connaissons exactement la mission, nous connaissons exactement les attributions de la commission. Nous avons donc une idée et il ne reste qu'à dérouler le contenu de ce décret. Le tigre ne proclame pas sa tigritude, mais les prochains jours nous rendrons, je vais dire, fiers de ce que nous aurons à faire et de ce que nous, les Béninois également, verrons du travail qui sera abattu. Nous partons très satisfaits parce que on voit très bien que le président de l'Assemblée sait déjà de quoi il est question. Nous sommes en phase sur le déroulement de la mission de la Commission. Nous repartons donc très satisfaits.
1: Et un peu plus tôt le mercredi, le président de l'Assemblée nationale recevait également les députés béninois membres du comité interparlementaire de l'Union économique et monétaire ouest-africaine CIPUEMOA. Ils ont discuté du fonctionnement de l'institution et de la transposition des directives communautaires. L'honorable Richard Lossaon, membre de la délégation, revient sur les préoccupations évoquées.
4: Nous avons échangé un peu sur la vie et le fonctionnement de l'Union, les difficultés que nous rencontrons lors de nos sessions au CIPUEMOA, le comité interparlementaire de l'UEMOA, qui fait office du Parlement de l'UEMOA. Nous avons abordé les questions liées à la transposition des directives. Les directives qui sont des textes communautaires que chaque État membre devra intégrer à son corpus juridique national. Nous avons aussi abordé la question concernant les assistants parlementaires dont nous avons besoin. Nous sommes très satisfaits des échanges que nous avons eus avec le président qui a été prompt sur certaines de nos préoccupations. Nous sortons de cette audience entièrement satisfaits et c'est le moment pour nous de lui dire merci. Merci pour sa qualité d'écoute, son esprit d'ouverture à écouter ses collègues députés et à agir efficacement. C'est la preuve que notre Parlement se modernise à tout égard.
1: Notons que le comité interparlementaire CIPUEMOA est l'organe chargé notamment du contrôle démocratique, de l'action communautaire et du suivi du processus d'intégration au sein de l'UEMOA. Ce journal se poursuit, mais avant, marque une courte pause. La Générale. On change de registre à présent, donner davantage de visibilité aux produits fabriqués au Bénin, soutenir les créateurs de richesses et inciter la population à privilégier le savoir-faire local. Tel est l'enjeu du mois du consommant local célébré tout au long du mois d'octobre. Porté depuis 2019 par l'Union économique et monétaire ouest-africaine UEMOA, l'initiative se déroule cette année autour du thème « Consommer local, facteur d'intégration régionale et de souveraineté économique de l'UEMOA face aux mutations du commerce mondial ». Par à coup, les populations saluent l'initiative. Elles estiment que la valorisation des produits issus de la production nationale peut contribuer à créer des emplois et par conséquent à soutenir la croissance économique du pays. Christine et Christophe.
5: C'est très bien, c'est très bien. Je pense que c'est une très belle initiative. Plus on consomme local, plus on apporte beaucoup plus de richesses dans notre pays et moins de maladies. C'est en première place chez moi. Les produits locaux sont d'abord en première place avant les autres produits. Parce que si on veut vraiment que le Bénin évolue, il va falloir consommer les trucs de chez nous avant de consommer pour les autres. Plus on consomme, plus le pays s'enrichit et plus on diminue les taux de chômage. Comme produit local maintenant, on peut parler des fruits et légumes que nous produisons au Bénin, du manioc par exemple qui est produit par les producteurs et autres.
6: Déjà, c'est une bonne initiative qu'il faut saluer et encourager. Ça va permettre de créer plus d'emplois vu le taux de chômage dans notre pays. Tout ce que moi, je consomme à la maison, je ne peux pas dire que c'est importé. Au mille, quelquefois, les poissons importés, sinon les autres, là, c'est ce qui est produit au Bénin que moi, je consomme. Les maïs, le riz, le soja, déjà, voilà, même le lait et autres, là, c'est ce qui est produit au Bénin, même les poulets.
1: Mais pour que cet engouement s'inscrive durablement dans les habitudes, un défi pas moins négligeable reste celui de la qualité. Les populations appellent donc les producteurs ainsi que les pouvoirs publics à y veiller rigoureusement afin de pérenniser le tissu économique national.
5: C'est très bien de consommer les produits locaux, mais c'est aussi très bien que les produits locaux se fassent correctement et dans de très bonnes conditions. Par exemple, si on évite les autres produits et que nous consommons les produits locaux et ce n'est pas bien fait et que ça nous va nous rendre malade, à quoi c'est bon consommer ces produits locaux? Mon appel à l'endroit des autorités des producteurs, c'est de veiller sur la qualité des produits et d'accompagner cette très belle initiative.
6: Ce que nous pouvons déplorer, c'est le manque d'accompagnement. Il faut que le gouvernement puisse accompagner vraiment les jeunes entrepreneurs. Il faut que l'initiative soit palpable, quoi. Pour que la jeunesse puisse vraiment bénéficier et s'en sortir. Déjà, je peux demander aux consommateurs de ne pas laisser nos producteurs locaux, de les encourager en consommant ce que nous produisons déjà à l'interne.
1: Les femmes transformatrices de soja en fromage de Kérouguéra bénéficient d'un appui technique. C'est dans le cadre de la mise en œuvre du projet de cohésion sociale des régions nord du golfe de Guinée, COSO. Le groupement dénommé FIFATIN a réceptionné jeudi 1er octobre des équipements destinés à améliorer ses activités de transformation. La remise officielle s'est déroulée en présence des bénéficiaires, des responsables de l'association de développement du quartier Kérouguéra, d'un représentant de la mairie de Parakou et du chef du premier arrondissement de Parakou. Le compte-rendu dans ce reportage signé Mansoura Toua Denis Djibril.
7: L'ambiance était palpable et la joie visible ce jeudi matin. Les femmes transformatrices de soja du groupement FIFATIN ont officiellement réceptionné leurs équipements. Abdoulaye Adam, directeur de l'entreprise prestataire, revient sur les caractéristiques de ce matériel.
8: Le matériel est d'abord composé de moulins à grains de soja. Et ces caractéristiques sont moulins à essence. Et le moteur est de grains de soja. Par le moulin, il y a un bassin, un grand bassin de capacité de 50. Et le grand marmite, deux grands marmites, une capacité de 75. Il y a deux manettes, il y a quatre bassins, et puis il y a une tente pour les familles qui sont un peu de 895
7: francs. D'un coût total de plus de 800 000 francs CFA, ces équipements viennent renforcer les capacités de production des bénéficiaires. Initiative accueillie avec satisfaction. Zita Zissou, présidente du groupement FIFATIN, témoigne.
9: Les mots me manquent pour les dons qu'ils nous ont apportés. Ce que ça va faire dans notre vie, je ne pourrai pas tout le dire, mais je sais que ça va diminuer un peu nos souffrances dans nos foyers. Nous n'avons pas, premièrement, la machine. On va chez nos collègues pour payer de l'argent avant d'écraser nos soja. Les mamites aussi, on n'en a pas suffisamment. La bassine, donc je suis sûr et certain que comme on avait les équipements maintenant, notre revenu va augmenter.
7: Le représentant du directeur des services techniques de la mairie a exhorté les bénéficiaires à faire un bon usage de ces équipements. François Nkia.
10: C'est le matériel de bonne qualité. Si vous utilisez bien, ça peut faire 20 ans, 30 ans sans se gâter. L'entreprise a vraiment fait un bon travail de vous livrer le matériel de très bonne qualité, tel que ça a été demandé dans les spécifications techniques. Alors, je dis de vraiment garder ce matériel et de l'utiliser en bon escient.
7: De son côté, le chef du premier arrondissement de Parakou annonce d'autres initiatives en faveur du quartier Kérouguéra. Mikaela Noukoun Aboudou.
11: Le quartier Kérouguéra, vous êtes chanceux, d'autant plus qu'on vous a donné ça. C'est un petit geste. Vous aurez encore d'autres choses. Il y a encore plusieurs projets qui vont venir vers vous.
7: La cérémonie s'est achevée par une photo de famille suivie d'une dégustation des produits issus de la transformation du soja.
1: Merci à vous, bonsoir à toi, Denis Djibril. Démarrage effectif de la rentrée scolaire 2026-2027 dans les écoles périphériques de la ville de Parakou. Et cette fois, c'est le tour de l'école primaire publique Gomboko, située dans le quartier Beyaro, dans le premier arrondissement, qui a reçu la visite de l'une de nos équipes. Sur place, les activités pédagogiques ont bel et bien repris dès le premier jour de la rentrée, le 14 septembre dernier. Cette année, l'effectif des apprenants à l'EPP Gomboko a connu une légère augmentation et la cantine scolaire est déjà fonctionnelle. Eugène Wefondé, directeur de l'EPP Gomboko.
12: On a bien démarré, la rentrée a bien repris et avant que nous commencions la pré-rentrée et la semaine du 7, les parents ont déjà mis de l'herbicide dans toute l'école. Et la veille de la reprise, le dimanche 13, ils sont venus sarcler, nettoyer une bonne partie de l'école afin que les choses puissent bien démarrer le premier jour, le lundi 14. Les travaux ont bien repris dans toutes les classes. L'évaluation diagnostique a été faite, toutes les copies ont été corrigées. Et le rapport, je l'ai déjà déposé à la circonscription. Nous avons plusieurs écoles privées autour de nous. Donc c'est ça qui fait que notre effectif n'évolue pas trop. Mais on a connu une légère hausse cette année. L'école Gomboko fait partie des anciennes écoles dotées de cantines. Elle est même une école pilote modèle du département. La cantine a commencé effectivement le premier jour, le 14. On a commencé par préparer le 14 et tout va normalement.
1: Cependant, pour cette rentrée scolaire, l'école primaire publique Gomboko ne dispose pas d'eau potable. Une situation qui fait suite au cambriolage du dispositif de forage enregistré depuis plusieurs années. Le responsable évoque l'impact sur le quotidien des usagers de l'école et en appelle au soutien des autorités compétentes.
12: Nous avions un forage doté d'un panneau solaire qui nous permettait d'alimenter la pompe pour faire amener l'eau. Mais depuis le mois d'avril 2026, les cambrioleurs étaient venus nous rendre visite et ils ont détruit tout, enlevé le moteur qui est plongé dans l'eau. Ils ont sorti tout le tuyau, ils ont enlevé le moteur qui pompe l'eau, ils ont enlevé tout le panneau, sont tout détruits. Nous sommes toujours dans cette difficulté d'eau. Un monsieur qui est tout juste à côté de nous, qui nous a demandé d'envoyer les enfants seulement chercher de l'eau. Donc en venant de la maison, les enfants apportent des bassines et ils vont dans la maison du monsieur chercher l'eau tous les matins. Et ça perturbe beaucoup notre activité pédagogique dans la classe. Excepté le CIE, le CP, les autorités de la mairie savent et sont à pied d'œuvre. À chaque année, ils nous envoient des formulaires à remplir pour parler de nos problèmes. Que les parents nous aident à la maison, à mener les enfants à la lecture. L'enfant qui sait lire, je ne sais pas ce qui peut le bloquer à travailler à l'école.
1: Dans la même veine, à l'école primaire publique Passagambo, la reprise des classes est effective. Enseignants et élèves ont retrouvé les salles de classe pour le démarrage de cette nouvelle année scolaire. Même s'ils n'ont pas réussi à acheter toutes les fournitures, les parents ont fait des efforts et les apprenants disposent du minimum pour suivre les cours. Confirmation avec la directrice de l'établissement, Alimantou Chabigado.
13: À l'école primaire publique de Passagambo, la rentrée a effectivement démarré. Toutes les classes sont ouvertes, tous les enseignants sont présents, les élèves aussi sont présents. Vous venez de constater que j'étais même en train de travailler donc, à l'école Passagambo. La rentrée a été effective. Oui, les élèves sont présents. Même si tous les parents n'ont pas pu faire tout le nécessaire, ils sont quand même là. Comme le gouvernement aussi a demandé, ne rejetez aucun enfant parce qu'il n'a pas de fourniture ni de kaki. Acceptons-les. Le reste viendra. Ils sont tous là, mais les parents font des efforts. Ils ont fourni des efforts et les enfants ont le minimum pour travailler.
1: Mais derrière cette reprise effective des cours, l'établissement fait face à certaines difficultés. Le manque de mobilier scolaire se fait notamment sentir dans les classes où plusieurs élèves sont obligés de partager les mêmes bancs. À cela s'ajoute la question de la sécurité des enfants lors de la traversée, l'établissement étant situé aux abords d'une voie inter-État. La directrice de l'école appelle les usagers de la route, notamment les conducteurs, à davantage de prudence et sollicite l'accompagnement des autorités. Alimantou Chabigado, directrice de l'école primaire publique Passagambo.
13: À l'école primaire de Passagambo, ici, nous avons le problème de mobilier. Dans les classes, vous allez constater que les enfants sont assis 4-4, voire 5-5 par endroit. Donc vraiment,
14: il y a problème de mobilier comme première difficulté. Autre difficulté, la traversée de la voie par les enfants. La rentrée a repris. Nous demandons aux usagers de la route, surtout aux chauffeurs, il y a déjà des panneaux. Et lorsqu'on voit un panneau de signalisation où c'est écrit école, avec les enfants qui traversent, normalement les chauffeurs devaient ralentir. Mais c'est le contraire. C'est au moment où ils voient les enfants qui foncent sur eux. Nous aidons les enfants ici à traverser. Même avec notre présence, ce n'est pas souvent facile. Nous vivons ici avec les éleveurs. Et à chaque fois qu'ils traversent, surtout quand vous n'êtes pas dans l'école, ils détruisent tout ce qu'ils trouvent sur leur passage. Nous demandons aux autorités de nous aider afin qu'on puisse avoir la clôture et mettre fin à ce désordre.
1: La page Afrique, c'est avec vous, Frédéric Kassa du CFIMA. Bonsoir.
15: Karine Djagui, bonsoir. Bonsoir à tous.
1: On démarre avec le Sénégal où l'affaire Sortecoeur, rien ne permet de prouver la présence de matières périmées sur le marché selon un rapport parlementaire.
15: Filiale sénégalaise d'un groupe chinois, l'entreprise Sortecoeur est au cœur d'une polémique depuis décembre 2025. Malgré 1300 kg de matières premières périmées découvertes dans son usine, ces produits avaient été maintenus à la vente. Ce vendredi, la mission de députés chargés de faire la lumière sur ce dossier a présenté ses conclusions devant leurs collègues, notamment le ministre de la Santé et celui de l'Industrie. Elle permettrait d'écarter le scénario redouté. En effet, selon le rapport, rien ne permet de prouver à ce stade que les consommateurs sénégalais ont été directement exposés dans les boutiques ou dans les supermarchés à des produits issus de la matière incriminée.
1: Pendant ce temps au Soudan, vous nous parlez de l'arrestation d'un ancien chef de l'armée accusé de trafic d'armes.
15: Oui Karine, visé par 5 chefs d'accusation, le général Paul Valentino a été interpellé et auditionné par le bureau anticorruption du Malawi, jeudi 1er octobre. Libéré sous caution, il est soupçonné d'avoir profité de sa fonction pour faciliter le transit par Lilongwe, la capitale malawite, d'une cargaison d'armes en réalité destinées à des forces rebelles au Soudan.
1: En Éthiopie, pour finir, une milice alliée au gouvernement fédéral revendique la prise de l'aéroport de Mekele.
15: Faite sur le réseau social X, l'annonce intervient alors que les forces de paix du Tigré ont déjà repris le contrôle de plusieurs localités du sud du Tigré ces derniers jours. L'aéroport de Mekele avait été pris le 23 septembre dernier par le Front de libération du peuple du Tigré au début de l'offensive lancée par la nouvelle alliance d'opposition hostile au gouvernement fédéral. La prise attendue sous peu de la capitale régionale confirmerait l'ampleur de l'avancée de l'armée fédérale sur le front tigréen.
1: Merci à vous, Frédéric Kassa, pour toutes ces informations à l'échelle continentale. Et voilà qui vient mettre un terme à ce 19h sur Fraternité FM. Merci de nous avoir suivis. Christian Vossetien a assuré la mise en onde. À l'édition, on retrouve Gisèle Dagaï devant ce micro pour la présentation. Je suis Karine Djagui. Bonne soirée à chacun et à tous.
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3: Mesdames et messieurs, bonjour et bienvenue dans cette revue de presse nationale. On démarre ce vendredi par un sujet qui intéresse tous les amoureux du sport roi. Le football. Selon Fraternité, La Boussole, Le Matinal et bien d'autres publications, le président de la République, Romuald Ouadahi, s'est rendu sur le chantier du stade général Mathieu Kérékou à Cotonou pour s'enquérir de l'évolution des travaux. Cette visite n'était pas annoncée et Matin Libre parle d'une décente surprise qui intervient alors que les supporters béninois s'impatientent de retrouver les guépards à domicile. Après avoir inspecté les différents compartiments du stade, le chef de l'État a échangé directement avec les responsables techniques et les entreprises. La nouvelle tribune précise que les difficultés qui ralentissent les opérations ont été passées en revue et que des consignes claires ont été données pour lever les blocages. L'enjeu est de taille. Le stade doit satisfaire aux exigences d'homologation pour accueillir à nouveau des rencontres internationales. Le ministre des Sports, Benoît Dato, l'a d'ailleurs rappelé. Cité par Gascani Info, le peuple béninois est impatient, comme nous tous, de voir évoluer à domicile ses équipes nationales. Mais ajoute-t-il, pour y arriver, il faut un stade homologué. Changeons de sujet avec une préoccupation plus quotidienne, celle du carburant. À Cotonou, comme dans plusieurs grandes villes, les longues files d'attente sont observées devant les stations-service. Face aux interrogations, le Matinal rapporte que le ministère du Commerce et de l'industrie est sortie de son silence. Invité du journal de 20h de Bénin TV, Laurent Akpo, directeur de cabinet du ministre, a écarté l'hypothèse d'une pénurie. Il n'y a pas de pénurie de carburant à Cotonou. Selon lui, les stations font simplement face à une demande inhabituelle. Il assure en outre que des dispositions sont prises pour accélérer l'approvisionnement et le potentiel note qu'il promet un retour à la normale dans quelques jours. La situation sera réglée, déclare-t-il. Et quant au prix de 725 francs CFA le litre, aucune hausse n'est annoncée. Cependant, les acteurs supportent un surcoût énorme qui, à terme, pourrait être intenable. Enfin, Fraternité relève que le responsable met en cause l'influence du secteur informel et appelle à aller impérativement à la formalisation de l'économie. Après l'économie, parlons médias. La Haute Autorité de l'Audiovisuel et de la Communication a signé ce jeudi 1er octobre à Cotonou des conventions avec 89 exploitants de sites internet. Selon Matin Libre, la régulation des médias en ligne entre ainsi dans une nouvelle phase. La cérémonie présidée par Édouard Loco, président de l'ARAC, marque l'aboutissement du processus lancé par la décision du 11 mars 2026. Les 89 médias se répartissent comme suit d'après la nouvelle tribune. 50 médias de presse écrite en ligne, 13 web radio et 26 web TV. Le président de l'ARAC a félicité les promoteurs et les a invités à respecter le cahier des charges afin surtout de faire émerger des médias en ligne crédibles et responsables. Au nom des promoteurs, Gascani Info rapporte que Wilfried Hervé Adoun d'Acacia Radio a salué le travail de l'institution. Il espère que cette autorisation sera un tremplin vers des médias numériques mieux structurés, capables de relever les défis économiques du secteur. Poursuivons maintenant avec l'actualité de la mairie de Cotonou. Le secrétaire exécutif Paten Amoussouga a déposé sa démission mercredi 30 septembre selon le Matinal qui cite des sources proches de l'hôtel de ville. Les raisons de ce départ ne sont pas officiellement connues et cette démission survient 2 semaines après celle du directeur des services techniques Sabi Gourgui Ourougani. Ces 2 départs rapprochés interviennent dans un contexte de réorganisation de l'administration municipale. Néanmoins, l'informateur précise qu'aucun élément officiel ne permet à ce stade de les relier à d'éventuelles divergences avec la nouvelle équipe dirigeante. Cap maintenant sur Paraco, où la patience a des limites. Après une longue période de mise en garde, la mairie a lancé le jeudi 1er octobre la phase de répression contre la divagation des animaux, comme le rapporte La Boussole. Malgré les grognes, les tapailles sur les réseaux sociaux et les messages radiophoniques, la situation ne s'était pas améliorée et dès le petit matin, des équipes ont été déployées dans les grands carrefours et lieux publics pour ramasser les bêtes errantes. Les publications rappellent que dans un communiqué du 19 juin 2026, le maire avait évoqué les accidents de circulation, la dégradation du cadre de vie et les dégâts sur les cultures et jardins. Désormais, Martelly précise que tout animal en divagation sera conduit à la fourrière communale. Les propriétaires devront payer 10 000 francs CFA par tête pour les ovins, caprins, porcins et assimilés et 50 000 francs CFA par bœuf, sans exclure d'autres mesures administratives ou judiciaires. Ce sera tout pour cette revue de presse nationale. Merci de nous avoir suivis et bon week-end à tous.
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0: Au menu, nous parlerons de la vie des partis politiques après les élections au Bénin. Les élections sont passées, mais que deviennent les formations politiques une fois les urnes refermées? Au Bénin, les formations politiques sont régulièrement mobilisées à l'approche des échéances électorales. Mais entre deux élections, quelle place occupent-elles réellement dans la vie publique? Animation politique, formation des militants, participation au débat citoyen, préparation des prochaines échéances. Les partis ont-ils une activité permanente ou ont-ils tendance à se réveiller uniquement à l'approche des élections? Comment maintenir la mobilisation des militants et conserver une véritable présence sur le terrain après les campagnes électorales? Dans cette émission, nous allons nous intéresser justement à la vie des partis politiques au Bénin après les élections, à leur fonctionnement, à leur stratégie et surtout à leur capacité à rester proche des citoyens. Pendant ce temps, faire des courses, acheter du charbon ou du gaz, payer le transport, l'électricité, l'eau, le loyer, assurer les frais de scolarité des enfants et autres charges pour de nombreux ménages béninois. Les dépenses du quotidien pèsent de plus en plus lourd sur le budget familial. Comment les familles béninoises s'organisent-elles pour joindre les deux bouts? Quelles dépenses sont aujourd'hui les plus difficiles à supporter? Et quelles stratégies les ménages mettent-ils en place pour faire face à cette pression sur leur pouvoir d'achat? Les débatteurs livrent leurs opinions sur ces questions. On en parle déjà dans nos éditions depuis plusieurs jours. La montée des eaux et les fortes pluies suscitent l'inquiétude dans plusieurs localités du Bénin. Routes impraticables, habitations menacées, champs inondés et déplacements perturbés. Les conséquences sont nombreuses et peuvent rapidement s'aggraver lorsque le niveau des eaux augmente. Justement, face à cette situation, les autorités appellent les populations à la vigilance et à la prudence. Mais quels réflexes chacun doit-il adopter pour limiter les risques? Quelles mesures prendre pour réduire les conséquences des inondations et mieux protéger les populations? On en parle. Et puis à Parakou, la divagation des animaux dans les rues, sur les voies publiques et parfois aux abords des marchés et des habitations constitue depuis longtemps une préoccupation pour les usagers. Chiens, cabris, moutons, bœufs perturbent la circulation, provoquent des accidents, endommagent des biens ou encore créent des problèmes d'hygiène et de sécurité. Face à cette situation, les autorités annoncent la relance de la répression contre la divagation des animaux. Comment mettre durablement fin à ce phénomène dans la cité des Koburu? Les autorités passent-elles véritablement à l'action et avec quels résultats? Vous suivrez l'analyse des débatteurs ce samedi. À suivre, les rubriques Parole aux auditeurs et la revue de presse. Voilà pour le menu des GG.
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0: Les grandes gueules ce samedi, c'est Socrate à Dantodé qui assure la mise en ligne. Christian Avocet tient aux manipulations techniques en direct pour conduire cette émission. Je suis Raoul Steve Gounoukon en studio. Je suis avec Jacques Débé. Bonjour Jacques.
2: Bonjour Raoul Steve Gounoukon.
0: En face de vous, Ulrich Chabalot. Bonjour.
3: Bonjour. Bonjour les grandes gueules.
0: Voilà, je l'annonçais en début d'émission. Nous allons parler d'abord de la vie des partis politiques. Et tout le monde peut faire le constat, Jacques Débé. Après les élections au Bénin, les élections sont passées. Mais que deviennent les partis politiques une fois les urnes refermées? C'est en tout cas la question que l'on se pose, mais le constat est là que après ces élections, on ne sent plus véritablement les formations politiques jouer leur rôle. Alors, une fois les élections terminées, que deviennent concrètement les formations politiques, Jacques?
2: C'est au vu de tous ces constats dont vous venez de parler que la rédaction a décidé de proposer ce sujet au menu des grandes gueules ce matin. Voyez-vous, nous avons effectué les élections communales et législatives en janvier dernier et puis la présidentielle en avril 2026. Depuis, des mois se sont écoulés. Fait 6 mois déjà après les élections présidentielles, l'élection présidentielle, et vous vous rendez compte que sur le terrain, les partis politiques sont pratiquement devenus inexistants. En dehors peut-être du Parti Les Démocrates qui, très bientôt, le week-end prochain, les 10 et 11, va tenir un congrès.

0: après, pour se pencher sur son avenir après cette défaite électorale, enregistrer tout ce qu'il y a comme démission, tout ce qu'il y a comme remont au sein de cette formation politique-là. Ils vont se réunir le week-end prochain à Porto-Novo pour réfléchir autour de leur avenir. Mais quand vous prenez les deux blocs de la mouvance présidentielle, c'est-à-dire le bloc républicain et l'Union progressiste, le renouveau, il y a pratiquement plus de mouvement. Ce qui rend légitime notre question ce matin sur les grandes gueules, que deviennent les partis politiques une fois les échéances électorales terminées, une fois les joutes électorales conjuguées au passé. La question mérite davantage d'être posée, d'autant plus que les partis politiques en temps normal ne sont pas limités seulement à participer aux échéances électorales. Mais ce qu'on constate, c'est dans notre
1: C'est-à-dire
0: pays.
1: les partis sont plus actifs et quand on parle d'élections, à l'approche des élections.
0: C'est ça. Mais c'est ce qui se constate dans notre pays. C'est pas nouveau. Sauf que ça s'est empiré. Depuis des années, depuis l'avènement de l'ère du renouveau démocratique, qu'est-ce qui s'observe? C'est-à-dire, on observe, on ne constate l'animation de la vie politique réellement qu'à l'approche des échéances électorales. Vous avez des acteurs politiques, vous avez des partis politiques qui viennent conquérir les électeurs. Mais une fois les élections législatives, communales, locales ou la présidentielle terminées, c'est fini. Les élus repartent dans leur zone, ils vont pour les députés à l'Assemblée nationale, le président s'installe, ceux qui sont nommés au gouvernement, et même parfois pour les joindre au téléphone, c'est la croix et la bannière. Alors que quand ils voulaient les voix, quand ils commandaient pratiquement les voix des électeurs, eh bien on les voyait pratiquement tous les jours dans les localités, dans les villages, dans les hameaux, pour faire des promesses aux électeurs. C'est là où il faut rappeler le rôle d'une formation politique dans notre pays. Un parti politique, Raoul, vous l'avez d'ailleurs dit dans votre introduction, n'est pas fait que pour les élections. Il y a l'éducation citoyenne. Il y a la formation des militants à la base. Il y a, pour ce qui concerne les formations d'opposition, eh bien, la critique de l'action gouvernementale. Mais ça ne s'observe pas. Ici, c'est comme s'il y a certains qui sont super intelligents, les dirigeants des formations politiques, qui viennent, lors des échéances électorales, parler aux électeurs, proposer un projet peut-être, et puis si on leur accorde la confiance, ils disparaissent et c'est fini. Ça ne doit pas être le cas. Il doit y avoir un lien entre le dirigeant du parti politique, entre le parti politique et les militants à la base et les électeurs à la base. Même dans le processus de désignation des candidats, vous voyez la pagaille qui s'observe chez nous. Il y a des mécènes, il y a des tout-puissants au niveau des partis politiques qui décident. Ça, ce n'est pas une formation politique. À une certaine période, on en vient même à se demander si on a de partis politiques au Bénin. Parce que ce qui s'observe ailleurs dans les grandes démocraties, même pour la désignation des candidats, eh bien, le militant à la base a son mot à dire. Les électeurs à la base ont leur mot à dire. Et c'est là où qu'apparaît la notion de primaire. Vous en avez entendu parler en France, aux États-Unis et ailleurs.
1: Oui.
0: Où, même pour que vous soyez candidat, eh bien, on vote à la base pour décider. Est-ce que vous remplissez les critères? Est-ce que vous avez la carrure? Est-ce que vous n'avez pas des casseroles dans vos placards qui peuvent constituer des obstacles à votre élection face à votre adversaire? Est-ce que ça s'observe chez nous? Et regardez comment les listes sont constituées. Même jusqu'à la veille, même jusqu'au bureau de la Sénat, la Commission électorale nationale autonome, on change encore des noms. Parce que la tête de tel ne plaît pas, parce que peut-être il a tenu un propos il y a quelques semaines, parce que peut-être il n'a pas fait la courbette devant le dirigeant du parti politique. Pas parce qu'il n'a pas la carrure, pas parce qu'il n'a pas l'électorat qu'il faut. pas parce qu'il n'a pas les compétences, mais parce qu'il ne fait pas la couvette. Voilà comment les partis politiques en griffe sont dirigés dans notre pays. Et depuis la fin des élections, plus rien sur le terrain. Silence total pratiquement.
1: D'accord. Nous allons entrer un peu dans le fond pour comprendre véritablement ce qu'il en est. Et Ulrich Abalo, c'est un constat que, en tant qu'analyste, vous aurez également fait. Et après les élections, on sent que les formations politiques se muent dans un silence. Et ces formations politiques ne bougent plus comme par le passé. Mais on s'interroge parce que le rôle d'une formation politique, Jacques Debré l'a rappelé, c'est d'animer à tout moment la vie politique. Mais c'est vrai que il y a certaines lois qui, je vais parler de la trêve politique, qui a été créée nouvellement dans notre pays, mais la trêve politique ne veut pas dire empêcher les partis politiques de faire leur boulot.
2: Justement, Raoul, vous savez, vivre, même pour un simple individu, c'est beaucoup d'argent. Vivre, ça vaut un coup. Et les formations politiques, également, pour vivre, pour faire vivre les instances qu'elles ont à disposition, qu'elles ont créées peut-être à travers le pays, il leur faut un minimum de moyens pour le faire. Et c'est ce qui justifie l'existence, même chez nous au Bénin, du financement des partis politiques. Mais toutes les formations politiques n'ont pas droit à ça. Il faut braver un certain nombre de critères. Il faut être à un niveau donné dans la bataille électorale pour pouvoir bénéficier de ce fonds. Et ce fonds justifie alors que, au-delà même de la période électorale, la formation politique doit exister. Parce qu'on peut même vous demander des comptes. On peut vous réclamer le point des activités que vous avez menées, comment vous avez dépensé les ressources mises à votre disposition, parce que vous êtes parti politique, je veux dire reconnu par l'État, pour avoir participé à une élection, pour avoir fait des preuves de ce que voilà, une frange de la population vous fait confiance et est prête à vous suivre en cas d'élection ou en cas de nomination quelque part. Mais il y a des partis, bien entendu, au Bénin, qui ne fonctionnent pas à plein temps. Je dirais même, aucune formation politique ne fonctionne à plein temps dans notre pays. En tout cas, pour ce que moi je maîtrise de l'histoire de mon pays, je ne connais pas cette formation politique qui est restée permanentement en veille depuis sa création. À ce jour, nous faisons ce débat. Qu'est-ce qui pourrait l'expliquer? Vous savez, la politique au Bénin, c'est comme un fonds de commerce. Ça, il faut avoir l'honnêteté de le dire. Et quand on investit nos propres ressources, parce qu'il n'y a pas de l'argent d'un bailleur de fonds quelque part, quand on se cotise l'argent, quand on investit, c'est dans l'espoir de pouvoir reprendre ça dans les caisses, peut-être publiques, ou de trouver la manière quand même de s'offrir des marchés quand on sera au pouvoir.
1: Mais les partis politiques pouvoir... jouissent d'un financement public.
2: C'est pas toutes les formations politiques, je l'ai dit tout à l'heure à Olestegounoukon. Et même les formations politiques qui ont ce privilège-là n'animent pas véritablement, je veux dire, la vie politique dans notre pays. Et je veux y aller pas à pas. Je prends d'abord le cas de ces formations politiques qui n'ont pas le financement, qui n'ont pas droit à ce financement parce qu'ils n'ont pas fait les performances qu'il faut pour les avoir. Ces formations politiques, parfois, comptent sur les ressources des membres du parti. Chacun donne de l'argent. On a eu l'information dans ce pays qu'à l'approche des élections des joutes, on a obligé des députés, des formations politiques qui ont même le financement à disposition de mettre la main à la poche et de participer, je veux dire, à la campagne, à la mobilisation qui se fait sur le terrain. Et chacun a donné des ressources pour ça. Parce que la formation estime que c'est grâce à elle que vous avez, par exemple, placé à ce poste. C'est grâce à elle que vous avez été élu député ou quoi. Et donc, vous avez en retour, peut-être à travers les ressources que vous avez, les émoluments que vous recevez, vous avez en retour droit d'accompagner aussi la formation. Donc, on a tellement besoin de ressources que même le financement que l'État peut mettre à la disposition ne suffit pas pour gérer la situation. Et il y a aussi le temps, le timing pour que le financement de l'État soit disponible. Peut-être qu'il vous faut dépenser déjà et que c'est après qu'on vous restitue ces sous-là. Mais je pense que, ici à Paracou, je l'ai dénoncé une fois, au cours de la période de campagne, on a connu un siège de parti politique Et après la période de campagne, quand on a choisi, je veux dire, les élus du peuple, il s'est fait que le siège du parti s'est transformé en cafétéria à Raoul Steve Gounoko. Et ça m'a étonné, j'ai dit, c'est pas possible. Cette dame-là qu'on a recrutée et qui jouait le rôle de secrétaire au cours de la période de campagne, ça veut dire que c'est un emploi saisonnier finalement pour elle. Elle va retourner dans la précarité, sans emploi. Alors que la formation politique pouvait également contribuer à donner d'emploi à quelqu'un. Combien le font? Que ce soit le parti Bloc Républicain, on peut t'aider à trouver d'emploi. Que ce soit le parti Union Progressiste Le Renouveau, on peut t'aider et te donner des contacts. Mais au sein de ces formations politiques, combien d'emplois nous avons? Parce que les formations politiques ont la responsabilité d'avoir des sièges à travers le pays, d'avoir des représentations physiques à travers le pays. Ces employés qui devraient quand même travailler là auront droit à un salaire. Et ça pourrait nourrir non seulement le travailleur et les bouches qui se retrouvent derrière ce travailleur-là. Mais malheureusement, on n'a pas ça dans notre pays. Je pense que ce qu'il faut, c'est de copier l'exemple de ceux qui font déjà bien la chose. Il y a ce célèbre parti politique qu'on appelle les communistes. Mais c'est une histoire. Il faut s'ancrer dans cette logique-là. Il faut que la formation politique n'existe pas seulement pour s'offrir quelques postes à l'Assemblée nationale, pour s'offrir des postes au gouvernement, pour avoir quelques cadres dans l'administration publique. Et voilà, on est le plus fort des partis, on est la plus grande formation. Non, il faut que l'impact social des partis soit aussi évalué désormais. Je pense que c'est de cela qu'on va partir pour mesurer l'ampleur, sinon la force d'un parti politique dans un pays. Quand je prends, j'ai parlé de BR, j'ai parlé de UP Le Renouveau, il faudrait que je parle aussi des démocrates. Combien d'emplois les démocrates ont pu donner aux Béninois? Mais regardez l'intérêt que les Béninois, sinon l'intérêt que leur action avait suscité dans le rang des Béninois. Les Béninois avaient montré qu'ils étaient plus ou moins prêts. Quand je dis les Béninois, c'est une frange, bien entendu, de la population. Mais on a vu la mobilisation, la liesse. Combien de personnes parmi ces Béninois-là ont pu bénéficier d'un emploi, même saisonnier? Vous savez, le truc, c'est que désormais, on ne doit pas seulement quantifier ce que les formations politiques font sur le plan financier, non. Le financement qu'on peut mettre à leur disposition ou le simple fait qu'il existe simplement devrait nous obliger à leur poser la question de savoir quel impact social ils ont eu. À part les campagnes où on partage 5 000, 5 000, on partage 2 000, 2 000, c'est comme si on jette des grains de maïs aux poules et voilà, on les maîtrise comme ça. Il faut qu'on aille au-delà de ça, qu'on change véritablement de mentalité, parce que le débat va se faire toujours. Si on ne change pas de mentalité, on va continuer à dire la même chose. D'accord. La même chose et la même chose. Et les acteurs politiques sont interpellés, honnêtement. Et les populations peuvent les aider à respecter ce que nous disons. Parce que quand on vous invite pour venir prendre 1000 francs, 2000, et que vous dites que ce n'est pas ce que nous voulons, nous voulons un centre social dans notre quartier. Tu n'as pas besoin du gouvernement, toi en tant que formation politique, pour construire ça. On a vu des œuvres au Bénin où des acteurs politiques simplement ont fait. Des acteurs qui ont voulu investir dans le social, qui n'ont pas eu besoin de l'État. Je ne fais pas de publicité. Allez dans la zone de Zobodome, vous allez voir des écoles dont de Vodon Désiré. Dont de Vodon Désiré. Ça se compte. Mais pourquoi une formation politique ne peut pas agir dans ce sens-là? Combien d'écoles les démocrates ont construit au Bénin? Combien d'écoles le BR a construit dans notre pays? Combien d'écoles?
1: Les partis politiques, ce n'est pas leur rôle.
2: Je dis l'impact social, c'est possible. Aujourd'hui, on a besoin des salles de classe en forme dans les écoles. Je suis allé constater la précarité des apprenants à Kassouala.
1: Mais les moyens d'abord de fonctionnement, c'est ça?
2: Ils ont ça, Raoul Steve Gounoko. Vous ne les voyez pas circuler avec des véhicules de luxe?
1: Ah non, peut-être que c'est des véhicules de fonction.
2: On met l'argent là où il ne faut forcément pas. C'est ce que je dis, Raoul Steve Gounoko. On sait comment ça fonctionne. Qu'on cesse de se voiler la face. Et quand c'est la population qui nous écoute, il faut qu'on dise la vérité. Il faut qu'on invite les acteurs politiques aujourd'hui à se poser les meilleures questions. Qu'est-ce que je fais concrètement pour la population? C'est pas quand la campagne arrive que je vais offrir quelques plats dans une cantine scolaire pour dire que j'accompagne ce que le gouvernement fait, que je suis en train de travailler. Quand il n'y a pas élection, combien de forages est construit?
1: Désiré Vodounou, c'est un opérateur économique.
2: Non, mais acteur politique également. J'ai pris l'exemple au pif. Je peux prendre l'exemple de Rachid Gbadamassia Parakou. Je peux prendre l'exemple de bien d'autres personnes. Je dis l'impact social que vous avez, Raoul Sigounoukon, oui, en tant qu'acteur politique, c'est très important. La dernière fois, il y a eu incendie dans un marché à Parakou. Et j'ai vu un député qui est arrivé Mais il est arrivé avec des feuilles de tôle, avec des pointes, avec, et on a réparé. Il a contribué à ça. Les acteurs du marché ne vont pas oublier ça.
1: Ça veut dire que
2: ça.
1: Nos écoles en souffrance, les
2: pourquoi ils ne peuvent pas le faire? Parfois, on passe des informations ici à la radio et on dit que les personnes de bonne volonté sont attendues pour aider tel ou tel. Ces acteurs font quoi en ce temps? C'est ce que je dis, Harold Steve Gounoukon. Ils vont s'offrir des vins de luxe à consommer. Je ne suis pas contre ça, je ne suis pas jaloux. Mais il faut qu'ils se posent la question. Et je veux même que cela s'érige, Harold Steve Gounoukon, en loi dans notre pays. Qu'on arrive à interroger l'acteur politique sur son impact social. Qu'est-ce que tu as pu faire pour la population? Toi, en tant qu'acteur politique, qu'est-ce qui te donne l'assurance que tu peux repartir en face de la population après peut-être un mandat et solliciter encore leur suffrage, avoir la fierté de le faire? Qu'est-ce que tu as fait? C'est important. On ne se pose pas cette question. Maintenant, vous avez évoqué la trêve politique. Je crois qu'on va en parler encore dans la suite parce oui. que ça vient perturber davantage ce qu'on observe sur le terrain.
1: Oui, mais ça ne devrait pas perturber la trêve politique justement parce que c'est vrai, elle est entrée en vigueur après la proclamation définitive des résultats de la présidentielle de 2026. C'est l'article 5-1 de la Constitution interdit pendant cette période l'animation politique, mais c'est à finalité compétitive et électorale. Mais cela ne signifie pas la disparition des partis, ni l'arrêt de toute activité politique. Les partis peuvent notamment continuer et à animer la vie publique et continuer leur activité statutaire, réfléchir, se former, analyser l'action publique et formuler des propositions. La trêve politique n'a pas empêché ça.
0: Non, mais c'est ce qu'ils ne font pas pour l'instant, ces formations politiques-là, et c'est tout l'intérêt de ce débat ce matin. Vous savez, c'est qui est...
1: Ça dit, c'est l'animation à finalité électorale qui est interdite, c'est tout. Voilà. Mais le reste, la formation...
0: Eh bien, quand il n'y a pas élection, ils ne trouvent pas un intérêt. Quand ils ne vont pas à la propagande, quand ils ne vont pas à la conquête des électeurs, le reste pour eux, ça ne sert à rien, quoi. Vous voyez ? Former les militants à la base, qu'est-ce que ça leur apporte ?
1: Parce que là, j'ai l'impression que beaucoup se disent, bon, se cachent derrière la trêve politique, c'est très politique. Ben, on ne parle plus. Les partis politiques dorment, et puis c'est comme ça. Et puis, on dit, bon, c'est très politique.
0: Mais ça, la trêve. Vous savez, c'est qui est un politique au Bénin ?
1: N'empêche pas l'animation des partis politiques.
0: Ou si vous voulez, c'est qui est un politicien ? Un politicien n'est pas loin d'un opérateur économique, dans le contexte béninois. C'est un investisseur.
1: Pourquoi vous le dites?
0: Vous ne le voyez pas?
2: Dans le domaine politique.
0: Dans le domaine politique.
1: Vous rejoignez le riche, c'est ça?
0: D'une manière ou d'une autre. Vous êtes là maintenant, si vous avez vos moyens, vous décidez de vous investir en politique. C'est vrai que parfois ça tourne mal pour certains. Mais l'idée, au début, c'est que je mets mes moyens, je suis élu et je récupère. Et je récupère plus que ce que j'ai investi.
1: C'est comme ça que vous caricaturez la
0: chose. C'est comme ça que ça fonctionne.
1: Dans
0: le contexte béninois.
1: Ça dit, je cherche de l'argent, j'investis.
0: J'entre en politique, j'investis et je récupère après. En gagnant peut-être un poste politique, en gagnant peut-être des marchés, qu'on m'offre des marchés parce que je suis de telle formation politique. En devenant peut-être membre du gouvernement, en étant nommé DG quelque part. C'est comme ça la politique fonctionne au Bénin. Donc, est-ce qu'ils sont loin d'un opérateur, des opérateurs économiques? L'opérateur économique, c'est qui? C'est que lui, il a son argent, il va acheter un produit A, il vient vendre ça à un prix peut-être deux fois A, et puis il récupère son bénéfice. C'est exactement comme ça que fonctionnent les hommes politiques dans notre pays. C'est comme ça que fonctionnent les partis politiques, ce qui ne devait pas être le cas. Un parti politique, on vient d'en parler, c'est d'abord pour l'intérêt du peuple. C'est d'abord pour l'intérêt des populations à la base. Quand vous entrez en politique, c'est pour des convictions. C'est pour que votre pays puisse grandir davantage. Mais ici, ce sont des intérêts individuels. Hein. Vous voyez, même pour les nominations et autres, c'est pas forcément la compétence. Hein. Si vous n'êtes pas membre d'une formation politique, c'est difficile qu'on vous nomme. Voilà pourquoi aujourd'hui tout le monde essaye d'entrer en politique. Vous êtes là, Raoul Gounoukon, vous aurez du mal à être nommé à un poste aujourd'hui si vous ne faites pas partie du bloc républicain, si vous ne faites pas partie de l'Union progressiste, le renouveau. C'est ça la réalité de nos formations politiques, c'est ça la réalité de l'animation de la vie politique dans notre pays. Et donc, entre deux élections, c'est le vide. Il n'y a pratiquement plus rien. Vous allez voir, ça va être... à la veille de 2033 que les partis politiques auront un regain d'activité politique dans notre pays. C'est vrai, il y a la trêve politique que vous venez de l'expliquer, mais cela ne veut pas dire qu'il ne faut pas animer la vie politique. Il y a d'autres facteurs. On a parlé de la formation des militants. On a parlé des propositions qu'il faut faire au gouvernement en place. On a parlé de beaucoup d'autres choses. Mais il a déjà élu député, il a déjà élu ministre. Ce qui se passe, c'est peut-être une fois en passant. Il y en a même qui ne reviennent plus jamais. On a connu la mandature finissante là. Il y a un ici dans la 8e qui n'est jamais revenu. On va donner son nom. Bon, ils ne reviennent plus jamais à la base. Or, ils sont élus, ils sont censés être des élus du peuple. Vous êtes élus du peuple et vous ne revenez jamais voir le peuple. Je vous l'ai dit, si vous allez en souffrir pendant quelques semaines, je suis obligé d'en parler, de mon voyage en Chine. Les députés ne sont même pas payés là-bas. Vous êtes député, vous venez servir votre peuple. Terminé.
1: C'est le niveau de développement peut-être, Jacques.
0: Mais eux, ils sont développés et ils ne les payent pas. Eux qui devaient même se dire, bon, on a déjà l'argent maintenant. Bon, donner l'argent à un député, ce n'est plus rien. Mais ils ne donnent pas. Parce que c'est une conviction, parce que c'est de l'éthique. Mais nous qui ne sommes pas encore développés, qui allons tendre la main à ces messieurs-là, à ces pays-là, nous ne continuons pas à donner des millions. On ne connaît même pas le chiffre, ça. Voilà encore le débat. À des personnes qui vous demandent bon, qu'est-ce qu'ils apportent réellement au développement du pays. Vous êtes agent de l'État là-bas, vous n'êtes pas un homme riche. Vous servez votre peuple, on vous donne le minimum pour que vous puissiez servir. Terminé. Mais regardez ce qui se passe, jeune. Donc, il faut repenser l'animation de la vie politique au Bénin. Si on continue comme ça, on ne va pas au développement. Les choses ne peuvent pas changer en l'état actuel des choses. Il faut que les gens puissent comprendre que la politique, c'est des convictions, c'est pour le développement d'une nation. Vous avez vu ce qui s'est passé avec les démocrates? Une fois qu'on a su que le parti est dans le décor, regardez le nombre de démissions. Des personnes sans conviction. Regardez tout ce qui s'est passé autour de cette formation politique avant, pendant et après les élections générales de 2026. C'est là où vous allez vous rendre compte que, eh bien, ces hommes politiques, ces femmes politiques-là, ne vont pas en politique pour le bien de vous et moi, pour le bien du peuple béninois. Ils y vont pour leurs propres intérêts. Voilà pourquoi quand les élections finissent, chacun plie son clic et claque, et puis rendez-vous encore aux prochaines échéances.
1: Sinon, ça devait continuer.
0: On devait continuer par observer une certaine animation de la vie politique. C'est vrai qu'il y a le développement. Et la politique aussi fait partie du développement.
1: Et ça n'empêche
0: on parle
1: pas
0: de la politique du développement. Oui, faire des propositions.
1: Oui.
0: Former des gens au civisme. Former des gens à l'éthique, des militants à la base. Faire des propositions au gouvernement en place pour les partis qui sont au niveau des partis d'opposition. Au niveau de la mouvance également. Ce n'est pas parce que vous êtes de la mouvance que vous devez applaudir tout ce qui se passe au niveau du gouvernement. C'est vrai, vous soutenez les actions du gouvernement, mais vous devez aussi être en mesure de dire, Monsieur le Président,
1: oui,
0: le gouvernement, par rapport à telle politique, nous pensons que le parti tel fait telle proposition. C'est comme ça que vous participez au développement de votre pays, à l'animation de la vie politique. Mais ici, quand vous êtes de la mouvance, c'est que tout va bien dans le pays. Et quand vous êtes de l'opposition, c'est que tout est gâté. C'est comme ça.
1: La moindre critique, on vous range. En même temps, on a des doutes sur vous.
0: C'est là aussi, il faut corriger les idées.
2: C'est tellement bien caricaturé, tel que Jacques l'explique là. Vous êtes opposant, tout va mal. Vous êtes mouvancier, tout va bien. Il n'y a pas de demi-mesure, quoi.
1: On doit changer cette
0: vous venez de toucher un point intéressant. C'est que lorsque vous êtes de la mouvance, lorsque vous émettez des idées, vous faites une critique, ça peut vous coûter cher. On peut même vous enlever de votre poste. Ça peut même vous amener en prison si vous ne savez pas faire. Et donc, les gens ont peur, même lorsque ils trouvent qu'ici, là, c'est pas bon. Ils viennent à la place publique, ils applaudissent. Mais en privé, lorsque vous échangez avec eux, ils disent parfois que, ah, et si là, moi-même, je ne suis pas d'accord. Mais bon.
1: Mais je ne peux pas en parler.
0: La discipline, je ne peux pas en parler. La discipline de groupe.
1: Au nom de la discipline, c'est le silence.
0: Voyez-vous, c'est comme ça que ça fonctionne. Mais au niveau des dirigeants des partis politiques.
1: Eh, mais on vient bientôt de travailler à faire des partis. Les partis sont devenus puissants aujourd'hui, de sorte que c'est des partis qui dictent la loi.
0: Moi, je ne vois pas encore de parti puissant au Bénin. Il voit toujours des hommes forts.
1: Derrière les partis.
0: Derrière les partis. Patrice Talon a été un homme fort. Il est peut-être encore toujours un homme fort. C'est lui qui dirige, c'est lui qui décide au niveau de ces partis de la mouvance là. Depuis des années, peut-être même jusqu'à présent. Quel parti fort? Ils ont quelle force? Au niveau du bloc républicain, ils vont dire quoi?
1: Si Patrice Talon ne dit pas. C'est le bloc du pays aujourd'hui.
0: Et si Patrice Talon, c'est lui qui a constitué les deux blocs là quand il est arrivé en 2016. Les partis ont été créés en 2018. C'est lui, non?
2: Non, mais officiellement, les partis sont autonomes.
0: Il faut savoir lire entre les lignes. Il faut faire autonomes. La lecture. Il faut lire. Il faut voir le paysage politique. Celui qui décide au sein de la mouvance présidentielle, c'est PT, c'est Patrice Talon.
2: Qu'est-ce que c'est PT?
0: C'est tellement clair que ça mérite même pas qu'on tergiverse là-dessus. Oh, moi je me dis qu'on doit arriver à une étape où, comme on l'observe ailleurs.
1: Parce qu'il en est l'initiateur.
0: Oui.
1: Il leur fait des propositions.
0: Bon, appelez ça comme vous voulez. Mais je veux qu'on arrive à une étape où, même en tant que membre de la mouvance, je puisse dire, ici là, si on faisait ceci, monsieur le président, par rapport à telle politique là, les populations chez moi disent-elles, hein, est-ce qu'on ne peut pas changer ça comme ça? Sans qu'il ne reçoive de représailles. Et vous tenez compte de sa proposition, vous échangez avec lui pour voir qu'est-ce qu'on peut améliorer. On doit pouvoir arriver à cette maturité politique-là.
1: Le développement, c'est aussi l'écoute.
0: C'est aussi l'écoute. Mais aujourd'hui, les gens ont tellement peur qu'ils ne peuvent pas faire ça. Parce que s'ils font ça, on va leur couper la tête. Au niveau de l'opposition, aujourd'hui, les démocrates ont commencé par changer un peu. C'est bon. Même si un parti politique de l'opposition doit être d'abord critique. Ça, ne nous l'aurons pas. Même si la mouvance fait bien, il faut aussi savoir critiquer, faire d'autres propositions. C'est dans la manière de critiquer parfois que les choses ne se passent pas bien. Mais j'ai constaté que les démocrates, tout récemment, ont quand même apprécié certaines actions
1: du
0: gouvernement en place. C'est bien, c'est à saluer. Tout en faisant les critiques.
1: C'est le sens du discernement.
0: C'est ça. On doit pouvoir arriver à cette maturité politique-là. Et quitter cette animosité qui s'observait. C'est ça le gros souci aujourd'hui dans l'animation de la vie politique dans notre pays. Et conséquence, ce sont les populations à la base qui subissent tout. On va parler tout à l'heure de la chèreté de la vie. Difficile de vivre aujourd'hui au Bénin. Nous vivotons, nous survivons en réalité. Nous ne vivons pas. Et tout ça, c'est parce qu'au sommet de l'État, c'est parce que dans l'animation de la vie politique de notre pays, il y a des erreurs qui sont en train d'être commises.
1: D'accord. Alors, Ulrich Abalo, pour finir sur le sujet, et que faire pour que les partis puissent jouer véritablement leur rôle entre deux élections?
2: Il faut changer de mentalité. C'est important. Et ça doit se faire à tous les niveaux. À tous les niveaux de la chaîne, je veux dire, tous les composants de la chaîne doivent pouvoir revoir leur copie en ce qui concerne leur rapport avec la politique, l'activité même qui est la politique dans notre pays. Il va falloir d'abord que le cadre législatif même puisse changer, parce qu'il n'y a que par ce cadre-là qu'on puisse ramener tout le monde à l'ordre. Vous savez ce que Jacques Degbé disait tout à l'heure? C'est tellement vrai qu'il y a environ deux semaines qu'on a sollicité des acteurs politiques ici, des formations politiques de la mouvance, mais qui ont dit « j'ai envie de réagir ». Mais si tu parles maintenant, les responsables vont dire que tu t'agites. Et une personne a dit ça. Deuxième personne, même propos. Ça veut dire que c'est une réalité au sein de ces formations-là. Même quand tu ne veux pas parler, je veux dire, pour critiquer, parce que là, je n'ai jamais vu... au Bénin, qu'un acteur politique puisse dire, moi, je ne suis pas forcément d'accord avec ce que ma formation politique dit. À la limite, Bertin Corovi pourrait le faire, mais avec les conséquences qu'on a vues.
0: Un peu fou en griffe, lui. Hein.
2: Vous voyez un peu ce que je dis.
0: Il accepte même.
2: Mais en réalité, c'est comme ça devrait être. L'exemple que Bertin Corovi a donné, ça a fait rire. Tout le monde a pensé que le parti l'a humilié. Mais il a eu le courage de dire, c'est ma formation politique qui décide, mais moi je ne suis pas d'accord pour ça là. Il faut que l'acteur politique ait ce courage. On l'a puni, on a fait tout ce qu'il faut. Mais ça n'a pas, outre mesure, diminué.
1: Il n'a pas dit avec la manière qu'il faut.
2: Non, c'est parce qu'il a dit ça. Il a tellement dit ça au sein de la formation qu'on a minimisé son avis, on l'a brimé et qu'il a voulu maintenant dire ça. Il a dit, moi, je ne suis pas dedans. Moi, je ne suis pas dedans. Enfin, en fait, quand on dit le Bloc républicain a décidé, c'est que toi, y compris, il dit que lui n'est pas d'accord pour ça. Et il a tenté par toutes les manières de le dire. Et finalement, il a subi des conséquences. Mais il faut avoir le courage d'être fidèle à sa conviction. C'est important. Et c'est ce qui est absent chez nous au Bénin. On n'a pas d'acteur politique avec conviction.
1: Alors, que dites-vous de cette discipline de groupe? Parce que ça prend de l'ampleur dans le pays.
2: Non, ce n'est pas une discipline de groupe. Vous savez comment moi j'appelle ça? C'est une prison en plastique. C'est comme ça, moi, j'appelle ça.
1: Il y a une dictature, déjà, aussi au niveau des formations politiques.
2: Adultes qu'ils sont, ces acteurs politiques qui sont membres des formations politiques, ils ont leurs moyens. J'ai dit, la formation mise parfois sur leurs moyens pour le fonctionnement. Et on t'oblige à rester silencieux. Malgré qu'on prend tes moyens, on prend tes ressources, parce qu'on te promet un poste.
1: Non, c'est le fonctionnement du parti.
2: Non, on ne peut pas t'empêcher de parler. C'est pas bien.
1: C'est pas une bonne méthode.
2: Même, je crois que même en milieu carcéral, les détenus peuvent s'échanger, peuvent dire leur avis parfois. Quitte à trouver la manière.
0: Ce qui est dommage dans tout ça, c'est que même si vous intégrez le groupe aujourd'hui, vous êtes piqué par le même virus. Oui. Quelle que soit votre conviction, si vous ne voulez pas faire, il faut quitter.
2: Non, c'est comme ça en fait. Sinon, on marche sur toi.
0: Soit tu respectes ce qui est là, les codes qui sont là, soit tu ne fais pas partie du game. Si tu veux jouer aux intelligents, tu seras broyé et la vie continue.
2: Donc, il faut qu'on refasse l'image, la mentalité politique.
1: Plus de démocratie au sein des formations politiques.
2: C'est important. Démocratie et respect surtout du peuple qui est le maillon essentiel de la chaîne.
1: Mais est-ce que quelque part, il y a peut-être que les gens prennent la parole n'importe comment, il n'y a pas
2: je suis d'accord
1: et on estime que attention
0: on est d'accord qu'il faut encadrer aussi
2: je suis d'accord qu'il ne faut pas dire tout et tu ne peux pas tout dire ailleurs. Il y a des choses qui restent forcément je veux dire internes, bien entendu, qui restent couvent. Mais par exemple, les acteurs politiques, je me rappelle, j'étais en mission la dernière fois pour la radio, dans le cadre je veux dire d'un documentaire qu'on tournait. Et quand je me suis adressé, par exemple, au préfet du département des Collines, il a dit, je n'ai pas eu l'information, permettez-moi d'appeler ma hiérarchie. Et il a appelé, je me rappelle, le porte-parole, et il a proposé le sujet. On faisait, je crois, un reportage sur le bilan de Patrice Talon et tout, et voilà. Mais il a appelé le porte-parole, il a dit, tu as mené une bonne démarche, si c'est Canal 3, si c'est le groupe Fraternité, tu peux accorder l'interview, vas-y. Donc, pour contrôler, pour cadrer, il a dit, je vais t'envoyer des détails sur des sujets que tu pourrais évoquer. D'accord? Ça, c'est pas un secret que je révèle. Donc, au sein des partis, on pourrait dire, pour encadrer ce que vous faites, avant d'accorder une interview,
1: appelez le
2: chargé de communication ou appelez le vice-président chargé de telle chose et il vous dira, sur tel sujet, quelle orientation tu peux prendre. Là, ce qu'on veut, on veut encadrer un peu. Mais regardez, mais vous faites les dossiers politiques ici à
1: Olotégoulokor. C'est compliqué. Ça, je peux.
2: C'est la croix et la bannière pour avoir des interviews avec des acteurs politiques.
1: Personne ne veut. C'est compliqué. Sincèrement, c'est.
2: On va les supplier.
1: La situation.
2: On va les supplier pour venir expliquer à la population quel rôle ils jouent.
1: C'est un peu compliqué.
2: C'est difficile. Oui. Et quand tu appelles l'autre, on dit, mon frère, non, ils vont dire que je m'agite. Hein. Quand tu appelles l'autre, on dit, non, attention, c'est la discipline. Quelle discipline? C'est une prison en plastique. Et malheureusement, Jacques Degré l'a dit, le débat que nous faisons ici ce matin ne va pas changer les choses forcément. Parce que tu es obligé de fonctionner comme ça. Pour que ça change selon moi, il faut qu'on change la classe dirigeante des formations politiques. Il faut que, excusez de le dire ouvertement comme ça, il faut qu'au lieu de Joseph Diogbenou, qu'on ait un plus jeune à la tête de l'UP. Il faut qu'au lieu de Abdelhadi Tchane, on est un plus jeune de la formation politique à la tête de la formation. Et cela va aider à changer la donne, à changer la manière de faire les choses.
1: Pas forcément. Pourquoi
2: les jeunes,
1: pourquoi vous
2: les indexez, jeunes iront
1: pourquoi vous
2: toujours
1: indexer les responsables.
2: Je n'indexe pas directement quelqu'un. J'ai pris des exemples. Il faut par exemple qu'au niveau des démocrates, qu'on change la tête et qu'on donne la formation à des jeunes.
1: Est-ce que c'est vous la tête?
2: Oui. Aujourd'hui, les adultes, même hier, je faisais le débat hors de la radio, les adultes nous ont montré les limites de ce qu'ils font.
1: C'est des gens qui ont eu bonne expérience.
2: Oui, mais on continue de les exploiter, de les utiliser, d'avoir besoin de leur expérience. Par exemple, à l'Assemblée nationale, par exemple, au niveau du Conseil économique et social.
1: C'est des gens... C'est la tête ou bien c'est le contexte
2: qui c'est ça je dis, Raoul Sigouin, vous voyez, votre génération n'est pas la mienne, d'accord? Et quand on va vous mettre à la tête d'une structure, vous allez gérer selon vos principes générationnels. Je parle de la jeunesse et c'est ce qu'on veut au Bénin. Donc en le disant, je ne suis pas contre un acteur politique, je m'inscris dans la logique qu'on est en train d'instaurer dans notre pays. Déjà à partir de l'élection du président Romi Ouattara, jeune, regardez le maire de Parakou, jeune. Il y a bien d'autres détails. Hier, j'ai vu le président de l'APIDA, l'Association de développement des communes de la Liborie. Il est très jeune, Raoul Steve Gounoukon. Donc, c'est la logique.
1: Vous voulez rien que des jeunes à la tête des
2: Vous allez voir que ça va faire bouger davantage les choses. Je ne dis pas forcément que ça va être 100% de réussite, mais ça va bousculer. Ça va changer les habitudes, Raoul Steve Gounoukon. Parce qu'on a vu comment les papas ont fait, nos aînés. Nos dévancions, on a vu comment ils ont fait. Ça ne veut pas dire qu'on ne va plus aller au niveau de ces personnes-là pour solliciter des conseils, pour demander des appuis. Non, ça va se faire. Mais vous allez voir qu'il y aura un dynamisme plus ou moins juvénile qui va entrer dans la gouvernance des formations politiques. Et on va changer ce qui se fait actuellement. Moi, je vois par exemple, vous savez, au sein des formations politiques, on a des associations, ou je dirais des groupements, non, des cercles de jeunes. Je ne connais pas forcément pour l'UP le renouveau, mais pour BR, on parle de l'OJBR. Vous voyez comment ça bouge?
0: Au niveau de l'UP, ils ont refusé cette
2: politique. Mais vous voyez comment ça bouge? Moi, c'est une politique que j'adore. Regardez comment les jeunes, regardez comment ça les révèle. Vous n'avez pas vu Prosper et Ayena aujourd'hui au sein du conseil municipal de Parakou? Ils ont pris pas là. Même s'il a commencé la politique beaucoup plus tôt, l'OJBL l'a vraiment révélé. Et on a vu l'impact qu'il peut avoir en tant qu'acteur politique, mais jeune. C'est de ça qu'il s'agit. Qu'on donne davantage la chance à la jeunesse. Bon, je ne dirais plus jeunesse si ça, c'est ça qui gêne. Qu'on donne l'avantage à la nouvelle génération. Et que les anciennes puissent observer, corriger. Parce que bientôt, ils vont quitter, ils vont vieillir. Ils ne peuvent pas lutter contre la vieillesse. L'âge avance, ils vont vieillir davantage. Donc, il faut qu'on commence déjà par laisser place aux jeunes.
1: Pour préparer alors une nouvelle génération.
2: Oui, pour qu'on amène d'autres inspirations, d'autres manières de gérer. Les jeunes ont vu ce qui se fait maintenant dans les pays développés.
1: Mais quand vous prenez Joseph Diogo-Nou, il est relativement jeune, il n'est pas...
2: Comment vous pouvez dire ça? Si lui, il est jeune, moi, je suis quoi alors? Moi,
1: je suis relativement jeune, je ne dis pas qu'il est...
2: Si il est jeune, moi, je suis un adolescent, carrément. Voyons les choses en face, Raoul Steve Gounoukon.
0: En fait, il est relativement jeune, mais peut-être aussi de l'ancienne...
2: Génération.
0: Génération, déjà. Oui. Parce que moi, j'avais complété dans le débat, c'est dit que on pourrait, par exemple, avoir... au niveau des partis politiques, des structures qui vont évaluer les promesses électorales. Parce que voilà un pan de la question qu'on ignore souvent dans notre pays. Les acteurs politiques, les partis politiques passent de village en village, de ville en ville, d'amour en amour, pour expliquer leurs projets, pour faire des promesses lors des campagnes électorales. Mais une fois installé, généralement, ces promesses-là ne sont pas respectées. C'est vrai que l'actuel président, Romi Ouattara, est en train de vouloir faire exception. Il a parlé des pôles de développement régional. Ça, il est en train de mettre ça déjà en application. En ce qui concerne le paiement des frais d'hospitalisation, c'est plus ou moins respecté.
1: Territorial. Parce que il y a... L'acteur politique...
0: Alain Diou,
1: qui dit qu'on doit pouvoir faire la part des choses. Régional, pôle de développement régional, c'est différent de pôle de développement territorial.
0: Ah oui, c'est vrai, il ne faut pas rentrer dans la régionalisation. Bon,
1: qu'il estime... Oui, non, l'autre chose, c'est qu'il estime que tout le monde doit être impliqué. Mais ici, que c'est un plan qui est de développement qui est venu qui est imposé.
0: Mm-hmm. Bon, c'est un autre débat. Donc, j'estime au moins qu'au niveau des partis politiques, on doit comme ça créer des cellules, par exemple... qui vont évaluer les promesses électorales. Oui. Tel avait dit tel. Le président avait promis tel. Où est-ce qu'on en est? Et de temps en temps, rappelez cela. Ça va mettre la pression sur celui qui avait fait la promesse. Parce que c'est peut-être sur la base de ça que moi j'ai voté pour lui. Parce qu'il me dit, ah, si bien en place ce programme-là, ma vie va changer. Mon pays va se développer. Eh bien, il ne fait rien. Ceux-là qui sont censés nous défendre défendre l'intérêt du peuple, ne disent rien pour le ramener à l'ordre. Ils font quoi? Donc ils attendent les élections pour venir encore me voir, pour dire, ah, voilà ce qu'on te propose encore. Alors qu'on sait qu'il y a...
2: Non mais là, Jacques Degbé, sans vous marcher sur la langue, oui. Moi je me dis que c'est peut-être la manière de dire la chose qu'il faut changer. Mm-hmm. Parce que quand tu fais une promesse électorale, c'est comme si tu te moques de celui qui est en face de toi. Mm-hmm. Tu ne peux pas promettre parce que tu n'es pas encore aux affaires. Tu ne connais pas la réalité du pouvoir en ce moment-là. Donc, on pourrait peut-être dire...
1: C'est une intention.
2: Justement, c'est pour ça que je dis, c'est peut-être la manière de le dire. On ne va plus appeler ça promesse. On va dire, il parle de ses ambitions, de ce qu'il voudrait faire. Et quand tu prends, on te choisit maintenant, tu es désigné réellement, tu reviens maintenant pour dire, ah, mes ambitions à côté des réalités du poste que j'ai, me permettront seulement de faire tel, tel et tel. Et c'est sur cette base maintenant qu'on va te suivre.
0: Ah ben, je suis d'accord avec vous. Ça, c'est, je vais dire, la responsabilité de l'acteur politique envers ses électeurs. Oui. Mais est-ce qu'ils font ça? Ils font
2: non,
0: pas ça.
2: Non, il faut pas.
0: Parce qu'ils se disent que si je fais ça, c'est comme si je me dénigre. C'est comme si je suis incapable. Parfois, je suis d'accord que face aux réalités du pouvoir, ce que vous aviez comme intention, comme ambition pour votre pays, eh bien, vous vous retrouvez coincé. Oui. Mais il faut avoir cette responsabilité-là, cette honnêteté intellectuelle de revenir expliquer. Merci. Pour dire, ah, je vous avais promis tel, mais voici la réalité. Mais face à cette réalité, voici ce que je veux faire désormais. Les populations ne sont pas dupes. Quand vous tenez un langage de vérité avec votre peuple, le peuple vous suit. Hein? L'exemple du Burkina Faso est là. Vous voyez tout l'engouement qu'il y a autour d'Ibrahim Traoré actuellement. Ça, c'est un autre débat aussi. Donc, moi, j'estime que les formations politiques doivent changer de fusil d'épaule. Il ne faut pas qu'elles dorment sous les lauriers parce que les échéances électorales sont terminées, parce qu'on a déjà partagé le gâteau en griffe, même si tout le monde n'est pas servi. Il y a d'autres postes également encore à pouvoir. Il y a les directeurs, les délégués départementaux,
2: généraux,
0: oui. Très bientôt.
2: Ça bouscule déjà dans le littoral, ils ont dit.
0: Ah bon? Il y a des noms qui circulent?
2: Non, pas les noms, mais le confrère a titré que, attention, ça bouscule
0: déjà.
2: Oui. Oui. Tout le monde lui est délégué.
1: C'est normal.
2: Tout le monde lui est délégué général.
0: Il y a aussi le cabinet.
2: Oui.
0: Ils doivent avoir un cabinet, en tout cas. Ils doivent avoir des collaborateurs.
2: Forcément.
0: Donc,
2: forcément.
0: Ça fait beaucoup de postes à pouvoir. Peut-être qu'ils pourront penser aussi à nous ici.
2: Et par rapport à ça, je crois que ce qui attire davantage l'attention, c'est quand le président demande que les acteurs politiques, je veux dire, même membres de l'administration publique, il faut que tu retournes au village désormais pour construire, pour investir, pour impacter ta localité. Et ça revient à ce que je disais pour les acteurs politiques tout à l'heure. Qu'est-ce que tu as fait pour ta population? Normalement, c'est ça qui doit définir l'acteur politique que tu es. Et pour ça, en période électorale ou non, tu dois être actif.
1: Voilà. Nous allons poursuivre, mesdames et messieurs. Je pense que tout a été dit sur ce sujet. Vivement que les formations politiques puissent en tenir compte. Et pendant ce temps, faire des courses, acheter du charbon ou du gaz, payer le transport, l'électricité, l'eau, le loyer, assurer les frais de scolarité des enfants et autres charges. Et pour de nombreux ménages béninois, les dépenses du quotidien pèsent de plus en plus lourd sur le budget familial. Jacques Degbé, d'abord, quelles sont aujourd'hui les principales dépenses qui pèsent sur les ménages béninois pour ce que vous observez?
0: Moi, je ne sais même pas s'il y a un produit qui n'a pas augmenté de prix. Mais ce qui fait chier tout le monde actuellement, c'est l'essence. L'essence, c'est minimum à 800 le litre. 800 pour un seul litre d'essence.
1: Non, c'est la contrebande.
0: Même au niveau de la station, on est à 725. Il n'y a pas une grande différence. Pour un seul litre d'essence. Essence seule. Vous voyez d'abord pour votre dépense, pour votre déplacement, ce que vous dépensez. Je ne parle pas du manger à la maison. Je ne parle pas de la scolarité des enfants. Je ne parle pas des cas de maladie qui peuvent survenir. Je ne parle pas des produits de grande consommation qui ont augmenté le prix sur le marché. Et là encore, Louis Chabala en a parlé la dernière fois. Le prix du charbon. surtout dans la partie méridionale de notre pays. Acheter du charbon aujourd'hui, c'est la croix et la bannière. Or, on sait que c'est une substance qui est très utilisée dans notre pays. Même si le gaz est arrivé ces dernières années, les gens continuent toujours d'utiliser du charbon. Donc, ça a flambé de prix également, que ce soit au nord comme au sud, mais beaucoup plus au sud de notre pays. C'est un gros casse-tête. Vous avez parlé du gaz. Le gaz, le problème qui se pose beaucoup plus, je crois, c'est la disponibilité. La disponibilité, parce que parfois vous allez pour changer votre bouteille de gaz et on vous dit qu'il n'y en a pas. C'est vrai que ça dépend aussi des catégories de gaz. Bon, voilà un peu les soucis auxquels nous sommes confrontés sur le terrain. Dans le même temps, tenez-vous tranquille, les revenus n'ont pas augmenté, hein. Les salaires, peut-être pour les fonctionnaires de l'État, il y a eu une augmentation en 2022 légèrement. Mais pour la grande majorité des Béninois, les revenus n'ont pas augmenté. Donc c'est un double souci. Si les revenus n'ont pas augmenté et les prix des produits de grande consommation continuent de flamber, le pouvoir d'achat du Béninois chute drastiquement.
1: Mise à rude preuve.
0: C'est ça qui fait que je dis que nous ne vivons plus. Nous survivons aujourd'hui. Parce que le même 5 000 que tu avais en 2015, 2020, pour acheter sur le marché, c'est peut-être le même billet de 5 000 que tu as aujourd'hui. Mais les produits que tu achetais ont doublé de prix. Ça veut dire que ton pouvoir d'achat a été divisé en deux, de façon indirecte, sans que tu ne saches. Mais tu as le même montant. Tu crois que tu as toujours la même somme, mais en réalité, tu n'as plus la même somme. Si tu avais 5 000 en 2020 et que tu as 5 000 aujourd'hui, c'est peut-être que aujourd'hui, en réalité, tu as 2500 chez toi. C'est ça le gros souci. Mais tu te dis que tu as encore 5 000. Comparé à 2020, tes 5 000 de 2020, c'est peut-être 2500 aujourd'hui. C'est ça le gros souci aujourd'hui. Conséquence, c'est que tous les jours, vous avez les familles qui peinent à joindre debout, qui peinent à manger les trois repas. Je crois que le social du président Romuald Wada doit également intervenir dans ce secteur. Très sincèrement, les produits de grande consommation, l'essence, le gaz, le charbon. C'est vrai qu'au niveau du charbon, on encourage beaucoup plus l'utilisation du gaz désormais et d'autres produits palliatifs parce que le charbon, ça détruit l'environnement. Donc, qu'on puisse en tout cas mener la politique à ce niveau pour que les populations puissent respirer un peu.
1: Et le charbon coûte très cher au sud aujourd'hui.
0: Oui, c'est de ça. C'est de ça que je parlais. Ça coûte très cher. Le sac et le chabalo, ça tourne autour de combien selon
2: Entre 12 000 et 13 000. Ce sac qui était vendu il y a quelques semaines à 5 500, je veux dire. Dans le nord, ça ne coûte pas autant cher actuellement. Bah, vous pouvez toujours trouver des sacs à 5 000 à Paracourt, à 4 500 si vous avez le bon vendeur. Et quand vous remontez vers Bembereke, vous pouvez trouver des sacs de charbon à 3 000 francs actuellement. Donc, c'est à Cotonou que le problème se pose. Et ça se vend à 13 000. Figurez-vous que les ménages qui comptaient sur ça pour manger sont maintenant dans la grande difficulté. Par exemple, ceux qui se vendaient à 500, à 250 autant pour moi, est vendu maintenant à 500 francs sur le marché. Le sachet de 5 francs, on appelle ça, donc on attache. Et c'est compliqué carrément pour les ménages. Et Jacques Degby a évoqué un aspect également important qui concerne le carburant. Vous savez, Raoul Stigounkon, quand on prend un ménage, papa doit sortir pour aller chercher de l'argent, il prend du carburant. Et maman doit préparer à la maison pour les enfants, elle utilise du charbon. Et quand ces deux, j'appelle ça des denrées, hein, si vous me le permettez, quand ces deux éléments-là coûtent cher, sont presque intouchables sur le marché, vous pouvez observer avec moi la difficulté que les ménages vont devoir surmonter désormais. C'est très compliqué. Aller au niveau des stations pour voir un peu. J'ai vu l'explication de ce responsable qui a expliqué que il n'y a pas pénurie au niveau des stations, mais c'est simplement parce que c'est cher au niveau de la contrebande que les stations sont remplies. C'est vrai. Mais est-ce que c'est normal qu'on continue d'observer ça dans notre pays? Non. Il faut que la politique nous amène à avoir la capacité de pourvoir les populations en carburant, que les populations n'aient pas forcément besoin d'aller à la contrebande. Donc, c'est les populations qui auront finalement le choix. Donc, que ce ne soit pas le prix qui fait basculer. C'est quand c'est cher de ce côté, qu'on se retrouve au niveau des stations, et quand au niveau des stations, c'est évident, on pense que c'est plus cher qu'au niveau de la contrebande, on va de l'autre côté. Le gouvernement doit pouvoir agir dans ce sens-là pour que la population ait du carburant, parce que ça permet de se déplacer, d'aller chercher de quoi nourrir la famille. Il faut qu'on ait ça à des meilleurs coûts. Et j'ai espoir. Parce que j'ai aperçu la dernière fois le président Romia Wadaï aux côtés de Dangote, et qui est quand même un maillard dans ce secteur, le secteur du pétrole. Qu'on trouve la manière, par exemple, je le dis souvent, de formaliser cette relation qu'on a avec le Nigeria. Au lieu de laisser les opérateurs économiques qui font tellement d'efforts dans le pays, je parle par exemple de l'actuel président de la Chambre de commerce et d'industrie du Bénin, je parle de son vice-président, qui sont quand même des noms qu'on pourrait citer dans le secteur du pétrole dans notre pays. Ils vont très loin pour chercher le carburant à Oulstigounoukon. Alors que le Nigeria à côté en a. Il y a des raffineries qui appartiennent à Dangote, du Nigeria à côté. Et j'ai vu Romia Wadaï à ses côtés récemment. Je crois pour l'inauguration d'une raffinerie également au Kenya. Je pense que c'est important qu'on réfléchisse dans ce sens-là pour que l'essence qu'on appelle de contrebande ne soit plus l'essence de contrebande. Parce que ce n'est pas que l'essence est frelatée. Quand on dit essence paillot, autant pour moi, c'est un terme péjoratif qu'on utilise. C'est pas que c'est frelaté, seulement que ça prend pas des circuits détournés. Et donc, on dit essence de la contrebande. Je pense qu'il faut qu'on formalise nos relations avec le Nigeria, devrait nous amener à pouvoir mettre ça dans des stations dignes du nom, à optimiser les entrées et savoir exactement combien on prend de pétrole ou d'essence chez eux, et combien on doit payer, comment les populations s'en procurent pour qu'on n'ait plus ce souci-là. C'est comme si on a une ressource à notre disposition qu'on exploite mal. On ne doit pas continuer de dire que l'essence est chère, population, difficulté et tout. Et ça impacte, pour terminer, Raoul Sigounoukon, oui, sur le panier de la ménagère. C'est direct. Papa n'a pas assez d'essence pour circuler en ville. Il fait des calculs pour acheter d'essence. Et maman à la maison a des difficultés pour avoir l'argent de charbon, encore que le charbon est cher.
0: Non, c'est simple, hein. Tous les économistes du monde vous diront que quand il y a augmentation du prix du carburant, ça impacte
2: tout ce qui reste.
0: Le panier de la ménagère de façon globale. Transport va augmenter de prix. Oui. La dame qui a l'habitude, le commerçant si vous voulez, qui a l'habitude d'aller acheter ses produits, il dépensait pour le transport un montant donné. Mais le prix du transport va augmenter parce que l'essence a augmenté. Le chauffeur lui va augmenter le prix du transport.
1: Systématiquement.
0: Et donc, la dame, lui, il va répercuter cela sur les biens qu'elle vend. Le commerçant va répercuter cela sur l'article qu'il vend. Et donc, c'est le consommateur final qui va subir les conséquences. C'est systématique. Voilà pourquoi je dis, ça fait des mois maintenant, peut-être même des années, que le prix de l'essence est devenu autre chose dans notre pays. On me rappelle qu'on a acheté l'essence ici à 200, 300, 350. Mais aujourd'hui, on est à 800, 900, 1000 francs pour un seul litre d'essence. C'est invivable. C'est invivable et les conséquences sont là. Les ménages vivotent.
1: Alors, Jacques Débé, vous êtes économiste. Quelles dépenses les familles sont-elles obligées de réduire en priorité face à la situation?
0: Le ménage doit réduire les dépenses de plaisir.
1: Il faut arrêter le plaisir,
0: parce qu'il faut prioriser d'abord la famille.
1: Ça veut dire que si papa prend 2-3 bouteilles de bière...
0: De bière, il faut peut-être revenir à une bouteille. Hein? Si papa a 2-3 maîtresses au dehors,
1: bon,
0: il faut réduire un peu. Mais non, sérieusement, les dépenses de plaisir, il faut réduire parce que si vous ne faites pas ça, vous allez délaisser la maison. Certains parents en griffe irresponsable le font. Ils abandonnent les enfants, ils abandonnent la femme et ils continuent leur javad au dehors. Ça, c'est pas un bon père de famille. Un bon père de famille dans une période de vache maigre, dans une période de soudure,
1: là, il doit laisse les
0: pouvoir protéger d'abord sa famille, la priorité des priorités. Il réduit les plaisirs de façon drastique. Le temps que la situation ne se normalise et que, si Dieu veut, il retrouve encore ses plaisirs. Donc, c'est la proposition que moi, je peux faire en insistant sur le fait que les pouvoirs publics doivent quand même pouvoir agir pour un peu essayer d'aider les populations, les ménages.
1: Alors, en attendant de retrouver les auditeurs, parole aux auditeurs, cette question, Jacques Degbé, les ménages parviennent-ils encore à mettre de l'argent de côté après les avoir satisfait les besoins essentiels?
0: C'est très compliqué. C'est vrai qu'il faut aussi savoir distinguer. Nous avons plusieurs catégories sociales. Dans ce débat que nous faisons, il y en a qui s'en sortent bien, qui ont des revenus relativement élevés.
1: Et qui ne se retrouvent pas dans cette difficulté.
0: Non, qui ne se retrouvent pas dans cette difficulté. Peut-être si nous entendons, ils vont dire, mais de quoi ce type-là

0: C'est ça qui touche la majorité, la grande majorité des Béninois. Donc, nous avons des revenus faibles. Et dans ce contexte où le revenu ne permet même pas déjà de couvrir les dépenses du mois, comment vous allez économiser? Parce que moi, j'ai échangé avec beaucoup de personnes.
1: Vous avez 5000 francs, vous êtes réveillé, vous êtes père de famille, et c'est 5000 francs que vous avez en poche.
0: Oui.
1: Vous devez voir comment faire le calcul.
0: C'est ça.
1: L'argent du matin, l'argent de ce qu'il faut préparer à midi.
0: C'est ça. Le dîner.
1: Votre carburation.
0: Si les 5000 finissent la journée, ça doit être un miracle.
1: Ça doit être un miracle.
0: Ouais, ça, il faut oser se le dire, ça doit être un miracle. Vous venez de citer une cargaison de dépenses à effectuer là. Comment vous finissez 5000 avec la journée? Et là, comment vous économisez?
1: Il y a les photocopies
0: à faire.
1: L'enfant va dire.
0: Bah, écoutez, moi, j'échange souvent avec les chefs de ménage. Ils me disent, c'est un miracle ce qui se passe. Quand je regarde mes revenus et les dépenses, je me demande parfois comment
1: ils s'en sortent.
0: On arrive à tenir malgré tout. Parfois, il dit, bon, c'est Dieu qui fait.
1: C'est inconnu. Bon, ça dit.
0: Ouais. C'est comme ça. C'est comme ça beaucoup vivent aujourd'hui. Et qu'est-ce qui se passe quand certains ont le dos au mur, ils sortent leur téléphone et ils commencent pas à appeler les gens. C'est comme ça, les autorités, là, elles-mêmes, sont parfois acculées. Ah, mon enfant est à l'hôpital. Ah, mon enfant n'a pas encore effectué la rentrée. On n'a pas mangé à la maison. Ça doit être même un baromètre pour les décideurs. Quand il y a tant de personnes qui les appellent pour leur poser des situations, ça doit être un baromètre. Ils doivent se rendre compte que ça me dit qu'à la base, ça ne va pas. Et qu'il faut prendre des dispositions. Il faut prendre des mesures. Moi, j'ai toujours dit qu'on ne doit pas avoir peur d'injecter de l'argent dans l'économie. L'argent pour l'économie, l'argent représente pour l'économie ce que le sang représente pour l'organisme humain. C'est l'argent qui fait tourner l'économie. On doit donc travailler à ce que nous ayons une classe moyenne capable de dépenser. On doit donc augmenter les revenus. Mais si on se dit que j'ai déjà trop d'argent pour lui, si on lui donne tel salaire, c'est déjà trop. Non, c'est pas bien. Ça ne fait pas tourner l'économie. J'ai toujours donné cet exemple-là aussi parce qu'on l'a étudié à l'université. Quand vous allez en Côte d'Ivoire, il y a ce qu'on appelle la vitesse de circulation de la monnaie. C'est-à-dire, quand un Ivoirien garde 5 000, le temps qu'il prend pour dépenser ces 5 000-là est plus court que le temps que le Béninois prend pour dépenser les 5 000.
1: Le Béninois a tendance à moins dépenser.
0: Il a peur de dépenser.
1: Le lendemain, il n'est pas sûr.
0: Il n'est pas sûr du lendemain. L'Ivoirien, lui, peut-être, j'ai dit n'importe quoi.
1: Il se dit, si je dépense tout, c'est comme si j'ai gaspillé.
0: Demain, je vais souffrir.
1: Demain, je n'ai rien.
0: L'Ivoirien, lui, peut-être, j'ai dit n'importe quoi, va dépenser ces 5 000 là en une journée.
1: La peur du lendemain fait qu'on a peur.
0: Le Béninois peut prendre 2-3 jours pour finir les 5 000 parce qu'il a peur du lendemain. Donc, l'argent ne circule pas au Bénin. La vitesse de circulation de la monnaie au Bénin est nettement inférieure comparée à d'autres pays. Ça, ce sont des signes qui prouvent que les gens sont dans la morosité économique. Les gens ont peur. Le niveau de développement, ça. Voilà des aspects sur lesquels...
1: C'est un indicateur.
0: Mais là où aussi, parfois, c'est compliqué, c'est que nous n'avons pas notre propre monnaie. Nous sommes dans un espace communautaire, lui et moi et tout est encadré aussi. C'est compliqué de mettre en place des politiques. Mais il faut parfois aussi que les gouvernants puissent prendre des mesures fortes.
1: Voilà.
0: Les transferts monétaires, l'augmentation des salaires, la création des entreprises, c'est tout ça qui va permettre à ce que nous ayons un environnement économique qui va s'améliorer et donc qui va impacter les ménages à la base.
1: Voilà. Je pense que il y a eu assez de propositions. Hein. Il faut laisser le plaisir.
0: Oui, pour l'instant.
1: Le temps que au sommet, on nous prend des dispositions. On va suivre parole aux auditeurs.
2: Cette semaine, l'actualité qui m'a le plus marqué, le gouvernement béninois a décidé d'octroyer des bus à des universités afin de permettre le déplacement des étudiants dans ces différents centres de formation. Donc cela, c'est une très bonne action du gouvernement. J'encourage de telles initiatives. Bon, on constate que ces bus font des allers-retours sans étudiants. Peut-être cela est dû au prix

0: dépenser. Donc, 200 francs par aller et 200 francs le retour. Donc, je crois que, bon, ce prix, c'est plus ou moins abordable, mais pas pour tout le monde quand même.
1: En parlant aujourd'hui du fait que le certificat de PET soit délivré en ligne, c'est une grande avancée. Parce qu'avant, il fallait d'abord aller à la police, payer, ensuite aller aux impôts, payer les quittances. C'est devenu beaucoup plus facile maintenant. Ou juste de ta maison, avec un clic, tu recharges ton compte, tu remplis les informations et tu as ton certificat qui t'est délivré. Dans le secteur du tourisme, où le gouvernement est en train de recenser tous les acteurs du domaine, cela va permettre d'avoir une certaine fluidité et une plus bonne organisation dans le domaine afin de mieux organiser, mieux structurer le secteur du tourisme béninois. Il faut déjà noter que c'est un secteur qui fait partie des grands essors économiques du pays. Mis à part cela, il faut aborder la notion de l'intersolvabilité des gaz aujourd'hui au Bénin. Déjà que c'est une décision très louable de la part du gouvernement. Et déjà que nous sommes dans le mois du consommation local également, cela favorise beaucoup les ménages. Il y a plus de... j'ai du mal à charger mon gaz ici. N'importe où, il y a une station où il y a un point de recharge. Peu importe le gaz que vous avez, que ce soit BM, Petro, JNP, Oris, tout ce qui va avec. On a aujourd'hui maintenant la capacité de le changer contre un autre fournisseur sans qu'il n'y ait question de même appartenance de distributeur. Et les coûts également ont été remis. Donc, le volet économique, notamment des ménages.
0: L'autre actualité qui m'a le plus marqué, c'est le déplacement de notre très cher président au Kenya. Donc, qui consiste à inaugurer l'usine de raffinerie du multimillionnaire ou milliardaire du Nigeria. Et cela, c'est bien. Donc, c'est bien. J'aimerais aussi solliciter le président à faire aussi pareil. Donc, dans son propre pays. Donc, on a besoin du carburant. Le carburant au Bénin, ça coûte cher, très cher. Donc, le litre, ça passe des fois de 500 jusqu'à 1000 francs, 1100 francs, 1200 des fois.
1: Il y a également le président qui s'est rendu sur le chantier du stade de l'amitié pour observer lui-même l'évolution des travaux. Il faut noter que cela montre une fois encore combien le président se soucie de l'évolution des divers chantiers, des travaux, de tout ce qui est réalisation au sein du pays.
2: Voilà, mesdames et messieurs, vous venez de suivre la rubrique Parole aux auditeurs. Jacques Degbé, les auditeurs sont revenus sur un certain nombre de préoccupations qu'on a déjà évoquées ici.
3: Oui, notamment le prix du carburant. Vous voyez que ça tient beaucoup. La Béninoise, c'est un sujet d'actualité. Je crois que les dirigeants sont à l'écoute et qu'ils prendront des mesures à ce niveau. Ils ont également parlé du gaz. Je crois que spécialement pour le mois du consommant local, nous sommes en octobre, le mois du consommant local, dans l'espace de 8 mois, le gouvernement a décidé de réduire un tout petit peu le prix du gaz. Donc ça va aider un peu les ménages à ce niveau, même si c'est seulement pour un mois.
2: Consommant local, j'étais à l'université hier, mais j'ai vu, on a consommé du wasawasa.
3: C'est bien.
2: Ça j'ai dit, mais ça c'est très
3: c'est bien.
2: C'est des plats qu'on a servis à tout le monde, et c'est des boissons aussi qui sont fabriquées localement, donc je dis c'est...
3: Mais ma préoccupation dans tout ça, oui, c'est que ça ne soit pas seulement de façon ponctuelle, pour montrer qu'on consomme local, que ce soit continuel. Et c'est comme ça que nous allons encourager les entreprises qui fabriquent ces boissons-là à s'améliorer, à améliorer la qualité de ce qu'ils produisent, ce qu'elles proposent, pardon, aux consommateurs. Oui. Il y a également un sujet qu'un auditeur a abordé qui m'a intéressé, le certificat de PET, qui est désormais délivrable en ligne. Vous pouvez effectuer la demande en ligne lorsque vous perdez un objet, normalement, avant, il faut aller à la police républicaine. Maintenant, c'est possible en ligne. Ce sont des avancées au niveau du numérique depuis des années. Le Bénin est en train de faire d'énormes progrès à ce niveau. Donc, voilà encore un autre pan, le certificat de PET qui désormais peut être demandé en ligne. Donc, bravo tout simplement au gouvernement par rapport à ces avancées-là.
2: Ulrich Chabalou.
4: Oui, moi, ce qui a attiré mon attention dans les différences évoquées par les populations, c'est la descente du président Romi Aliwadai au niveau du stade du Bénin. Ça fait quand même un moment qu'on n'a plus enregistré des rencontres où, quand le Bénin doit recevoir à domicile, on est obligé de sortir et d'aller ailleurs. Et moi, quand je pose la question à des acteurs sportifs pour comprendre un peu, mais qu'est-ce qui peut faire traîner les choses comme ça? Il y a bien évidemment qu'il faut corriger les observations faites par l'instance au-dessus du Bénin dans ce cadre-là. Mais il y a aussi le fait que quand il y a une mission, Raoul Steve Gounoukon, quand le Bénin doit recevoir à domicile et qu'on décide par exemple de le faire en Côte d'Ivoire ou de le faire dans un autre pays, c'est beaucoup d'argent qui passe par là. Et les acteurs politiques qui sont impliqués dans ces missions-là n'ont pas forcément intérêt que les choses changent. Donc, moi, j'ai comme l'impression que les travaux traînent excessivement et ces acteurs en ont pour quelque chose. Il faut qu'on puisse changer véritablement notre manière de gérer les affaires au Bénin. Parce que vous pouvez prendre des frais de mission pour plusieurs jours quand il y a une rencontre.
2: Oui, tant que le terrain n'est pas prêt, ils vont prendre les frais
4: de
2: mission.
4: C'est pour ça que je dis, il faut qu'ils montrent eux tous, comme Romuald Wadaï, leur intérêt pour que le terrain soit rapidement actif. C'est parce que le président ne voit pas les choses bouger qu'il a décidé d'aller voir ce qui ne va pas là-bas. On les veut beaucoup plus actifs. Que les acteurs sportifs, surtout du secteur du football aussi, nous montrent que, attention, c'est très important pour nous que le stade fonctionne, que ce ne soit pas un sujet oublié. Moi, j'ai l'impression, on n'en parle même pratiquement plus. Et après, ça revient.
2: C'est toujours, aussi une question de souveraineté, Jacques.
4: C'est pas bon, oui. Regarde
2: le stade. Match.
4: Et il y a énormément d'investissements qui ont été consentis autour du stade.
2: Quand on est fiers quand à Cotonou, on dit qu'il y a un match et que c'est joué à Cotonou.
4: C'est vrai. Mais là, voilà, on n'a pas. C'est vrai, c'est pas trop mon domaine d'intervention, mais ça, c'est touchant quand vous entendez et que ça traîne autant. Et c'est les moyens qui nous manquent ou bien c'est les techniciens qui doivent faire le travail. Je ne sais pas. Qu'est-ce qui bloque? Est-ce qu'on vous a donné une raison plausible un jour? Non. On dit juste que les travaux sont en cours, ça va se régler et tout. Et le Bénin, c'est honteux qu'on accepte de jouer à l'extérieur. Alors que, voilà, on fait même un championnat national chez nous et on se dit avoir des stades à travers le pays. Mais on ne peut pas recevoir des matchs à l'international parce que notre stade principal ne répond pas aux normes. Il faut même qu'on ait au-delà d'un seul stade principal. Il faut qu'on ait au-delà, à part ceux qui sont en train de corriger là maintenant. Il était annoncé à Parakou la construction d'un stade de road standing. Il faut qu'on le fasse désormais. Il faut que ce ne soit plus là-bas seul qui concentre les attentions. Cela permettra aussi de positionner notre pays.
2: Et parlant du stade de Parakou, est-ce qu'on en est, Jacques Dégué?
3: Je crois que les travaux sont toujours en cours. Même si ça patine un peu, ça piétine. On va attendre pour voir. Même si ce stade-là ne peut pas accueillir les matchs de l'équipe nationale, hein, étons-nous d'accord. Donc, il faudra qu'au niveau du stade Général Mathieu Kérékou de Cotonou,
2: qu'elle est travaux puissent. C'était une parenthèse.
3: Bien sûr. Ça fait 3 ans que ça dure. Je crois qu'on a déjà suffisamment joué à Abidjan. Il est temps qu'on puisse revenir à domicile. C'est vrai que ça rend certaines personnes, cette situation, parce qu'aller en Côte d'Ivoire, ce sont peut-être des frais d'émission. C'est beaucoup de choses en coulisses. Et donc, certains ont intérêt à ce que la situation perdure. Vous connaissez le Béninois. Bref, mais c'est au niveau du gouvernement qu'il faut prendre des mesures, qu'il faut agir.
2: C'est certainement ce que le président a compris.
3: Voilà, il s'est rendu sur le terrain, donc il faut mettre un coup d'accélérateur pour que très prochainement les guépards puissent revenir jouer au pays. Il y a la chaleur du public qui donne beaucoup plus de force aux joueurs. C'est vrai qu'en Côte d'Ivoire, heureusement que ça nous réussit. Globalement, on a gagné tous nos matchs là-bas parce qu'il y a aussi une forte communauté béninoise. Il y a aussi les Ivoiriens qui aiment beaucoup les Béninois et qui nous soutiennent à chaque fois qu'on se rend là-bas. Mais ce n'est pas une raison pour ne pas revenir à domicile.
2: Voilà. Nous allons poursuivre, mesdames et messieurs, cette émission avec un autre sujet. Je l'annonçais en début d'émission depuis plusieurs jours. On l'annonçait déjà dans nos précédentes éditions. La montée des eaux et les fortes pluies qui suscitent l'inquiétude dans plusieurs localités du Bénin. Et toute la nuit, il a plu par exemple à Parakou. Route impraticable, habitation menacée, champs inondés et déplacements perturbés dans plusieurs communes du Bénin. Les conséquences peuvent rapidement s'aggraver lorsque le niveau des eaux augmente. Et face à cette situation, les autorités appellent les populations à la vigilance et à la prudence. D'ailleurs, nous allons suivre les propos du directeur général de Météo Bénin d'un instant à l'autre, Didier Kappa, qui a apporté, qui a expliqué d'abord la situation et a appelé à la prudence. Alors, Jacques Dégué, quels sont les premiers réflexes que les populations doivent adopter face à la situation?
3: Il y a eu déjà des décès à Ostiou Gounoukon sur le fleuve Okpara. L'information a circulé. J'ai contacté hier le premier agent au maire de Tiaoro qui l'a confirmé. Il y a un corps qui a déjà été extrait du fleuve Okpara. Et je crois que c'était en début de semaine, il y a cet enseignant et son enfant qui ont perdu la vie. C'est à Didja, non?
4: Oui.
3: Didja, dans le département du Zou. Donc, il y a déjà des décès à cause de la montée des eaux. Malheureusement, c'est un discours que nous tenons ici à chaque saison pluvieuse. Et ça ne cesse toujours pas, ces cas de décès par noyade. Il y a eu l'appel du ministère de l'Intérieur et de la Sécurité publique par rapport à la montée des eaux. Il y a eu également le message de la mairie de Tiaoro en ce qui concerne le fleuve Okpara. Il y a Météo Bénin dont vous parliez tantôt, Raoul Gounoukan. C'est dit qu'il y a quand même des messages de sensibilisation. Il y a donc la sensibilisation qui se mène sur le terrain. Et les populations doivent également savoir être prudentes. Ça ne sert à rien, quel que soit ce que vous avez à faire de l'autre bout du fleuve, il vaut mieux attendre. Vous voyez cet enseignant-là qui a pris un risque vraiment inutile. Ça, il faut oser le dire, que son âme repose en paix. Mais franchement, il a fait un peu le con, comme en excuse, parce que vous ne pouvez pas voir un courant d'eau comme ça, avec votre enfant encore, et décider de vouloir forcer les choses. Je ne sais pas s'il allait au cours, ou est-ce qu'il allait réellement, qui était aussi si urgent. Il se fait maintenant qu'il ne peut même pas pouvoir honorer à ce rendez-vous-là parce qu'il a perdu sa vie. Donc finalement, qu'est-ce qu'il voulait? Donc c'est dit que les populations doivent pouvoir prendre des dispositions à leur niveau. Lorsque vous arrivez et vous constatez que le courant d'eau dépasse le niveau normal, il vaut mieux attendre ou rebrousser chemin carrément. Celui avec qui vous avez rendez-vous doit pouvoir comprendre cela. Vous l'appelez pour lui dire « Attention, je suis à tel endroit et le courant d'eau qu'il y a ne me permet pas de passer. » Même si vous êtes ancien, vous avez cours, si vous n'avez pas dispensé le cours de cette matinée-là, ce n'est pas ça qui fera que les enfants ne seront pas admis en fin d'année. Voilà que vous avez laissé les enfants là maintenant. Ils vont pas faire cours pendant un bon moment d'abord quand même, avant qu'on ne trouve un enseignant remplaçant. Donc il faut éviter des risques inutile. Il faut éviter des jeux brutaux. Aussi, au niveau des dirigeants, je crois qu'on l'a dit ici à plusieurs reprises, il faut quand même que pendant la saison pluvieuse, moi je dis qu'il y a des mesures qu'il faut prendre. Il faut qu'il y ait des équipes de sauvetage au niveau des fleuves
2: mobilisées
3: pendant la saison pluvieuse. Ça va durer 2-3 mois. Je crois qu'au niveau des mairies, on peut gérer ça. On peut trouver une ligne au niveau du budget pour gérer ça. L'équipement qu'il faut, la formation qu'il faut, et ces équipes-là seront là, peut-être pour aider également à faire traverser la population. Et s'il y a peut-être quelques-uns qui sont en train de se noyer, qu'on puisse les sauver rapidement. Malheureusement, je ne constate pas d'évolution à ce niveau, malgré les propositions.
2: Vous voulez dire qu'il faut faire des patrouilles au niveau...
3: Bien sûr.
2: Enfin, pour ceux qui s'y connaissent.
3: Bien sûr.
2: Je veux parler... on ne parle plus de sapeurs-pompiers maintenant.
3: Des agents. C'est l'agence béninoise de protection civile.
4: Oui.
3: Voilà, il n'y a plus de sapeurs-pompiers.
4: La BPC,
3: c'est ça. Donc, qu'on puisse les former. Ils peuvent faire le job. Qu'on puisse les former dans ce sens. Qu'on puisse les doter d'équipements nécessaires.
2: Les marines aussi peuvent sauver.
4: Oui. Bon.
3: Même au niveau du ministère de l'Agriculture, quand Gaston Kossi-Dossoui était là, je me rappelle qu'il en parlait, il y a des agents qui ont été recrutés, qui ont été formés en ce qui concerne la nage, en ce qui concerne les sauvetages. Je ne sais pas qu'est-ce qu'ils sont devenus, est-ce qu'ils sont déployés, je ne sais pas, franchement. Donc, au niveau des mairies également, qu'on n'attende pas forcément l'État, qu'on puisse prendre des dispositions. Au niveau de la mairie de Tiaoro, par exemple, on sait qu'il y a le fleuve Okpara, peut constituer une équipe au-delà seulement du message qui est souvent publié. C'est vrai, c'est bon, ça sensibilise, ça attire l'attention. Mais on peut constituer des équipes, installer ces équipes-là au niveau du fleuve Okpara, même au niveau du fleuve Ouébé qui traverse par exemple l'arrondissement de Bétérou, où également il y a souvent des cas de noyades. Parfois on n'entend même pas parler, il y a des cas de noyades, donc personne n'en parle, ça reste là, on enterre et puis la vie continue. Mais pour cette période où il y a la montée du courant d'eau, je crois que ça va pas, c'est pas ça qui va vider le budget de la mairie. Hein. Il faut qu'on puisse vraiment y réfléchir, mais j'insiste sur le fait qu'il revient d'abord aux populations de ne pas prendre de risques inutiles. Il vaut mieux attendre que d'aller perdre sa vie aussi facilement, aussi banalement.
2: Oui, parce que c'est vite arrivé.
3: Hein. Vite arrivé.
2: Oui, Ulrich, ça dit que vous êtes là, vous regardez, bon, vous faites vos calculs, vous dites, bon...
3: Je peux traverser maintenant.
2: Je peux. Et c'est lorsque vous vous engagez que vous vous rendez compte que le risque est là.
4: Oui, vous vous rappelez de l'héroïne Sakina? Vous vous souvenez d'elle?
2: Oui.
4: C'est à cause de la bêtise de quelqu'un qu'elle est devenue héros. Souvenez-vous, c'est parce qu'il a vu le courant et ça ne l'a pas empêché de...
2: Il a fait son calcul.
4: De vouloir braver. Oui, on se dit...
2: Bon, il fait son petit calcul.
4: Je vais passer. Dit, bon. Et c'est pour ça, Jacques Degbé disait tout à l'heure que l'enseignant, il a gaffé. On salue sa mémoire, bien entendu. Ça rend triste de le savoir. Mais celui qui a été emporté avec son fils, mais il a gaffé. Surtout que lui devrait conseiller.
2: Ah, oui.
4: C'est lui qui devrait dire à ses écoliers et en classe, attention, quand vous voyez le courant.
2: Absolument.
4: Et donc, pour compléter à ce que Jacques Debé vient de dire, notamment les dispositions qu'il faut prendre, mettre des agents parfois formés au niveau de ces passages, de ces points d'eau, il faut peut-être aussi, à défaut de la présence humaine, mettre des dispositifs qui signalent, qui attirent l'attention, des messages, des pancartes, pour dire non, attention. Quand on prend simplement le pont entre Titiou et Banikani Madiaton, je crois, juste à côté là.
3: Banikani,
4: je ne sais pas si c'est Madiaton ou ça, non là. Mais quand on prend le pont là, ça emporte des motos. Dans ce pays, on a.
3: Il y a une mort d'homme là.
4: Oui, ça a emporté la moto et on a retrouvé la moto totalement à Bamora. Enfin, ça prend pas là aussi.
2: Le courant là n'est pas facile.
4: C'est pratiquement tout ce qui est canalisation, conduite d'eau à Parakou, prennent pas là en fait. C'est une orientation et le courant est très fort, surtout quand il pleut, même un peu. Tout passe par là. Il faut faire attention. Les parents doivent veiller sur les enfants. Les autorités doivent veiller sur les parents. Ainsi de suite. Et les autorités veillent à travers l'agence béninoise de protection civile. Et on a étoffé désormais l'agence. C'est. En temps, on prenait M. Alphonse Alomassor sous la coupole d'une structure, je me rappelle plus trop.
3: L'ANPC.
4: L'ANPC.
2: Oui.
4: Désormais, l'ANPC et les sapeurs-pompiers, le groupement des sapeurs-pompiers fusionnent pour devenir l'agence béninoise pour la protection civile. Donc, je pense qu'ils ont d'équipement. Il y a la Croix-Rouge également. Il y a le mouvement des scouts, les scouts civils, bien entendu, qui peuvent être, mis à contribution, pour servir à sensibiliser, à appeler les populations à savoir que, attention, on est en train de franchir la ligne rouge en ce qui concerne la montée des eaux et il faut faire attention. Ce n'est pas quand ça commence par vraiment tuer ou quand l'inondation nous atteint dans nos chambres qu'on sait qu'il y a montée des eaux. Non, il faut déjà comprendre les dispositions. Maintenant, vous me permettez, Raoul, de poser un problème qu'un parent d'élève m'a posé à Parakou par rapport à cette situation-là. De montée des eaux ou de période saison des pluies. Je pense que ça ne manque pas de pertinence. Il a pris le cas du CG Albarika. Vous savez, les enfants qui sont à Peruguera et qui doivent se rendre au CG Albarika prennent pas un tronçon qui aujourd'hui est totalement dégradé.
2: Impraticable.
4: Oui. Et quand il pleut, c'est même pas possible de prendre par là. Tu ne peux pas. Donc tu contournes. Donc, ce contournement fait que les enfants arrivent en retard à l'école. Mais quand ils arrivent en retard à l'école, on les retourne.
2: Ils prennent plus de temps.
4: Oui, parce qu'il faut prendre par Peruguera, la piste de l'aérodrome, tomber sur les pavés du quartier à la gare, aller contourner par maintenant la voie de réseau rapide qui tombe maintenant sur Albarika et aller à l'école. Ça fait un plus long chemin. Bien entendu, avec les intempéries, parce que il pleut parfois, ça cesse, mais il y a toujours la boue et tout. Il faut prendre cette distance-là à pied, parfois à moto. Et les enfants vont à l'école, mais là, ils sont en retard. Les enseignants les retournent. Tu es en retard. Soit tu vas, on te punit et tout. Tu n'as pas assez à la classe, en tout cas. Est-ce que là, c'est l'enfant qui a péché? Est-ce que c'est son parent qui a péché? Ou c'est l'autorité qui laisse la voie en l'état qui est en train de pécher? Quand le parent m'a dit ça,
2: c'est une responsabilité partagée.
4: Quand le parent m'a dit ça, moi je lui ai dit, si à l'école, la classe c'est à 8 heures, aucune raison ne saurait expliquer que l'enfant ne soit pas là. Je lui ai dit ça. Mais après son départ...
2: Il calcule désormais le temps que la distance...
4: Après son départ...
2: La situation l'oblige à faire...
4: Si tu penses qu'il pleut, tu ne peux pas prendre par là. Genre, je prends par là, je fais 15 minutes. Il pleut, ça veut dire que je quitte la maison plus tôt. Je lui ai dit ça. Mais quand il a quitté, il est parti. Il est arrivé voir un journaliste de fraternité. Il a posé un problème pour qu'on puisse l'aider quand même, pour que les autorités puissent l'entendre. Quand il est parti, ça m'a touché. J'ai quitté la peau du journaliste. Je me suis mis dans la peau de parent. C'est compliqué, Raoul. C'est très compliqué. Et je pense que ce soit le préfet, le maire, les autres cadres de notre localité, ils ont aussi des enfants qui vont à l'école. Qu'ils se mettent dans la peau de ce parent-là pour voir un peu quelle est la situation dont on parle. C'est des parents qui forcément n'ont pas la possibilité de donner le petit déjeuner à l'enfant. Hein. On explique la vie à l'enfant le matin pour lui dire de comprendre. Aujourd'hui, il n'y a pas petit déjeuner. À plus forte raison, peut-être il y a quelque chose à manger rapidement. L'enfant mange rapidement et prend la route de l'école. Marcher, fais ce contour-là. On te retourne à l'école parce que tu es en retard, parce que la voie de l'état, je veux dire l'état de la voie ne te permet pas de rallier rapidement ton collège. Ça pose un problème. C'est très crucial. D'habitude, Adam Bachirou appelle sur nos tranches, le faiseur d'opinion, pour parler de la difficulté d'accès au géniment quand il pleut.
2: Oui.
4: Et quand l'enfant arrive en retard, on punit l'enfant. On ne punit pas celui qui a fait qu'il a eu cette difficulté-là de traverser la voie, de pratiquer la voie pour aller à l'école. Je crois que c'est un sujet important.
2: Je crois que, tout comme ce que le cas que vous touchez, il y a dans beaucoup de quartiers de Parakou, ces pluies-là ont dégradé les voies secondaires. Mmh. Ça, c'est difficile pour la population. A vécu, les gens ont des problèmes là, à moto. J'ai vu des enfants qui sont sortis de l'école et qui avaient les pieds dans l'eau, dans la boue.
4: C'est vraiment compliqué.
2: C'est compliqué, tout simplement. C'est une période un peu difficile.
3: Oui, et toujours, c'est comme ça.
2: Malheureusement.
3: Depuis des années.
2: Oui.
3: En saison pluvieuse.
2: On va suivre Didier Kappa. Il est le directeur général de Météo Bénin sur la situation. Il a expliqué et puis il a fait quelques recommandations.
5: Ces événements avaient été prévus qu'il n'y a rien d'extraordinaire. En effet, déjà dès le mois de mars, voire avril, les prévisions saisonnières des caractéristiques agro-hydroclimatiques de l'unique saison de pluie au nord annonçaient des quantités de pluie qui devraient être supérieures à la moyenne. Et nous avions en son temps émis des avis et conseils pour accompagner la population quant au comportement qu'elle doit adopter pendant ces périodes pluvieuses, orageuses. Nous avions également dans le même temps informé la population sur les longueurs des jours sans pluie qui devaient être courtes, ce que nous appelons les séquences sèches. Et vous voyez, c'est ce qui explique que quand il pleut aujourd'hui, demain, il pleut encore. Donc la météo avait déjà anticipé en annonçant que à partir du mois de septembre, les séquences sèches devraient être courte. Et donc, vous allez voir que les pluies de ces derniers temps, ce n'est que quelques jours d'intervalle. Vous constatez qu'il n'y a pas plu et puis quelques temps après, ça reprend. Pendant cette période de pluie, où on pourrait avoir des inondations dans certaines localités. Et il s'agit notamment d'éviter de rester dans des zones inondables. Lorsqu'il pleut, également éviter de rester sous l'arbre et éviter également de rester à côté de l'électricité. S'il le faut, il faut couper l'électricité. Surveillez aussi les enfants. Nous sommes pendant la période scolaire où les enfants vont à l'école. Et s'il le faut, si la pluie est intense, évitez aux enfants de se mettre sous la pluie pour aller à l'école et surtout les surveiller aussi.
2: Voilà le directeur général de Météo Bénin, Didier Kappa, qui apportait des précisions sur les pluies qui se sont intensifiées, qui tombent par intermittence que nous sommes en train d'enregistrer. Les autorités, Ulrich, alertent et appellent déjà à la vigilance et à la prudence. Et surtout, les enfants sont quand même dans le viseur des autorités qui appellent beaucoup plus. Si vous avez suivi Didier Kappa, il insiste sur le fait qu'on doit protéger les enfants.
4: Oui, c'est très important. Et j'avais suivi un débat sur Fraternité FM même en semaine.
2: Sauf qu'à Tchaourou aussi, le maire de Tchaourou.
4: Oui, oui, l'alerte est donnée déjà par le maire de Tchaourou, les enfants et tout. Et vous avez dit, vous, Raoul Steve Gounoukon, que le parent ne doit pas perdre de vue son enfant 15 minutes.
2: Oui.
4: En 15 minutes déjà, c'est.
2: Déjà
4: c'est...
2: après 15 minutes.
4: Oh, bah, il faut que tu dis, bah, il est où cet enfant-là? Et Jacques Degby avait complété que même jusqu'à 10 ans, on peut toujours avoir un œil sur son enfant. C'est important. Même au-delà de 10 ans, parfois vous voyez des enfants qui font des bêtises. Hein? Vous entendez qu'il a été emporté par l'eau. Il a été peut-être...
2: Parce que les enfants sont curieux.
4: Oui, parce qu'il pleut, il est peut-être allé s'arrêter quelque part où il ne devrait pas. Et un coup de
2: ou
4: tonnerre.
2: Si c'est à la,
4: la
2: sortie
4: foudre,
2: des classes, ils sont tentés d'aller vers des rivières.
4: Ils s'amusent. Et puis, ils veulent nager un peu. C'est, il faut que le parent soit regardant. Voilà que tu ne peux pas être là tout le temps. Tu ne peux pas, je veux dire, ton pied, mon pied, avec ton enfant. Il faut que tu lui parles aussi. Il faut que tu trouves la manière de lui faire, lui faire entendre que dans cette période-là, il court énormément de risques. Quand il va dans des endroits où il n'est pas sous la surveillance de quelqu'un, la camaraderie aussi. Et il n'y a pas que les parents qui doivent faire ça, vous savez. Ben, l'enfant, on a l'habitude de dire qu'il quitte la maison, il va à l'école en passant par la rue. Donc, même à l'école, il faut qu'on lui rappelle ça pour assurer, sa présence d'esprit sur le chemin de retour à la maison. Et quand il veut aller à l'école, que ça doit pas être un exercice difficile pour les parents de rappeler chaque fois à l'enfant que tant, voilà. Maintenant, mettre également à la disposition des enfants des imperméables. C'est important pour cette période-là. Et leur dire surtout quand il pleut de ne pas se précipiter. Je suis à l'école et il s'annonce une pluie et je veux être à la maison avant que la pluie ne commence. Surtout quand j'ai une moto, je peux faire une folie en ville. Parce que je vais aller tellement vite que je ne voudrais pas que la pluie me rattrape. Alors que je n'ai pas le programme de la pluie. Je ne sais pas à quelle heure, à quelle minute précisément ça va commencer. Ça peut être quand j'ai démarré. Et on dit, bon, comme j'ai déjà démarré, je ne m'arrête plus. Et puis, voilà, au cas où vous, il y a peut-être banalement cet accident-là. Et tu es pressé, tellement pressé, que tu n'arrives plus à destination. Il y a ce citoyen de la ville de Parakou qu'on a interviewé qui a dit que tu ne peux pas courir et aller plus vite que la vie, sinon au-delà de la vie ta course a forcément une limite. Donc va doucement et il faut qu'on soit ponctuel désormais. C'est ça qui règle beaucoup de problèmes pour les cas d'accident ou les cas où on est obligé de se mettre sous la pluie.
2: Minute.
4: Oui, si tu évites ça.
2: On a quoi, 7 heures et on quitte à moins 10.
4: À moins 10, bon, à moins 5.
2: On fait de la vitesse parce qu'on est sûr, on compte sur la vitesse.
4: Non, désormais, tu sais que nous sommes dans une période sensible. Même s'il ne pleut pas, la pluie qu'il y a eu hier ou avant-hier a peut-être fait que la chaussée glisse. Donc c'est une période de prudence, simplement. Donc, il faut aller doucement. J'ai quoi, à 7 heures, rien ne m'empêche de me laver plus tôt, de m'apprêter beaucoup plus tôt et de quitter la maison pour ne pas filer. Quand je file en circulation, je ne peux pas anticiper sur le danger. C'est très important. Maintenant, il y a d'autres conseils que le spécialiste a donné, monsieur Kapadidier. Il faut surtout protéger les maisons. Là où il y a les dispositifs de compteur, par exemple, ça ne doit pas être exposé à de l'eau. Et quand vous voulez sortir de la maison, il faut débrancher les appareils très souvent. Et quand vous avez, par exemple, une exposition à une sorte d'inondation où l'eau pourrait entrer dans votre chambre à votre absence, vous prenez des dispositions pour éviter ça. Il ne faudrait pas que ce soit une surprise pour vous. Avec toutes ces dispositions que les autorités prennent, quand le maire de Tchaou lance l'alerte, et que par la suite, on attend quand même que, malgré son alerte, il y a quelqu'un qui est tombé dans le piège là-bas, ça veut dire que les populations sont quelque part sourdes à ce que les autorités disent, aux recommandations. Et là, il s'agit de leur vie. Donc, je pense que c'est important de prendre des dispositions, surtout au niveau des enfants. Et je pense qu'il faut beaucoup parler à la maison, à l'école. Ça va aider l'enfant à quand même serrer les dents pour ne pas tomber dans le piège des intempéries.
2: Voilà. Nous allons maintenant finir avec le dernier sujet de cette émission. On va rester à Parakou pour parler de la divagation des animaux dans les rues, sur les voies publiques et parfois aux abords des marchés, des habitations. Un phénomène qui constitue depuis longtemps une préoccupation pour les usagers. Jacques Degby, chiens, cabris, moutons, bœufs perturbent la circulation et provoquent parfois des accidents, endommagent les biens ou encore créent des problèmes d'hygiène et de sécurité. Et justement, face à la situation, les autorités annoncent la relance de la répression. Vous, comment vous avez accueilli la nouvelle?
3: À chaque fois qu'on parle de ce sujet, cela me rappelle toujours la mort de l'un de nos confrères. crois que c'est Gontran Biduzo. Hein,
2: oui, Gontran Biduzo,
3: paix à son âme. Le RTB, parce qu'il a en circulation, il a été une bête, et puis voilà quoi. Moi, s'en est suivi. Et je me rends compte que depuis des années, que cette lutte-là est enclenchée, il n'y a pas véritablement eu d'évolution. Je me rappelle également que sous Charles Toko, c'est bien cela, la lutte s'est intensifiée avec notamment le troisième agent Omer. Alors, son nom m'échappe déjà.
4: Monsieur Rondin, Judicael.
3: Judicael Rondin, qui était au devant de la scène. Mais est-ce que ça a changé? Mais est-ce que ça va changer maintenant? Qu'est-ce qui est apporté de nouveau dans la lutte pour que ça puisse aboutir? J'ai introduit un protocole d'interview auprès de la mairie. J'attends le retour pour que nous ayons un peu plus d'explications. Pour savoir comment est-ce que l'opération va se mener sur le terrain. Et surtout, il y a une question cruciale. Il y a des amendes qui sont fixées. Je crois 10 000 pour les porcins, bovins et autres. 50 000 pour les bœufs. Mais une fois que l'animal est pris, comment on identifie après? C'est la question que beaucoup se posent. C'est-à-dire, moi par exemple, on a pris mon animal en circulation lors de l'opération. Quand j'irai payer l'amende, comment je fais pour récupérer? Comment on fait pour identifier que voici ma bête? Voilà la question que beaucoup se posent. Moi-même, je n'ai pas de réponse. Je ne sais pas s'il y aura des tickets qui seront collés aux animaux. Je ne sais pas. Pas comment ça s'organise. Donc on attend peut-être que la mairie, au niveau de la mairie, on puisse nous accorder l'interview pour en savoir plus. Toujours est-il que moi je suis pessimiste par rapport à cette lutte-là. Je ne sais pas si ça va aboutir. Surtout qu'il y a eu déjà beaucoup d'autres luttes qui sont engagées, qui sont enclenchées ici à Parakou. Mais aujourd'hui, où est-ce qu'on en est? Le chargement opaque. Quoi d'autre encore, chargement au gabarit. Il y a beaucoup de choses, hein, mais ça n'aboutit pas. C'est pas forcément la faute aux autorités, hein. Je ne dis pas ça pour accabler les autorités.
2: Alors, Jacques Débé,
3: je dis ça parce que les populations aussi ont leur part de responsabilité.
2: Les précédentes opérations de répression ont-elles permis de réduire le phénomène?
3: Non, mais c'est de ça que je parle.
2: Selon vous,
3: quand vous entrez en circulation, les animaux continuent toujours de déambuler partout. Vous voyez des troupeaux de bœufs, vous voyez des chiens, vous voyez des chèvres, des moutons. On ne dirait pas qu'on est dans une ville. La troisième ville a un statut particulier du Bénin.
2: Oui, à Albarika, on a vu des bœufs.
3: C'est comme ça.
2: Damagourou, on a vu des bœufs.
3: Dans les quartiers périphériques, c'est encore pire. Les quartiers périphériques, c'est un peu comme dans les villages.
2: Et
3: quoi.
2: Ça perturbe la circulation. Tout le monde quitte la voie d'abord.
3: Oui,
2: et
3: c'est comme ça.
2: Bon, tu vas voir le bouvier.
3: Vous discutez la voie avec les bêtes.
2: Donc, j'étais tombé même dans une scène. Il semble que le monsieur était pressé. Il y a les bœufs là, envahis toute la voie. Il était obligé. Tu sentais qu'il est en
3: cours. Ah oui, ah oui.
2: Il n'a pas le courage de rentrer dans le troupeau.
3: Parce que s'il fait le con, il va se retrouver aussi dans le décor.
2: Ça, c'est compliqué.
3: C'est un peu ça. Donc, je pense que la lutte n'a pas abouti. Donc, il n'y a pas eu d'évolution depuis des années. Et je suis pessimiste également pour la suite. Je ne suis pas sûr que la lutte qui soit en tension actuellement fasse changer grand-chose. C'est à ces propriétaires de bêtes-là d'aider la mairie à réussir cette lutte-là.
2: Tout simplement.
3: Tout simplement. Il faut construire des enclos. C'est pas possible que dans une ville, troisième ville à statut particulier du Bénin, que vous lâchez vos animaux comme ça dans la nature.
2: Et pour les bœufs, est-ce qu'il y a des solutions?
3: Parce pour que les bœufs, c'est vous avez un troupeau bœufs, de bœufs. Il y a des zones qui sont réservées pour le pâturage. Il y a des zones. Est-ce qu'une ville peut être réservée pour le pâturage? Moi, je ne comprends pas. Je ne vois pas ça ailleurs. Vous voulez élever les bœufs, vous ne pouvez pas venir rester dans plein cœur de la ville pour dire que vous élevez les bœufs. Ça ne doit pas se faire. Aller dans la brousse, il y a des zones réservées pour ça. Si vous n'avez pas les capacités, alors laissez. Est-ce que la mairie pourra vraiment taper du poing sur la table? Parce que ce qui se passe souvent, c'est que dans cette lutte, ce qui fait généralement échouer, c'est qu'il y a toujours un cousin, il y a toujours un frère, et on commence par gérer ça en famille. Et il y a souvent plusieurs. Il y a un ami, les coups de fil. La corruption aussi dedans qui va se mélanger. Peut-être qu'on doit payer 10 000. Bon, il va voir l'argent, il donne 2 000 déjà sur le terrain, on lui donne sa bête. Et puis il continue, il lâche encore la bête dans la nature. Voilà autant de défis qu'il faut relever pour pouvoir aboutir, pour pouvoir réussir à mener cette lutte-là sur le terrain. Mais franchement, quand je regarde, alors, apparemment, j'avoue que je ne sais pas si ça va marcher.
2: Je vais me pencher vers Ulrich Avalo. Est-ce que les autorités qui viennent de prendre une très bonne décision, parce que là, quand on parle de la divulgation des bêtes et qu'on annonce une relance de la répression, tout le monde ne peut que être en joie. Mais la question que on se pose, est-ce que les autorités vont-elles cette fois aller jusqu'au bout de leur démarche, ou risque-t-on encore de voir le phénomène réapparaître après quelques semaines?
4: C'est une seule condition qui va aider le maire et toute son équipe à réussir ce pari-là, qui est la lutte contre la divagation des animaux. Vous savez, d'expérience à Parakou, on sait comment ça se passe. Si la lutte contre la divagation des animaux peut te coûter ton poste à la mairie, ça veut dire que c'est une grande lutte dans la ville de Parakou. Et on ne doit pas négliger ça. Et suivez mon regard, vous savez bien de quoi je parle. Et donc je pense que le maire aujourd'hui, il doit pouvoir aller au-delà de la stratégie qu'on connaît déjà. Il doit aller au-delà de la répression simple qu'on a déjà vue par le passé. Et cette répression,
2: il doit changer de méthode.
4: Oui, oui. Non, la répression, oui. Oui. Mais aller au-delà, on change de méthode. Parce que les populations aujourd'hui qui, par exemple, s'investissent dans l'élevage des animaux, ne sont pas en train de pêcher contre le développement de Parakou, hein. Mais bien entendu que les animaux, parfois, ne sont pas bien gardés et sont à l'origine des accidents. Donc, ce qu'il faut aujourd'hui, ce n'est pas seulement réprimer, c'est également éduquer la population à l'élevage. Et on a pris un spécialiste ici à la radio qui a fait la proposition, Monsieur Israël Doko. Qui a fait la proposition.
2: Et qui a expliqué que vous laissez l'animal aller manger, le temps de revenir, c'est qu'il a
4: il dépense encore tout ce qu'il est allé manger là-bas.
2: Il dépense tout.
4: Donc, tu fais du mal à ton animal. C'est comme ça. Il faut qu'il soit sur place pour manger et pour profiter de ce qu'il a mangé. Donc,
2: avec tous les risques.
4: Pour connaître la croissance qu'il faut et les risques qui vont avec, bien entendu, accidents et autres. Donc, je pense que c'est à la mairie aujourd'hui d'organiser peut-être cette campagne-là où d'abord, on crée un répertoire de tous ceux qui... On les connaît, hein. Dans les quartiers, les chefs de quartier savent, je veux dire.
2: Je me pose la question de savoir s'il y a des animaux où on se dit, mais est-ce qu'il y a encore de propriétaires?
4: Non, c'est difficile. Parfois, pour les chiens qui errent, c'est difficile de parler. Le chien peut quitter d'un quartier à un autre et revenir à la maison.
2: Oui.
4: Si quand il n'est pas bien gardé. Mais pour les moutons, les cabris et autres, généralement dans le quartier, on sait à qui ça appartient. On sait à qui ce cabri-là appartient. Et donc, on peut faire un répertoire, envoyer des spécialistes qui vont même aller dans le centre. Vous savez, Raoul Sibounko, le truc est simple. On veut des ressources propres à Parakou. On veut mobiliser des ressources propres. Mais c'est dans ce sens qu'il faut réfléchir. Ah, quand on est autorité.
2: Ça peut, on peut renfler les caisses.
4: C'est ce que je dis. Toi, tu as des moutons. Tu as des cabris. Tu as par exemple 10, 20 moutons. Mais tu ne sais pas les garder. Toi, tu les laisses errer. Tu les laisses faire le tour de la ville. La mairie vient désormais te dire, monsieur, les moutons là, pour les garder, tu as besoin d'enclos et tu as besoin de provendre, tu as besoin de tel. On met les moyens à ta disposition. Mais la mairie a la manière de prélever son argent. Il faut financer ces entreprises là, on parle de ça toujours. Maintenant, si la mairie finance et on suit bien, c'est la mairie qui a les meilleures redevances. Hein. Toi, tu vas continuer d'être le producteur, ça va accroître ta production, tu auras beaucoup plus de têtes de moutons ou de cabris et tout. Mais on implique désormais les autorités dans la gestion. L'élevage à Parakou, j'ai pas dit de mettre ça à l'échelle nationale. Si entre temps Parakou donne l'exemple parfait, les autres aussi vont suivre, vous allez voir. Mais il y a parfois des choses simples que les autorités voient mais ne font pas, et moi ça m'étonne. Regardez par exemple, vous voyez ceux qui prennent pas les maisons, qui font tontine, je vais le dire vulgairement comme ça. Quand ils viennent désormais, quand vous donnez des cartes pour la sécurité, on ne prend plus, prend 1000 francs et on prend 4 et on trace sur ça comme on faisait, où on met caché. Non, ça a évolué. Donc, il y a des structures maintenant qui viennent avec des tablettes. Et quand tu donnes ton argent, c'est sur la tablette qu'on marque. Et quand on marque comme ça, la direction là-bas sait que tu as payé 1000 francs de tontine aujourd'hui. Donc, même si l'argent a disparu, toi, tu as affaire avec la direction. C'est numérisé. Pourquoi la collecte des fonds, des ressources de la mairie aujourd'hui, pourquoi on ne peut pas associer à ça? Parce qu'il n'y aura plus de fuite. Parce qu'on ne pourra plus expliquer les fuites par le fait que ce sont les agents sur le terrain qui gruchent, qui ne montrent pas la traçabilité. C'est possible de le faire. La dernière fois, on a échangé avec un monsieur qui a proposé l'idée, une idée formidable que tout le monde a appréciée. Je vais dire la numérisation, bien entendu, des recouvrements. Mais les mairies ne mettent pas ça en œuvre parce que ça ne les arrange pas. Parce que c'est trop tracé désormais. On sait exactement combien on a récupéré. Quand on a récupéré, à quelle heure on a récupéré.
3: Mais ça bon, arrange les mairies, ça n'arrange pas certains.
4: Les acteurs.
3: Les acteurs au niveau de la mairie.
4: Mais si, c'est de ça qu'il s'agit. Donc, vous voyez un peu ce que je dis. Ce que je dis pour les animaux, là également, c'est pas qu'on ne sait pas. Ça peut aider véritablement, je vous dis.
2: Là, on n'aura pas d'animal, on n'aura plus rien. Là.
4: Non. Il y a des équipes de vétérinaires qui passeront dans vos maisons, si c'est par week-end ou bien chaque deux semaines, pour voir comment ça évolue, donner des conseils, voir l'état de santé des animaux. Mais vous vous occupez de ça dans votre maison. Et mais si on le fait bien, pourquoi mais pour la fête?
2: Est-ce que c'est faisable?
4: C'est pratique même, Raoul, si vous le
2: proposez.
4: Regardez, on va y aller pas à pas.
3: Cela voudrait dire qu'il faut avoir de l'espace où la mairie va prendre en charge ces animaux-là.
4: Non, si chez toi à la maison, tu peux déjà avoir. Si chez toi à la maison, tu peux déjà avoir.
2: Ils sont nombreux.
4: Pas forcément, Raoul, c'est simple. Hein? Si chez toi à la maison, tu peux avoir déjà 6.
2: Est-ce qu'on a des éleveurs dans les maisons? Soyons.
4: Mais Raoul, si vous nous comptez.
2: L'élevage de maison.
4: Oui.
2: J'ai ma maison et puis bon, j'ai des cabris, j'ai des moutons.
4: C'est ce qu'il faut professionnaler avec les propriétaires de ces animaux. Si j'ai pu avoir 10 têtes de cabri chez moi.
2: Je n'ai pas besoin de la mairie avant de mettre ça à la maison, c'est ce que je dis.
4: Je vous dis.
3: Il y a de ceux qui n'ont pas la possibilité.
4: Si vous me comprenez, je crois qu'on va mieux faire le débat.
3: Ceux qui n'ont pas la possibilité,
4: justement,
3: de bien s'occuper des animaux à la maison.
4: Oui. Si toi, tu as...
3: C'est pas une obligation, en fait.
4: C'est pas une obligation. Tu as 10 têtes de cabri chez toi. Si tu as pu avoir 10 têtes de cabri chez toi, c'est que tu as la capacité d'avoir 10 à la maison, même au-delà. Mais tu ne sais pas les garder. C'est pour ça que tu les laisses aller en divagation. Aujourd'hui, il y a un projet de la mairie, je suppose, pour me faire comprendre. Il y a un projet de la mairie qui t'accompagne dans l'élevage.
2: Beaucoup vont se ruer, c'est ça? Est-ce que vous ne vous comprenez
4: pas? Oui, mais c'est bien! C'est une bonne ressource.
3: La mairie va prendre des redevances.
4: Je continue pour finir. Si on le fait bien, par exemple, pourquoi pour la Tabaski, on sera obligé d'attendre des bêtes qui viennent d'un autre pays? Si on le fait bien, c'est nous, on élève les animaux qu'on va tuyer, par exemple, pour la fête de Tabaski. Les musulmans de Parakou vont acheter à Parakou. La mairie va leur vendre les moutons qu'il a aidé à élever dans les maisons. C'est comme ça, ça doit réfléchir. Et c'est ça, le Romain Wadaï est en train d'amener.
2: On va répertorier tous ceux-là.
4: Tous ceux qui ont des animaux à la maison. Oui, à travers les chefs quartiers. On sait que dans chaque quartier. Oui, et on dit chez vous. Ah, on voit que vous avez 7 cabris, vous avez 8 cabris. On met l'accent sur l'élevage de cabris dans votre maison. Et les modalités sont là.
2: Donc,
4: à travers ça même, on vous apprend à mieux garder vos animaux. Et la mairie qui suit ça avec vous, parce qu'on met c'est de petites ressources à votre disposition. Les ressources peuvent ne pas arriver de la part de la mairie. La mairie peut aller lever des fonds auprès de personnes morales, simples ou même des entreprises. On peut trouver des bailleurs qui vont financer ce projet-là. Et après, les redevances, c'est la mairie qui les a. C'est la mairie qui vous envoie les équipes, par exemple, qui viendront faire les contrôles vétérinaires et tout.
2: Le suivi.
4: Même vous, tranquillement maintenant, faites un tour au marché de Tourou et achetez votre cabri, 2, 3, et gardez ça jusqu'à la fête de Tabaski prochaine pour voir si vous n'allez pas vous faire des bénéfices. Et on a besoin des ressources propres à Parakou. Vous voyez, le feeling, est-ce qu'on va me comprendre? Je vais dire le concept du président Romain Wadaï quand on parle de développement au plan territorial. Il y a par exemple que dans notre zone ici, c'est beaucoup plus le levage qui sera,
2: mis en évidence.
4: C'est de ça qu'il s'agit. C'est des projets comme ça que vous verrez. C'est des initiatives comme ça. Comment on peut aider la population à véritablement s'impliquer, par exemple, dans le levage et que ce soit une ressource qui grossit, je vais dire, les caisses de la municipalité ou bien des communes du département. Et par la suite, on pense maintenant à l'industrialisation. Comment ces animaux peuvent aussi passer à l'usine et devenir des produits finis qu'on va peut-être vendre à l'échelle nationale ou internationale. C'est de ça qu'il s'agit. Il ne faudrait pas qu'on se bloque dans la tête et qu'on pense que ce n'est pas possible. Non, c'est ce qu'il faut même pour réinventer, cette décentralisation qui implique désormais les populations.
2: Voilà. Mesdames et messieurs, ce sera tout pour cette émission. Mais avant de prendre congé de vous, voici la revue de presse.
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7: Mesdames et messieurs, bonjour et bienvenue dans cette revue de presse nationale. On démarre ce vendredi par un sujet qui intéresse tous les amoureux du sport roi. Le football. Selon Fraternité, la boussole, le matinal et bien d'autres publications, le président de la République, Romuald Ouadahi, s'est rendu sur le chantier du stade général Mathieu Kérékou à Cotonou pour s'enquérir de l'évolution des travaux. Cette visite n'était pas annoncée et Matin Libre parle d'une décente surprise qui intervient alors que les supporters béninois s'impatientent de retrouver les guépards à domicile. Après avoir inspecté les différents compartiments du stade, le chef de l'État a échangé directement avec les responsables techniques et les entreprises. La nouvelle tribune précise que les difficultés qui ralentissent les opérations ont été passées en revue et que des consignes claires ont été données pour lever les blocages. L'enjeu est de taille. Le stade doit satisfaire aux exigences d'homologation pour accueillir à nouveau des rencontres internationales. Le ministre des Sports, Benoît Dato, l'a d'ailleurs rappelé. Cité par Gascani Info, le peuple béninois est impatient, comme nous tous, de voir évoluer à domicile ses équipes nationales. Mais ajoute-t-il, pour y arriver, il faut un stade homologué. Changeons de sujet avec une préoccupation plus quotidienne, celle du carburant. À Cotonou, comme dans plusieurs grandes villes, les longues files d'attente sont observées devant les stations-service. Face aux interrogations, le matinal rapporte que le ministère du Commerce et de l'industrie est sortie de son silence. Invité du journal de 20h de Bénin TV, Laurent Akpo, directeur de cabinet du ministre, a écarté l'hypothèse d'une pénurie. Il n'y a pas de pénurie de carburant à Cotonou. Selon lui, les stations font simplement face à une demande inhabituelle. Il assure en outre que des dispositions sont prises pour accélérer l'approvisionnement et le potentiel note qu'il promet un retour à la normale dans quelques jours. La situation sera réglée, déclare-t-il. Et quant au prix de 725 francs CFA le litre, aucune hausse n'est annoncée. Cependant, les acteurs supportent un surcoût énorme qui, à terme, pourrait être intenable. Enfin, Fraternité relève que le responsable met en cause l'influence du secteur informel et appelle à aller impérativement à la formalisation de l'économie. Après l'économie, parlons médias. La Haute Autorité de l'Audiovisuel et de la Communication a signé ce jeudi 1er octobre à Cotonou des conventions avec 89 exploitants de sites internet. Selon Matin Libre, la régulation des médias en ligne entre ainsi dans une nouvelle phase. La cérémonie présidée par Édouard Loco, président de l'ARAC, marque l'aboutissement du processus lancé par la décision du 11 mars 2026. Les 89 médias se répartissent comme suit d'après la nouvelle tribune. 50 médias de presse écrite en ligne, 13 web radio et 26 web TV. Le président de l'ARAC a félicité les promoteurs et les a invités à respecter le cahier des charges afin surtout de faire émerger des médias en ligne crédibles et responsables. Au nom des promoteurs, Gascani Info rapporte que Wilfried Hervé Adoun d'Acacia Radio a salué le travail de l'institution. Il espère que cette autorisation sera un tremplin vers des médias numériques mieux structurés, capables de relever les défis économiques du secteur. Poursuivons maintenant avec l'actualité de la mairie de Cotonou. Le secrétaire exécutif Paten Amoussouga a déposé sa démission mercredi 30 septembre, selon le matinal, qui cite des sources proches de l'hôtel de ville. Les raisons de ce départ ne sont pas officiellement connues et cette démission survient 2 semaines après celle du directeur des services techniques, Sabi Gourgui Ourougani. Ces 2 départs rapprochés interviennent dans un contexte de réorganisation de l'administration municipale. Néanmoins, l'informateur précise qu'aucun élément officiel ne permet à ce stade de les relier à d'éventuelles divergences avec la nouvelle équipe dirigeante. Cap maintenant sur Parakou, où la patience a des limites. Après une longue période de mise en garde, la mairie a lancé le jeudi 1er octobre la phase de répression contre la divagation des animaux, comme le rapporte La Boussole. Malgré les grognes, les tapailles sur les réseaux sociaux et les messages radiophoniques, la situation ne s'était pas améliorée et dès le petit matin, des équipes ont été déployées dans les grands carrefours et lieux publics pour ramasser les bêtes errantes. Les publications rappellent que dans un communiqué du 19 juin 2026, le maire avait évoqué les accidents de circulation, la dégradation du cadre de vie et les dégâts sur les cultures et jardins. Désormais, Martin-Li précise que tout animal en divagation sera conduit à la fourrière communale. Les propriétaires devront payer 10 000 francs CFA par tête pour les ovins, caprins, porcins et assimilés et 50 000 francs CFA par bœuf, sans exclure d'autres mesures administratives ou judiciaires. Ce sera tout pour cette revue de presse nationale. Merci de nous avoir suivis et bon week-end à tous.
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2: Mesdames, Messieurs, ainsi s'achève l'émission Les Grandes Gueules de ce samedi. Samedi 3 octobre 2026. Merci à Jacques Debé. Merci à Ulrich Abalo qui ont été mes débatteurs. Merci à vous, fidèles auditeurs, pour votre confiance une fois encore renouvelée. Et merci à Socrate Dantolé qui a été à la mise en ligne. Christian Vossetien, lui, a assuré les manipulations techniques en direct sur Raoul Steve Gounoukon. On se retrouve samedi prochain à partir de 10h. Ce sera avec le même plaisir.
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